0: plus compliqué ce week-end, en tout cas un week-end qui s'annonce chargé sur le réseau autoroutier. Nouveau chassé-croisé d'août, on écoute les prévisions. 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
1: Pour ce nouveau chassé-croisé des vacanciers en cette fin de semaine entre Paris et Lyon, le trafic sur l'autoroute A6 ne devrait pas poser trop de problèmes vendredi 14 et samedi 15 août. En revanche, le dimanche 16, en direction de Paris, bouchon attendu au nord de Lyon à la barrière de péage de Villefranche-Climat, ainsi que dans le secteur de Beaune. La patience sera de mise entre Clermont-Ferrand et Bourges sur l'autoroute A71 et particulièrement en direction de Paris. Beaucoup d'attentes à prévoir également vendredi, samedi et dimanche en Haute-Savoie pour rejoindre l'Italie par le tunnel du Mont-Blanc. Entre Lyon et Chambéry sur l'A43, des perturbations sont prévisibles dans les deux sens, notamment pour la journée de samedi.
0: Merci à Géraldine et Mia pour les prévisions trafic. Vous pouvez retrouver d'ailleurs sur notre site autoroute-info.fr ou sur nos réseaux sociaux. Elles sont tellement familières qu'elles ont, comme certains de vos proches, un surnom. Elles, ce sont certaines autoroutes que vous empruntez régulièrement. Tour d'horizon avec Vivien Topa.
2: Certaines ont choisi la simplicité comme l'autoroute du Nord, l'A1, la plus ancienne des autoroutes françaises qui relie Paris à Lille. Et puis il y a les

0: Amateurs du Soleil est probablement la plus connue, ou plutôt les plus connues, puisqu'elles sont deux. La 6 vous conduit de Paris à Lyon, puis la 7 prolonge le trajet jusqu'à Marseille. Elles sont nées dans les années 60 avec l'essor des congés payés et l'envie des Français de rejoindre le soleil méditerranéen. Mais il n'y a pas que la mer comme destination de vacances. Avec l'un des plus grands domaines skiables d'Europe, la France a construit des autoroutes pour rejoindre les vallées alpines. La 43 qui mène jusqu'en Italie est surnommée, sur son dernier tronçon, l'autoroute de la Maurienne, en référence à la célèbre vallée savoyarde. Sa petite sœur, la 40, part de Mâcon et rejoint le tunnel du Mont-Blanc en Haute-Savoie. Elle porte deux noms selon les secteurs, l'autoroute blanche en raison de la neige, omniprésente sur les sommets, et aussi l'autoroute des Titans, en hommage aux prouesses techniques et aux gigantesques viaducs et tunnels nécessaires pour franchir les Alpes. Certaines autoroutes jouent les profs d'histoire géo.
1: Bonjour les adolescents, je suis votre nouveau professeur d'histoire, car j'ai réussi mon CAPES.
0: La 65, l'autoroute de Gascogne, relie Pau à Langon et tire son nom de la province historique de Gascogne, située sur les territoires actuels des Landes, du Gers et des Hautes-Pyrénées. La 71, dite l'Arverne, permet de rejoindre l'Auvergne depuis Orléans. Elle doit son nom aux Arvernes, peuple gaulois dirigé par Vercingétorix. Clermont-Ferrand, ville chère à Valéry Giscard d'Estaing, est aussi traversée par l'A89 qui relie Bordeaux à Lyon en passant par la Corrèze, fief de Jacques Chirac et François Hollande. On la surnomme donc l'autoroute des présidents.
2: Au revoir.
0: Vous l'aurez compris, les patronymes des autoroutes sont le reflet des territoires variés qu'elles traversent.

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1: Vous êtes bien sur Autoroute Info, on vous en remercie, ça se passe très bien cette nuit sur votre trajet, pas d'incident, ni d'accident. Côté météo, aucune perturbation, et puis côté trafic, eh bien, c'est totalement fluide. Alors, il y a tout de même des travaux que vous pouvez rencontrer, des fermetures pour cause de travaux, notamment dans l'Est, en Franche-Comté, sur la 36. Le diffuseur 4 Besançon est fermé en entrée comme en sortie. Jusqu'à ce jeudi, d'ailleurs, 21h, il y a des travaux sur un pont. Déviation, vous pouvez emprunter les entrées. Et sortie numéro 3 et 4.1 pour rejoindre la direction de Beaune ou de Mulhouse.
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1: Il vous est peut-être déjà arrivé de croiser des véhicules étranges sur l'autoroute. Myriam Boued vous rappelle qu'il y a le droit de circuler sur le réseau autoroutier.
2: Savez-vous qui a vraiment le droit de rouler sur l'autoroute ? La règle de base est assez simple. Seuls les véhicules capables de rouler à plus de 80 km/h sont autorisés sur autoroute. C'est logique. Tout comme on ne roule pas à 130 en ville, on ne roule pas à 50 sur autoroute. C'est une question de sécurité.
3: Tu pourrais faire rouler un caddie de supermarché sur l'autoroute et j'avoue, ça serait un peu abusé.
2: Ça veut dire que les tracteurs, les voitures sans permis, les trottinettes, les vélos, les tandems, tous ces véhicules trop lents ou non motorisés n'ont rien à y faire. Alors ce n'est pas pour autant qu'une Formule 1 peut rouler sur autoroute. Il faut aussi que le véhicule soit homologué pour circuler sur route ouverte avec tous les équipements conformes au code de la route français. Éclairage, rétroviseur aux normes, frein à main, échappement réglementaire, etc. Et on n'oublie pas non plus le contrôle technique à jour. En résumé, si le véhicule respecte tous ces critères, il a droit de circuler, même s'il vous semble totalement improbable. C'est pour ça qu'on peut voir passer des prototypes de constructeurs, des voitures très rares et même un prototype de multiplat de 1294 chevaux.
3: Oh là là, le premier péage du multiplat.
2: Tout ça en respectant bien sûr la vitesse maximale autorisée.

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1: À 2h30, vous êtes bien sur Autoroute Info. On vous en remercie, ça se passe bien d'ailleurs, quel que soit l'axe autoroutier que vous empruntez. Pas d'incident gênant. Un véhicule arrêté tout de même en Côte d'Or, un poids lourd. Sur l'autoroute A31, kilomètre 56, en direction de Beaune et de Lyon. Du Monde se rend sur place afin d'intervenir et de l'évacuer. C'est après la sortie 5 pour Saint-Jean-de-Laune. Il pourrait, a priori, déborder sur voie de droite. Donc, soyez tout de même prudents, serrés sur la voie de gauche. Partout ailleurs, pas d'autres incidents à signaler. À côté météo, pas de perturbation. On attend une nouvelle semaine de canicule. Malheureusement, pensez à bien vous hydrater et à multiplier les temps de pause si vous avez prévu de prendre la route en journée. La Savoie est surtout connue pour ses montagnes, mais également pour ses lacs. Découverte de celui d'Aigbelette, tout près de Chambéry, avec Jean-François Giraud.
2: Un plongeon dans le lac plus ultra. Bienvenue à Aigbelette.
3: On est exactement dans l'avant-pays savoyard, dans le parc naturel de Chartreuse, à une dizaine de kilomètres de Chambéry.
2: Maude Lepin est la directrice de l'Office de tourisme.
3: Il faut savoir qu'on est en réserve naturelle. Il y a toujours une volonté politique au lac d'Aigbelette de protéger ce patrimoine environnemental. Donc les moteurs thermiques sont interdits, ce qui donne la part belle à la navigation douce. Le lac est très peu venté et propice à des sports tels que l'aviron ou le paddle. Et on voit très peu de voiles sur le lac d'Aigbelette.
4: Ouais, on ne fait pas de vagues ici. Hein.
3: Exactement. Le lac est en forme de triangle et il y a une route qui fait tout le tour, qui fait 17 km, qui a 10 km de voies vertes qu'on peut emprunter sans être dérangé par les voitures, partagé entre vélo, poussette et tous les usages. Dans les alentours du lac, c'est important aussi de le souligner, on peut le survoler en parapente et également de l'acrobranche. Beaucoup de sentiers rando, du vélo, du VTT et beaucoup de parcours trail.
2: Trop jeune pour cela, mais bien assez âgé pour profiter des eaux émeraudes de ce lac, les enfants sont généralement conquis.
5: Vous aimez bien venir à Aigbelette ?
6: Oui, on aime bien parce que la couleur du lac, elle est très jolie, je trouve.
5: Elle est comment la couleur du lac ?
6: Un peu bleu-vert.
5: Qu'est-ce que tu aimes bien faire sur ce lac ?
6: Du pédalo, du paddle et de la nage.
7: Moi, j'aime bien jouer au sable et j'aime bien aller au jeu.
5: Tu aimes bien éclabousser les autres aussi ?
7: Oui.
5: Ouais, c'est ça. Hein. Aujourd'hui, vous allez faire quoi ? Du paddle ?
7: Oui.
5: C'est qui va tomber le premier ?
7: Camille, Martin. Ah. Non, Lola.
2: Lola ou maman ? Sonia emmène d'ailleurs ses enfants ici chaque été. Qu'est-ce qui vous plaît ici ?
8: Tout l'environnement, les paysages, les randonnées, le lac, l'eau, la montagne, tout.
5: Pendant la semaine, on ne s'ennuie pas, il y a toujours quelque chose.
8: On n'a pas assez de temps.
2: Pour rejoindre le lac d'Aigbelette, quittez l'autoroute A43 entre Lyon et Chambéry au niveau de la sortie numéro 12. Vous pouvez réserver votre séjour, visionner la météo et l'accès aux plages via le site de l'Office de tourisme.

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1: Et direction le département de l'Ain, un véhicule en panne sur l'A40, kilomètre 117. En direction de Chamonix, un patrouilleur vient d'arriver sur place. Cela se passe au niveau d'un viaduc, donc soyez très prudents. Une bande d'arrêt d'urgence étroite à hauteur de la sortie 9 Saint-Germain-de-Joux. Et puis en Côte d'Or, ce véhicule arrêté sur la 31, kilomètre 56, en direction de Beaune et de Lyon, en poids lourd, sur bande d'arrêt d'urgence et voie de droite. Après la sortie 5, se longer. Et direction le département de l'Isère, la 43, qui est fermée cette nuit pour travaux, en direction de Lyon, entre les sorties 11 Saint-Génis-sur-Guiers et 9.1 la Tour du Pin Est. Et puis toujours en Isère, en région grenobloise, fermeture de la 480 jusqu'à 6h en direction de Lyon, entre la sortie 7 Pont-de-Claix et le carrefour du Rondeau.
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1: C'est un métier pas comme les autres, en voiture ou en camion, on le croise parfois, c'est l'agent autoroutier. Vincent Serrano a rencontré l'un d'entre eux, il nous explique son rôle et ses différentes missions.
2: Il y a un camping-car et il dépasse un peu sur le volant.
3: C'est l'outil indispensable pour Cédric, agent autoroutier depuis 2 ans sur le réseau AREA.
4: Toujours le toki sur soi, on sait jamais, on peut t'appeler à tout moment.
2: Ok, merci.
4: La première chose quand on a l'intervention, c'est de protéger. En fait, donc du coup, on balise souvent ce qu'il y a, si c'est une voie lente, une BAU, une voie rapide.
3: BAU, comprenez bande d'arrêt d'urgence.
4: Après, on sécurise les clients et on, suivant le type d'intervention, si c'est un accident, les gestes de premier secours, on va dire, on n'est pas là pour ça, mais bon, si vraiment il y a la vie du client en danger, quelque chose, après, il faut prendre des mesures, c'est certainement, mais si ça se passe mal, on peut appeler la police. Ouais, la gendarmerie qui vient, qui se déplace, parce que le problème des gens, souvent, quand ils prennent autoroute, ils tombent en panne, c'est que ça coûte, ça tape dans le porte-monnaie, puis ils sont pas forcément d'accord. On appelle le César, on leur dit qu'on a besoin des pompiers, qu'on a besoin du dépanneur, sur le type de panne, une crevaison, une panne moteur, ou un véhicule en feu, peu importe quoi. Après, du coup, on appelle, et après, le César gère, en fait, appelle les pompiers, le dépanneur.
5: Le centre d'exploitation qui regroupe toutes les informations.
4: Exactement, c'est ça. Et après, qui donne les informations à 107.7 et qui les fait passer à la radio.

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1: Tout juste 3h, soyez bienvenus. Ravis de retrouver.
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1: Et ravi de vous accompagner en cette nuit du lundi au mardi. Ça se passe plutôt bien sur votre trajet. Quelques véhicules arrêtés à proximité des voies, ça peut causer quelques désagréments, notamment dans le département de l'Ain. Un véhicule arrêté sur bande d'arrêt d'urgence de l'autoroute A40, kilomètre 117. Alors ça se passe au niveau d'un viaduc, donc cette bande d'arrêt d'urgence est plutôt étroite, en direction de Chamonix. Dépanneur en ce moment sur place, patrouilleur aussi. Soyez prudents, levez le pied, serrez sur la voie de gauche à hauteur de la sortie 9 Saint-Germain-de-Joux. Dans le département de l'Isère, un véhicule là aussi arrêté sur l'A43, kilomètre 18 en direction de Turin. Il est arrêté sur la bande d'arrêt d'urgence, pas loin de la sortie 5 pour l'île d'Abo. Partout ailleurs, ça se passe bien, pas d'autres incidents à signaler. Puis côté météo, aucune perturbation. Notre série consacrée aux expéditions extraordinaires s'intéresse à la première ascension féminine du Mont Blanc, un récit d'Antoine Appart, mise en onde par Nicolas Vernizeau.
2: Raconter l'histoire de la première ascension féminine du Mont Blanc revient à faire un choix. J'aurais pu vous parler de Marie Paradis. C'est elle, en effet, qui est la première, en 1808, à poser le pied sur le toit de l'Europe. Mais ce n'est pas le personnage principal de ce récit. La première ascension du Mont Blanc date de l'été 1786. Elle est réalisée par deux Français, Jacques Balma et Michel Paccard. L'exploit marque les débuts de l'alpinisme. En juillet 1808, Jacques Balma, encore lui, entreprend une nouvelle escalade du Mont Blanc. Il emmène la chamoniarde Marie Paradis, née à Saint-Gervais, alors âgée d'une trentaine d'années. D'après les récits d'Alexandre Dumas, qui s'est beaucoup intéressé à cette expédition, le voyage de Marie Paradis se révèle être extrêmement éprouvant pour elle. Mais elle parvient, malgré tout, à atteindre le sommet. Elle ne se vantera jamais de son exploit, considérant qu'elle le devait en grande partie à ses compagnons d'aventure, qui l'ont porté à plusieurs reprises durant l'ascension. 30 ans plus tard, une autre femme s'apprête à gravir le toit de l'Europe. Il s'agit de la franco-suisse Henriette d'Angeville. Henriette naît en 1794 à Semur en Auxois. Son père est fait prisonnier pendant la Révolution française et son grand-père est guillotiné, ce qui pousse sa famille à s'installer à Hauteville-l'Aune, dans le Bugey. C'est dans ce département de l'Ain qu'Henriette se passionne très jeune pour l'ascension des plus hauts sommets des environs, qui offre une vue imprenable sur le Mont Blanc. Beaucoup plus tard, pendant l'été 1838, l'alpiniste, âgé de 44 ans, se rend dans la vallée de Chamonix, ou plutôt Chamouni, comme on disait à l'époque, pour s'apprêter à accomplir un vieux rêve, gravir le Mont Blanc. Elle se prépare minutieusement, elle lit les comptes rendus des précédentes ascensions, consulte de grands médecins genevois qui l'aident à améliorer sa condition physique et surtout se fait confectionner une tenue spécifique. Elle est composée, entre autres, d'un pantalon de flanelle, de deux chemises d'homme, de bas de laine et de soie, et de souliers imperméables à crampons. C'est ainsi vêtue et contre l'avis de son entourage qu'Henriette entame l'ascension du Mont Blanc en compagnie de 12 guides et porteurs le 3 septembre 1838. Tout au long de l'ascension, l'alpiniste prend sa pulsation cardiaque. La première partie de l'expédition, passant par le glacier des Bossons, la pierre pointue et la pierre à l'échelle, se déroule parfaitement. Dans son carnet de voyage, elle note.
3: J'éprouvais une joie intérieure que j'avais peine à contenir. Je sentais mon corps léger, il n'y avait ni faim, ni soif, ni chaud, ni froid, mais seulement une attraction si forte pour le Mont Blanc.
2: Henriette impressionne ses guides. Elle fait preuve d'une endurance et d'un courage exceptionnel, vainquant le mal des montagnes. Mais après une courte nuit, le cœur de l'aventurière s'emballe à plus de 3000 mètres d'altitude. Le froid est de plus en plus vif et à mesure que le sommet se rapproche, la fatigue et la douleur se font progressivement sentir. Elle écrit.
3: Là commence une atroce souffrance, une horrible lutte contre le sommeil, accompagnée de palpitations et de suffocations. Je ressentais une courbature dans les reins, accompagnée d'une pesanteur sur les yeux, et mon pouls donnait 136 pulsations par minute, avec un cœur qui ouvrait ma poitrine.
2: À 9h30, le 4 septembre 1838, les grimpeurs atteignent le mur de la côte. Malgré les difficultés qu'elle rencontre, Henriette prévient ses guides que rien ne pourra l'arrêter. Elle leur demande même de la conduire à la cime morte ou vivante. Ils n'auront pas besoin de la porter pour toucher au but. À 13h25, Henriette d'Angeville foule le toit des Alpes dans la plénitude de ses facultés physiques et intellectuelles. Ce sont ses mots. Les deux premières femmes à avoir atteint le sommet du Mont Blanc se sont retrouvées un jour. À cette occasion, Marie Paradis aurait confié à Henriette d'Angeville qu'elle la considérait comme étant la première à vaincre le toit de l'Europe, n'ayant reçu aucune assistance physique de ses guides. Célibataire et sans enfant, Henriette d'Angeville est désormais connue comme étant la fiancée du Mont Blanc, un surnom qui la suit encore aujourd'hui.

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1: À 3h30, ravi de vous accompagner sur votre trajet. Un seul incident à 7h06 en Côte d'Or. Un véhicule arrêté sur la 31, km 56 en direction de Beaune et de Lyon. Un poids lourd arrêté sur bande d'arrêt d'urgence qui pourrait dépasser sur voie de droite. Donc soyez prudents après la sortie 5 pour se longer. Pas d'autres incidents donc à signaler, à vous parler du trafic qui est totalement fluide mais qui risque de se charger en fin de semaine pour un nouveau week-end de chasse et croisée. On en parle avec Géraldine Mia.
2: Pour ce nouveau chassé-croisé des vacanciers en cette fin de semaine entre Paris et Lyon, le trafic sur l'autoroute A6 ne devrait pas poser trop de problèmes vendredi 14 et samedi 15 août. En revanche, le dimanche 16, en direction de Paris, bouchon attendu au nord de Lyon à la barrière de péage de Villefranche-Climat, ainsi que dans le secteur de Beaune. La patience sera de mise entre Clermont-Ferrand et Bourges sur l'autoroute A71 et particulièrement en direction de Paris. Beaucoup d'attentes à prévoir également vendredi, samedi et dimanche en Haute-Savoie pour rejoindre l'Italie par le tunnel du Mont-Blanc. Entre Lyon et Chambéry sur l'A43, des perturbations sont prévisibles dans les deux sens, notamment pour la journée de samedi.
1: Des prévisions de trafic que vous pouvez retrouver sur notre site ou à nos réseaux sociaux. La route des vacances est aussi celle des souvenirs. Aujourd'hui, on fait un bond dans les années 2000 avec Myriam Boed et Yot Mono.
3: Retour à l'été 2003.
4: Débardeur à fines bretelles, jean taille basse et Converse aux pieds, les téléphones portables dernier cri sont à clapper et dans la poche arrière des ados, tandis que les Nokia 3310 sont accrochés à la ceinture des parents.
3: C'est la grande époque des forfaits limités, des télés cathodiques et des premiers appareils photo numériques.
4: Les plus jeunes passent leur soirée à s'envoyer des whiz sur MSN, racontent leur vie sur Skyblog, découvrent MySpace, bref, les réseaux sociaux avant l'heure.
3: Côté cinéma, 2003, c'est l'année de sortie de Taxi 3, du premier volet des Pirates des Caraïbes et des aventures du légendaire Jack Sparrow.
4: Une autre légende est attendue cette année-là.
5: Pour Frodon.
4: Aragorn s'apprête à accomplir son destin dans le dernier volet du Seigneur des Anneaux, le retour du roi.
3: Sur les autoroutes, les monospaces sont à la mode, Renault Scénic, Citroën Picasso ou Peugeot 806 qui roulent cet été-là sous un soleil de plomb.
6: 11 435 personnes n'ont pas survécu à la canicule, un désastre sanitaire et humain.
4: C'est d'ailleurs après ce drame qu'a été créé le plan national canicule en France.
7: Notre maison brûle et nous regardons ailleurs. Nous ne pourrons pas dire que nous ne savions pas.
3: C'est aussi sous la présidence de Jacques Chirac que la sécurité routière connaît un tournant avec la mise en place des premiers radars fixes.
4: Entre deux bulletins météo annonçant chaque jour un nouveau record de température, la radio navigue entre pop-rock et rap R&B. On écoute les Black Eyed Peas, Avril Lavigne, Robbie Williams, Leslie ou encore Sniper.
3: Les boîtes à gants débordent de CD et de compiles dans des voitures où le confort s'installe, climatisation quasi généralisée, vitres électriques et premiers régulateurs de vitesse.
4: À l'arrière, les enfants jouent à Pokémon, 13 des Scooby-Doo et attendent chaque semaine avec impatience la trilogie du samedi soir.
3: Et oui, cet été-là, c'était comme ça.
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1: 3h44, vous dire que tout se passe bien en ce moment sur le réseau autoroutier, pas d'incident ni d'accident. Côté météo, pas de perturbation. On attend de nouvelles températures caniculaires cette semaine, mais pour cette nuit, forcément, les températures sont plutôt à la fraîcheur. Et puis, côté trafic, eh bien, c'est totalement fluide à cette heure-ci. Et vous parlez tout de même de travaux et de fermetures pour cause de travaux, c'est le cas en Haute-Savoie, la 40 qui est fermée jusqu'à 5h en direction de Chamonix entre la sortie 15, la Vallée Verte et la bifurcation avec la 410 sur la 40 toujours en direction de Chamonix. Fermeture jusqu'à 6h de la sortie 14, Annemasse.
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1: Allez, on s'intéresse maintenant à la reprogrammation moteur. De quoi s'agit-il exactement? Est-ce autorisé? On fait le point avec Victor Simonet.
2: Reprogrammer son moteur, c'est modifier le calculateur électronique afin de changer les paramètres d'injection, de turbo ou de couple de votre voiture. Objectif, plus de puissance, moins de consommation. Mais cette pratique n'est autorisée en France que si votre véhicule reste conforme à son homologation et que la carte grise est mise à jour. Sinon, c'est une infraction au code de la route. Parmi les sanctions encourues, une amende pouvant aller jusqu'à 750 euros, un refus au contrôle technique et surtout une assurance qui peut refuser toute indemnisation en cas d'accident. Sans oublier la perte de la garantie constructeur et des risques mécaniques liés à une usure accélérée pouvant entraîner une casse moteur. En résumé, si vous respectez la loi, pas de problème. Dans le cas contraire, la recherche de la performance peut vite se transformer en cauchemar, aussi bien juridique que financier.

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1: Tout juste 4 heures, ravi de te retrouver.
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1: Et en cette nuit, un seul incident qui pourrait vous gêner, c'est dans les Landes des Chiens, aperçus aux abords des voies de l'A65, kilomètre 105. Vous êtes concerné dans les deux sens de circulation. Soyez prudents à hauteur de la sortie 7 pour Agetmo et l'air sur l'Adour. Partout d'ailleurs, ça se passe bien. Pas d'autres incidents qui pourraient gêner votre circulation. Quelques fermetures pour cause de chantier. On y reviendra dans tout juste un quart d'heure. Et d'ici là, la playlist de l'été, Adèle Castillon, encore The Weeknd. Tout de suite, un reportage. Selon l'OMS, plus d'un million de personnes meurent sur les routes du monde tous les ans. Quels sont les pays les plus dangereux ou, à contrario, les plus sûrs? On voit tout ça avec Paulin Caillard.
2: Le continent sur lequel on retrouve le plus d'accidents, c'est l'Afrique. Il abrite 4% du parc automobile mondial, mais 19% des morts sur la route. Et parmi eux, un tiers sont des piétons. C'est 10% de plus que la moyenne mondiale, selon les chiffres de 2023 de l'OMS. Le problème, c'est que les infrastructures et les services d'urgence ne sont pas aussi sécurisants que ce qu'on connaît en France. De plus, l'Afrique est le premier récepteur de voitures d'occasion, dont une grande partie a plus de 15 ans. Le Zimbabwe et le Malawi, en Afrique de l'Est, sont respectivement à la deuxième et à la troisième place du triste classement des pays avec la plus grande mortalité sur route, avec 63 et 57 morts pour 100 000 habitants. Le Malawi a d'ailleurs fait l'objet d'un épisode des routes de l'impossible de Philippe Laffey.
3: Dans les villages qui bordent les pistes du Malawi, même les meilleurs 4x4 se laissent prendre au piège. Contre quelques centimes d'euros, ces hommes prennent de gros risques. Et ils ne sont pas au bout de leur peine.
2: Les Amériques du Nord et du Sud sont plutôt en milieu de tableau, à deux exceptions près. D'abord, la République dominicaine, qui est le pays le plus dangereux au monde, avec 67 morts par tranche de 100 000 habitants sur la route. C'est une cinquantaine de plus que la moyenne du continent. Mais on trouve également la Bolivie, qui abrite la tristement célèbre route des Yungas. Eberhard Rühle y a consacré un reportage.
4: Le bord de la route n'est pas stabilisé. Il n'y a pas de glissière de sécurité. Que faire si un autre véhicule veut croiser Omar? Faire marche arrière est trop dangereux. Il n'y a que peu de points de croisement.
5: C'est là l'endroit très dangereux. Beaucoup de gens sont morts ici. En cas de chute, on tombe 150 mètres plus bas.
2: Encore une fois, la principale cause, c'est l'infrastructure. Certaines routes très empruntées traversent des endroits boueux, humides ou montagneux qui sont très dangereux, difficiles à entretenir et inaccessibles pour les secours. Enfin, les pays où il y a la plus faible mortalité routière se trouvent en Europe et en Océanie avec le Canada. La Suisse, la Norvège et Singapour se partagent même la médaille avec entre 1 et 2 morts sur la route pour 100 000 habitants.

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1: À 4h14, un seul incident gênant, cela nous emmène en Haute-Savoie.
2: Alerte, véhicule à contresens.
1: Ah oui, si vous circulez sur l'autoroute A40 en direction de Chamonix, vous êtes concerné par un véhicule signalé à contresens entre la sortie 15, la Vallée Verte et la rampe d'accès au tunnel du Mont-Blanc. Ne dépassez pas, respectez les distances de sécurité. Et direction le département de Lyon pour signaler également ce chevreuil aperçu aux abords des voies de la 6, kilomètre 202. Vous êtes concerné dans les deux sens, entre la sortie 22 Avallon et la sortie 21 Nitry. Si vous nous écoutez, vous allez forcément emprunter à un moment ou à un autre une bretelle de sortie d'autoroute. Ce sont des portions où il faut adopter une allure modérée, comme nous le rappelle Émile Lafèvre.
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1: Et donc tout de suite ce reportage d'Émile Lafèvre.
3: Attention en effet à votre vitesse au moment d'emprunter une bretelle d'autoroute. Si elle est trop élevée, vous risquez fort de finir dans le décor. Pour éviter cela, la vitesse est bien souvent limitée à 70 ou 50 km/h et ce, pour plusieurs raisons. Déjà, et cela saute aux yeux, il y a des virages serrés. Si sur le réseau secondaire, vous allez baisser l'allure instinctivement face à un virage pour ne pas partir à la faute, il en est de même sur l'autoroute. Certes, l'aménagement des voies est assez large avec de l'espace autour et cela peut donner un sentiment de sécurité et l'envie d'accélérer, mais il ne faut pas céder à la tentation. Autre élément, la visibilité. En effet, dans ces bretelles, on ne voit qu'à une courte distance. Il faut donc lever le pied pour avoir le temps de réagir en cas de danger. Enfin, il faudra redoubler de vigilance quand il pleut ou lorsque la chaussée est mouillée. Dans ces situations, l'adhérence est réduite. Et si on ajoute à cela la vitesse, le tête-à-queue est très vite arrivé. Autant de bonnes raisons de bien respecter la vitesse indiquée sur les panneaux à l'entrée et au passage de ces bretelles.

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2: En Savoie, Mesnil-Alain Chevreuse, à bord des boîtes de la 43, km 162. Vous êtes concerné dans les deux sens, entre la sortie 26, la Chambre, et la sortie 28, Saint-Jean.

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1: 4h30, ravi de vous accompagner sur votre trajet. On prend tout de suite la direction de l'Ain. Un poids lourd accidenté sur la 46, km 16 en direction de Marseille. Soyez prudents. Il est sur bande d'arrêt d'urgence, mais il gêne si vous quittez l'aire de Mionnet. Donc soyez prudents après la sortie 2. Neuville-sur-Saône, en Savoie à présent, un Chevrolet aperçu aux abords des voies de la 43, kilomètre 162. Vous êtes concerné dans les deux sens de circulation entre la sortie 28 Saint-Jean-de-Maurienne et la sortie 26 La Chambre. Et puis dans l'Ain, sur la 46, ce véhicule arrêté dont on parlait, un patrouilleur, est en route. Et puis côté météo, pas de perturbation particulière. On attend une nouvelle semaine, malheureusement, de canicule. Donc si vous avez prévu de prendre la route cette semaine et plutôt en journée, pensez à bien vous hydrater et à multiplier les temps de pause. Et tout de suite, on vous emmène à quelques kilomètres de l'Assise, dans la demeure des rois. Adeline Després a poussé les grilles du château de Fontainebleau.
2: Tout commence ici, dans l'allée de l'entrée principale du château. Sylvain Moulaine, directeur de la communication.
3: Nous sommes ici dans la cour d'honneur, qui est un peu la synthèse du château de Fontainebleau et de sa richesse. On a plusieurs bâtiments. On a un bâtiment qui date de François Ier, on a un autre qui date d'Henri II, on a une aile qui date de Louis XV, et puis on a surtout la pièce phare de cette cour d'honneur, qui est l'escalier en fer à cheval, qui est mythique, qui est connu de tous, construit par Louis XIII, et sur lequel Napoléon, donc cette grande figure historique que vous avez effectivement sur les panneaux d'autoroute, qui a fait ses adieux ici à sa vieille garde en 1814 avant de prendre l'exil.
2: Pénétrons ensuite sous l'escalier dans la chapelle de la Trinité, dont la voûte date d'Henri IV. Impressionnante de peintures et de stucs, elle porte l'empreinte de l'histoire au-delà de ses décors.
3: Le 5 septembre 1725, le roi Louis XV s'est marié ici à Fontainebleau. Pour la petite anecdote, les mémorialistes racontent que la future reine de France, quand elle est rentrée dans la chapelle, une fois arrivée à l'hôtel, eh bien, sa traîne était encore à l'entrée de la chapelle. Donc c'est vous dire la longueur de cette traîne de la future reine de France.
2: 1500 pièces, 5 cours principales. Il s'agit de la seule demeure royale, impériale et même papale à avoir été habitée pendant 7 siècles. Un véritable millefeuille historique.
3: Chaque souverain, à quelques exceptions près, a gardé, a conservé ce qu'avait fait son prédécesseur. Et donc, on a plutôt un amalgame de plusieurs architectures. Et donc, aujourd'hui, à la fois à l'extérieur, mais aussi à l'intérieur, c'est le seul château en France où vous passez de décors de la Renaissance qui vont jusqu'au décor du Second Empire.
2: Mais à Fontainebleau, il n'y a pas que le château qui se visite. Un musée est aussi consacré à Napoléon, sa vie personnelle et son destin politique. Le château abrite aussi 130 hectares de jardins et une salle de jeux de paume d'époque encore en activité. Un lieu qui vaut le détour, situé à une quinzaine de minutes de l'Assise.
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2: À 4h45, ça se passe plutôt bien sur votre trajet. Un incident, c'est dans le département de l'Ain. Un poids lourd accidenté sur la 46, km 16, en direction de Marseille. Il pourrait gêner si vous quittez l'aire de Mionnet. Il est sur bande d'arrêt d'urgence après la sortie 2. Neuville-sur-Saône, partout ailleurs, tout se passe bien, pas d'autres incidents à signaler. Et quelques fermetures, la 40 qui est encore fermée pour quelques instants, elle va ouvrir à 5h en direction de Chamonix entre la sortie 15, la Vallée Verte et la bifurcation avec la 410. Sur la 40 toujours en direction de Chamonix, fermeture jusqu'à 6h de la sortie 14, Annemasse.
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2: Il n'est jamais agréable de tomber en panne sur autoroute Ascension. Si cela vous arrive, certaines règles sont à respecter pour votre sécurité. Tout d'abord, dans la mesure du possible, essayez de placer votre véhicule sur bande d'arrêt d'urgence. Ensuite, ne restez pas dans votre voiture, mais passez plutôt de l'autre côté de la glissière de sécurité, placée sur votre droite. Le vêtement de sécurité est le suivant, le fameux gilet jaune. Alors, bien évidemment, on ne traverse pas les voies. Si c'est une panne d'essence, ne partez pas à pied, jerrycan à la main, en direction de l'aire la plus proche. Enfin, ne vous improvisez pas mécanicien pour tenter de réparer votre véhicule. Attendez plutôt le dépanneur et suivant votre couverture d'assurance, cela fera plus ou moins plaisir à votre portefeuille. Pour contacter les secours, trois options, l'application SOS Autoroute qui vous géolocalise, le 112, numéro d'urgence européen, et si vous êtes chanceux, utilisez la borne d'appel d'urgence, seulement si elle est très proche de vous, des gestes qui peuvent paraître simples, mais qui permettent de réduire les risques d'accident sur autoroute.

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1: Un bon début de matinée, tout juste 5h.
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1: Et oui, on vous accompagne dans ce mardi matin avec quelques incidents à signaler à cette heure-ci. On se rend dans le secteur de Belfort. Un véhicule arrêté, un poids lourd sur la 36 km 40 en direction de Mulhouse. Et il est arrêté sur bande d'arrêt d'urgence, mais c'est dans une zone de chantier où il n'y a plus que deux voies pour circuler. Donc soyez prudents. À hauteur de la sortie 11 d'Aléricourt. Et puis dans l'Ain, ce véhicule a accidenté sur la 46, un poids lourd également, kilomètre 16 en direction de Marseille. Il est sur bande d'arrêt d'urgence après la sortie 2 pour Neuville-sur-Saône et il pourrait vous gêner si vous quittez l'aire de Mionnet. Soyez prudents. Partout ailleurs, tout se passe bien, pas d'autres incidents à signaler. Et l'information trafic revient dans moins de 5 minutes. On se retrouve après la playlist de l'été Teddy Bear sur Autoroute Info.

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1: En Savoie, je vous signale un véhicule en panne sur la 43 km 187 en direction de Turin. C'est après la sortie 29 Saint-Jean-de-Maurienne.
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1: Et direction la Savoie, ce véhicule en panne sur la 43 km 187 en direction de Turin. C'est après la sortie 29 pour Saint-Michel de Maurienne. Vous rappelez également secteur de Belfort sur la 36 km 40 en direction de Mulhouse, un poids lourd sur bande d'arrêt d'urgence, mais c'est dans une zone de chantier, donc soyez prudents à hauteur de la sortie 11 d'Hélericourt. Que donne The Gangs à suivre, c'est calé dans la playlist de l'été. Et avant ça, Adèle sur Autoroute Info.

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1: À 5h13, bon début de matinée, vous êtes bien sur Autoroute Info, on vous en remercie. Ça se passe bien d'ailleurs en ce début de matinée, quelques incidents, des véhicules arrêtés à proximité des voies. C'est le cas en Savoie sur la 43, km 187 en direction de Turin. Véhicule arrêté à hauteur de la sortie, après la sortie 29 pour Saint-Michel de Maurienne. Dans l'Ain, sur la 46, km 16 en direction de Marseille, intervention en cours, un patrouilleur qui s'est positionné en protection d'un véhicule en panne sur cette autoroute à 46, c'est au km 16.

0: En direction de Marseille, il pourrait vous gêner si vous quittez l'aire de Mionnet. C'est après la sortie de Neuville-sur-Saône. Et puis en Isère, vous signalez ce véhicule arrêté sur la 48, kilomètre 85 en direction de Lyon. Véhicule arrêté sur bande d'arrêt d'urgence. C'est à hauteur de la sortie 12 Voreppe.
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0: Un côté météo, ça se passe bien. On annonce une nouvelle semaine caniculaire, malheureusement, mais pour ce début de matinée, les températures sont encore fraîches. Et qu'en est-il d'ailleurs ? Pour le reste de la journée, on pose la question à Thibaut Courrouge de Météo France.
2: Cet après-midi, le ciel reste largement dégagé du bassin parisien à l'Alsace. L'instabilité reprend en revanche de la Côte d'Azur au massif du Jura jusque sur la région Rhône-Alpes et l'Auvergne, en donnant des orages et localement des cumuls de pluie conséquents. La couverture nuageuse associée à cette dégradation gagne en direction de l'ouest, vers les pays de la Loire et la moitié nord de la Nouvelle-Aquitaine, en passant par la région Centre-Val de Loire. Côté Atlantique, le soleil domine largement, malgré quelques petits passages nuageux. La vigilance orange canicule concerne aujourd'hui 43 départements, avec des maximales en hausse. La quasi-totalité du pays se retrouve avec des valeurs au-dessus de 30 degrés et dépassant les 35 du centre-ouest au sud-ouest, ainsi que sur le pourtour méditerranéen, avec des pointes jusqu'à 38 voire 39 degrés. Comptez par exemple 32 à Paris et Nancy, 33 à Dijon, Pau, Mulhouse et Chambéry, 34 à Grenoble, 35 à Besançon et Lyon et 36 à Bordeaux et Bourges. Bonne route avec Météo France sur Autoroute Info.
0: Allez, ne bougez pas, dans quelques instants, ça s'adressera aux opérateurs et opératrices des PC Sécurité, les anges gardiens de la route. Reportage en immersion dans moins de 5 minutes sur Autoroute Info, près de Teddy Swims.

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1: À direction le département de l'Ain, ce poids lourd accidenté sur la 46 km 16 en direction de Marseille. Soyez prudents si vous quittez l'aire de Mionnet, il pourrait vous gêner. C'est après la sortie de Neuville-sur-Saône. Alice Valade est entrée dans les coulisses de l'autoroute reportage dans un des PC sécurité des autoroutes APRR à Saint-Apollinaire, près de Dijon.
2: Oui. D'accord. C'est quoi comme panne sur le véhicule? D'accord. Je vous appelle le dépanneur, il faut compter une trentaine de minutes. Vous mettez le
3: véhicule. Une borne orange vient d'être activée par un conducteur en détresse. Jordan Herrero reçoit son appel.
2: Donc, quand on a le client au téléphone, on prend toutes les informations sur le véhicule, la plaque d'immatriculation, le nombre de personnes à bord, et ensuite, on doit rapidement appeler le dépanneur pour qu'il intervienne sur place.
4: Oui, allô?
2: Oui, bonjour, le PC, ce serait pour un dépannage, s'il vous plaît? Alors, au 350...
4: En fait, la journée, on va être quatre opérateurs et un chef de salle.
3: Fabrice Beaupoil.
4: Et les quatre opérateurs vont se partager le réseau autoroutier. Chacun leur zone avec leur réseau d'appels d'urgence qui vont sonner en priorité chez eux. Si éventuellement ils sont occupés, ça va déborder sur le collègue d'à côté qui va pouvoir prendre l'appel et pas laisser le client attendre indéfiniment qu'on lui réponde. Ensuite, les chantiers et puis les événements qui arrivent sur leur réseau seront gérés par l'opérateur qui gère cette zone.
3: Émilie Rousseau reçoit un appel d'agent autoroutier.
5: Oui, le PC, j'écoute.
6: C'est pour te dire que je suis en protection rapprochée sur bande d'arrêt d'urgence dans le 102 au PK 32 plus 650. Il y a un poids lourd qui est en panne, je t'ai informé.
5: Tu m'as dit 102 au 32 650, je te mets un affichage, tu me rappelles?
6: Oui, c'est reçu, on fait comme ça, merci.
3: Une localisation avec une telle précision, à la dizaine de mètres près, ça peut sembler excessif. Et pourtant, c'est primordial. Rodolphe Cyr, chef du département opérationnel sécurité trafic.
7: Nos dépanneurs, nos pompiers, voilà, peuvent intervenir sur le domaine autoroutier par des accès de service. Ces accès de service sont localisés à des endroits très précis. Et si on se trompe de quelques centaines de mètres, en fait, on peut utiliser le mauvais accès de service. Et là, à un moment donné, rallonger le temps d'intervention de plusieurs dizaines de minutes, ce qui peut parfois être dramatique.
3: Les PC sécurité des autoroutes APRR reçoivent en moyenne 75 000 appels d'urgence chaque année.

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1: À 5h30, ravi de vous accompagner en ce début de matinée avec un trafic totalement fluide forcément et des températures encore fraîches. On attend des fortes chaleurs aujourd'hui. Pensez à bien vous hydrater, à multiplier les temps de pause pour ce mardi 11 août qui s'annonce chaud. Un incident qui vient de s'afficher sur mon écran. On se rend dans l'Allier, dans le centre de la France. Obstacle signalé sur la 719, km 15 en direction de Vichy. Donc c'est après la sortie 9 pour Gala Sud, soyez prudents. Et puis dans l'Ain, sur la 46, une intervention en cours, kilomètre 16 en direction de Marseille. Un poids lourd accidenté sur bande d'arrêt d'urgence. C'est après la sortie de Neuville-sur-Saône. Et il pourrait gêner donc si vous quittez l'aire de Mionnet, puisqu'il est en fin de voie d'accélération de cette aire. Les gendarmes viennent d'arriver sur place. Je vois ça en retour caméra. Partout ailleurs, ça se passe bien. Et donc côté météo, 43 départements placés en vigilance orange pour canicule. Allez, ne bougez pas, l'information trafic revient dans moins d'un quart d'heure après la playlist d'Autoroute Info. Barry White notamment s'est calé et avant ça, le grand retour de Muse. C'est sur Autoroute Info, bonne note.

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1: Ravi de vous accompagner en ce début de matinée, en ce mardi 11 août. Pour le moment, très bonne nouvelle à vous qui roulez sur tous les axes du réseau autoroutier alpin. Le trafic est a priori fluide, pas d'accident, d'incident ou de bouchon sur tous les axes du réseau autoroutier alpin. Attention, n'oubliez pas de maintenir de bons intervalles de sécurité, comme nous le rappelle Elliot Monod.
2: Pour éviter d'être surpris par un ralentissement soudain, pensez à laisser une distance de sécurité suffisante avec le véhicule que vous suivez. Et oui, si vous parvenez à lire la plaque d'immatriculation du véhicule devant vous, cela veut évidemment dire que vous êtes trop près. Vous ne pourrez pas vous arrêter à temps s'il freine brusquement, puisqu'à 130 km/h, vous parcourez 36 mètres par seconde. En guise de repère visuel, les grandes lignes blanches sur la partie droite de la chaussée, et cela vous est rappelé sur certains panneaux, un trait égale danger, mais deux traits égale sécurité.
1: On fait le point sur les différents travaux qui auront lieu cette nuit, notamment en Haute-Savoie. La 40 sera fermée en direction de Chamonix entre la sortie 15 à la Vallée Verte et la bifurcation avec la 410 sur A40, toujours en direction de Chamonix. La sortie 14 sera fermée de 20h30 à 6h, la sortie 14 Annemasse et puis en Isère. La 43 sera fermée de 21h à 6h en direction de Lyon entre les sorties 11 Saint-Genis-sur-Guiers et 9 points, la Tour du Pin Est.
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1: Je reviendrai sur vos conditions de circulation dans moins de 3 minutes après Julien Lib sur Autoroute Info. Très bel été à vous.

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1: Une information qui peut vous concerner pour vous qui êtes en direction de l'Italie sur l'A43 Maurienne. Le péage, la barre de péage de Saint-Michel de Maurienne est fermée au kilomètre 176. C'est au niveau de la sortie 29 pour Saint-Michel de Maurienne en raison d'un passage d'un convoi exceptionnel. Il y a une déviation qui est mise en place par le réseau secondaire pour après reprendre l'A43 Maurienne. Partout ailleurs, le trafic est a priori fluide sur tous les axes sur lesquels vous nous écoutez, y compris à proximité des agglomérations Lyon, Grenoble ou encore Chambéry. Le prochain point complet sur vos conditions de circulation se fera à 6h tout de suite. On va parler culture et surtout on va tester votre culture générale. Que diriez-vous d'un petit quiz avec un match parent-enfant? Allez, c'est parti, Franck Pélissier.
2: Le principe est simple, 4 questions de culture générale, je pose les questions, vous avez quelques secondes de réflexion pour trouver, et je donne la réponse dans la foulée. Tout le monde joue dans l'habitacle, parents comme enfants, et que le meilleur gagne. Et on commence avec une question sport qui va plaire aux amateurs de foot. Attention, les parents ont sans doute l'avantage sur celle-ci. En quelle année la France a-t-elle remporté sa toute première Coupe du Monde de foot? Et c'était évidemment en 1998 au Stade de France avec une finale d'anthologie remportée 3-0 contre le Brésil. 3 buts dont un doublé de Zidane qui fera chavirer les cœurs de millions de Français. On passe à présent à la question histoire géo. Petits ou grands, tout le monde est sur un pied d'égalité. Vous êtes prêts? Quel est le pays le plus peuplé au monde? Et petite question subsidiaire, combien compte-t-il d'habitants? C'est l'Inde et c'est plus de 1,5 milliard d'habitants qui est aujourd'hui le pays le plus peuplé du monde. Longtemps resté numéro 1, la Chine se classe désormais deuxième. La prochaine question porte sur la musique et désolé pour les parents, mais là, il y a de fortes chances pour que les plus jeunes vous laminent sur ce thème. J'y vais. Citez-moi l'artiste qui a été le plus streamé en France en 2025. Eh bien, selon les données de la plateforme la plus utilisée, le numéro 1 des streams en France en 2025 a été... Jules. Et sur Autoroute Info, le titre le plus diffusé en 2025 a été Charlotte Cardin avec... Dernière question, et là, les parents n'ont pas le droit à l'erreur, c'est une question politique. Qui a été le dernier président de la République en France avant Emmanuel Macron? La bonne réponse était François Hollande, président de mai 2012 à mai 2017, après avoir écarté Nicolas Sarkozy au deuxième tour.
3: Moi, président de la République, j'essaierai d'avoir de la hauteur de vue.
2: François Hollande, aussi réputé pour son fameux
4: « You can be, do what we want to do ».
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1: Soyez les bienvenus, il est 6h.
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1: Ravi de vous accompagner en ce mardi matin 11 août 2026. Pour le moment, tout se passe très bien sur le réseau autoroutier alpin. Une toute petite difficulté, ce sont des ralentissements tout au bout de l'A41 au niveau de la douane de Bardonnay, la douane franco-suisse dans le secteur de Genève. Il y a donc des ralentissements moins d'une centaine de mètres. Quelques perturbations, mais pas encore vraiment de bouchons. On part en Savoie avec une information qui peut vous concerner sur la 43 Maurienne. En direction de l'Italie de Turin. Le péage de Saint-Michel-de-Maurienne est fermé en raison du passage d'un convoi exceptionnel. La durée de cette fermeture est pour le moment indéterminée. Le temps que le convoi exceptionnel va vers le tunnel du Fréjus, il y a donc une déviation qui est mise en place par le réseau secondaire. Tout de suite, le reste de l'actualité avec les titres de France Info. Non, ça sera à 6h30. Tout de suite, c'est Alex Warren, justement, Fever Dream. Je reviendrai sur vos conditions de circulation dans moins de 3 minutes sur Autoroute Info.

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1: Toujours quelques ralentissements à vous signaler au niveau de la douane franco-suisse de Bardonnay sur l'A41. Cela peut également vous concerner, vous qui êtes sur l'A40 dans le secteur de Genève. Une centaine de mètres de ralentissement. Trafic légèrement perturbé pour ce mardi matin. Et puis toujours le péage de Saint-Michel-de-Maurienne sur l'A43 Maurienne est fermé en direction de Lyon en raison du passage d'un convoi exceptionnel. L'information trafic reviendra avec le prochain point complet sur vos conditions de circulation dans moins de 10 minutes. Les prochains kilomètres se feront en musique avec Spin Doctor et tout de suite Madonna sur Autoroute Info. Très bel été à vous.

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1: Pour le moment, une seule toute petite difficulté, c'est en Haute-Savoie, en direction de Genève. C'est là, au niveau de la douane de Bardonnay, un petit bouchon tout au bout de l'A41, moins d'une centaine de mètres, hein, comptez moins de 5 minutes pour passer cette légère difficulté. En Savoie, toujours le péage de Saint-Michel-de-Maurienne qui est fermé sur l'A43 en direction de l'Italie et de Turin, dans le secteur de Saint-Jean-de-Maurienne, en raison du passage d'un convoi exceptionnel. Une déviation est mise en place par le réseau secondaire. Partout ailleurs, aucune difficulté à vous signaler à l'heure actuelle, quel que soit l'axe que vous empruntez, quel que soit votre sens de circulation. Ça ne sera pas forcément le cas en cette fin de semaine. La journée du samedi 15 août annonce la plus perturbée sur la route des vacances et dans les

0: deux sens, ce sera rouge dans les deux sens au niveau national et même noir dans le sens des départs pour la région Auvergne-Rhône-Alpes. On fait le point sur les prévisions de trafic avec Géraldine Mia.
1: Pour ce nouveau chassé-croisé des vacanciers en cette fin de semaine entre Paris et Lyon, le trafic sur l'autoroute A6 ne devrait pas poser trop de problèmes vendredi 14 et samedi 15 août. En revanche, le dimanche 16, en direction de Paris, bouchon attendu au nord de Lyon à la barrière de péage de Villefranche-Climat, ainsi que dans le secteur de Beaune. La patience sera de mise entre Clermont-Ferrand et Bourges sur l'autoroute A71 et particulièrement en direction de Paris. Beaucoup d'attentes à prévoir également vendredi, samedi et dimanche en Haute-Savoie pour rejoindre l'Italie par le tunnel du Mont-Blanc. Entre Lyon et Chambéry sur l'A43, des perturbations sont prévisibles dans les deux sens, notamment pour la journée de samedi.
0: Une fois encore, la rédaction d'Autoroute Info sera mobilisée avec des éditions spéciales pour vous accompagner au mieux sur votre trajet.
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0: Il va faire également très chaud aujourd'hui. Plus de 40 départements sont toujours placés en vigilance orange canicule, notamment l'Isère, le Rhône, la Haute-Savoie et la Savoie. On fait le point avec les prévisions météo qui nous sont présentées par Thibaut Corrouge de Météo France.
3: Cet après-midi, le ciel reste largement dégagé du bassin parisien à l'Alsace. L'instabilité reprend en revanche de la Côte d'Azur au massif du Jura jusque sur la région Rhône-Alpes et l'Auvergne, en donnant des orages et localement des cumuls de pluie conséquents. La couverture nuageuse associée à cette dégradation gagne en direction de l'ouest, vers les pays de la Loire et la moitié nord de la Nouvelle-Aquitaine, en passant par la région Centre-Val de Loire. Côté Atlantique, le soleil domine largement, malgré quelques petits passages nuageux. La vigilance orange canicule concerne aujourd'hui 43 départements, avec des maximales en hausse. La quasi-totalité du pays se retrouve avec des valeurs au-dessus de 30 degrés et dépassant les 35 du centre-ouest au sud-ouest, ainsi que sur le pourtour méditerranéen, avec des pointes jusqu'à 38 voire 39 degrés. Comptez par exemple 32 à Paris et Nancy, 33 à Dijon, Pau, Mulhouse et Chambéry, 34 à Grenoble, 35 à Besançon et Lyon et 36 à Bordeaux et Bourges. Bonne route avec Météo France sur Autoroute Info.
0: Dans les prochaines minutes, on vous dira comment procéder en cas de panne sur autoroute. L'information trafic revient dans moins de 3 minutes après le duo entre le groupe australien Tame Impala et la star sud-coréenne Jennie sur Autoroute Info. Bonnes vacances à vous.

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1: Bonne nouvelle sur la 43 en direction de l'Italie. La barrière de péage de Saint-Michel-de-Maurienne au kilomètre 176 a rouvert. On part en Haute-Savoie avec toujours une légère perturbation en direction de la Suisse au niveau de la douane de Bardonnay. Moins d'une centaine de mètres de bouchons. Comptez également moins de 5 minutes pour passer cette toute petite difficulté. Le prochain point complet sur vos conditions de circulation se fera à 6h30. Avant cela, tout de suite, on va s'intéresser à quel comportement adopter en cas de panne. Nadine Végiel des autoroutes APRR, interrogée par Elliot Monod, nous rappelle l'angoisse que cela peut générer.
2: C'est un moment extrêmement anxiogène. Alors, quelle que soit la personne qui tombe en panne, âgée, en famille, seule, accompagnée, etc., c'est toujours un grand moment de stress. Les clients nous l'évoquent a posteriori, et heureusement, ça veut dire que tout s'est bien passé. Mais souvent, l'émotion qu'ils décrivent est extrêmement forte.
3: Oui, parce qu'on se retrouve près des voies, là où des véhicules circulent vite, forcément, on est sur autoroute. Quelles sont les interrogations qui reviennent le plus souvent ?
2: Alors, je pense que les clients s'interrogent de savoir quels sont les bons réflexes à avoir, qu'est-ce que je dois faire, qu'est-ce que je ne dois pas faire quand je tombe en panne. La première des choses à faire, c'est de prévenir notre équipe d'experts, la sécurité de l'autoroute. Et puis,
3: premièrement, on se signale, en fait, déjà.
2: Alors, impératif, soit par une borne orange au bord de l'autoroute, soit par l'application SOS Autoroute, pour qu'on puisse être géolocalisé et qu'on nous dise, voilà ce que vous allez devoir faire ou ce que nous, on va faire pour vous. C'est très important.
3: Et donc, une fois qu'on a fait ça, qu'est-ce qu'on fait ?
2: J'ai envie de dire, la priorité, c'est de se mettre en sécurité et toutes les personnes qui sont dans l'habitacle, qu'il faut absolument protéger. Donc, on ne laisse personne dans la voiture au bord de l'autoroute. Tout le monde sort et du côté le plus éloigné de la circulation possible, donc souvent par la droite quand on est sur la bande d'arrêt d'urgence.
3: On se met derrière les glissières de sécurité. On avait dit loin des voies de circulation, mais ça veut dire
2: derrière.
3: Voilà, absolument derrière. Les barrières.
2: Voilà, c'est pas toujours extrêmement confortable en fonction de la météo et de l'endroit où l'on se trouve, mais c'est l'endroit où on est le plus en sécurité et ne laisser personne dans la voiture. Ce serait vraiment les mettre en danger.
3: Il faut aussi penser à mettre son gilet de sécurité afin d'être bien visible et allumer les feux de détresse de son véhicule. À partir de là, il faudra s'armer d'un peu de patience. Mais sachez quand même que sur autoroute, les délais d'intervention, tout comme les tarifs, sont réglementés. Après votre appel au PC de circulation, le dépanneur doit arriver dans les 30 minutes et respecter une grille tarifaire officielle qui est définie par la loi. À retrouver d'ailleurs sur notre site voyage.aprr.fr.

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1: On continue de faire la route des vacances ensemble en ce mardi 11 août. Et une information qui vient de tomber, c'est la fermeture du tunnel du Vuache sur l'A40 en direction de Chamonix et du tunnel du Mont-Blanc en raison d'un poids lourd hors gabarit qui a voulu passer à l'intérieur de cet ouvrage. Donc l'autoroute est pour le moment fermée. Cela va donc provoquer probablement un bouchon. En parlant justement de bouchon, on reste dans le département haut-savoyard au niveau de la douane de Bardonnay sur la 41 en direction de la Suisse. Une centaine de mètres de retenue, une toute petite légère difficulté en ce mardi matin. Partout ailleurs, le trafic est a priori fluide, pas d'incident, d'accident ou de bouchon à vous signaler. Tout de suite, le reste de l'actualité avec les titres internationaux et nationaux de France Info.
2: On reviendra sur le succès du jeu vidéo français Clair Obscur. Mais d'abord, à 6h19, l'info en une minute. Marie Marty Rossian à la une. Une cinquième vague de chaleur continue à s'étendre en France.
3: 43 départements sont placés en vigilance orange canicule. Aujourd'hui, dans le sud-est, où les fortes chaleurs n'ont pas cessé depuis des jours, jusque dans l'ouest et dans le centre de la France. Conséquence, plusieurs trains intercités vont être supprimés cette semaine entre Paris et Clermont-Ferrand, notamment pour éviter des pannes de climatisation. Sur le front des incendies, le feu qui sévit depuis plus d'une semaine dans la Drôme poursuit sa lente progression. Environ 400 hectares ont brûlé. Le feu qui s'est déclaré en Lozère avant-hier, en revanche, est déclaré fixé. De nouvelles attaques russes en Ukraine survenues la nuit dernière, cette fois dans le sud-est du pays, à Zaporijja. Des frappes qui ont fait au moins 5 morts et 20 blessés. À Kiev, la capitale, plusieurs explosions ont retenti après le déclenchement d'une alerte antimissile. Et puis cette très belle médaille d'argent décrochée hier au championnat d'Europe de natation à Saint-Denis par le relais masculin du 4 x 200 mètres nage libre, un quatuor emmené par un Léon Marchand intouchable qui a réalisé d'ailleurs sa meilleure performance sur cette distance.
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1: L'information trafic reviendra dans moins de 5 minutes après Lewis Capaldi sur Autoroute Info.

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1: Un bouchon à vous signaler en Haute-Savoie sur l'A40 en direction de Chamonix. 1 kilomètre de bouchon avant le tunnel du VUH qui se situe au kilomètre 82. C'est après la sortie 11 pour Seyssel et Frangy. La raison, un poids lourd hors gabarit qui a voulu emprunter le tunnel. Pour le moment, un bouchon, la fermeture est indéterminée concernant le tunnel du VUH. On reste en Haute-Savoie avec une légère perturbation, toujours un bouchon au niveau de la douane de Bardonnay sur la 41. Toujours une centaine de mètres de retenue et moins de 5 minutes pour passer la difficulté. Je reviendrai sur vos conditions de circulation avec le prochain point complet qui se fera dans moins de 10 minutes après The Calling et tout de suite Bananarama sur Autoroute Info. Bonnes vacances à vous!

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1: Je continue de vous accompagner en ce début de matinée. Une bonne nouvelle à vous annoncer concernant l'A40, la réouverture du tunnel du VH, en direction de Chamonix, en Haute-Savoie, après qu'un poids lourd s'est présenté hors gabarit à l'entrée de l'ouvrage. Toujours un bouchon en amont du tunnel du VH, 1 km de bouchon. La circulation se fait uniquement sur la voie de gauche, le tunnel du VH qui se situe après la sortie 11 pour cesser le Frangy au kilomètre 82. On reste en Haute-Savoie avec un trafic légèrement perturbé au niveau de la douane de Bardonnay sur la 41. Cela peut vous concerner également, vous qui êtes sur la 40. Une centaine de mètres de retenue et moins de 5 minutes pour passer la difficulté. Et puis aujourd'hui, il va faire également très chaud. Plus de 40 départements sont placés en vigilance orange canicule, notamment l'Isère, le Rhône, la Haute-Savoie et la Savoie. Pensez à faire des pauses régulièrement. Tout de suite, on fait le point sur les différents travaux de cette nuit, notamment en Haute-Savoie. La 40 sera fermée de 21h à 5h en direction de Chamonix, entre la sortie 15, la Vallée Verte et la bifurcation avec la 410. En région grenobloise, la 480 sera fermée de 21h à 6h en direction de Lyon, entre la sortie 7, Pont de Clé et le carrefour du Rondeau, c'est-à-dire la bifurcation avec la rocade sud de Grenoble.
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1: Dans les prochaines minutes, nous irons à la découverte d'une ferme typique de la Bresse, direction le département de l'Ain, juste après Charlotte Cardin, la québécoise The Way We Touch. L'information trafic revient dans moins de 3 minutes sur Autoroute Info.

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1: Un trafic toujours légèrement perturbé sur l'A40 en direction de Chamonix en Haute-Savoie au niveau du tunnel du VUH. Moins d'un kilomètre de retenue après la sortie 11 pour Seyssel. Frangy, c'est également le cas au niveau de la douane de Bardonnay, la douane franco-suisse. Tout au bout de l'A41, une centaine de mètres de retenue et moins de 5 minutes pour passer cette légère difficulté. Je reviendrai sur vos conditions de circulation à 7h. Avant cela, tout de suite, une idée de sortie pour les vacances. On prend la direction de Saint-Cyr-sur-Menton, entre Mâcon et Bourg-en-Bresse. Jérémy Esclavard nous emmène visiter une ferme typique de ce département.
2: Situé entre Mâcon et Bourg-en-Bresse, le domaine des saveurs Les Planants est accessible, entre autres, depuis l'aire de repos Musée de la Bresse, au kilomètre 191 de l'A40, direction Paris. Il se compose d'un musée proposant une immersion dans la vie en Bresse au fil des siècles et d'une ferme traditionnelle classée monument historique. C'est cette dernière que nous allons visiter avec Annabelle Arnaud, responsable de la programmation culturelle.
3: Elle a été exploitée jusque dans les années 1980. Donc ce qu'on peut voir, c'est que cette ferme est entièrement construite en architecture de terre et de bois. Et les briques et les tuiles étaient aussi faites sur place. On faisait avec tous les matériaux qu'on trouvait sur le terrain.
4: Vous pouvez nous décrire les bâtiments qu'on a devant nous ou derrière nous?
3: Le plus ancien, c'est celui qu'on a derrière nous. C'est la maison d'habitation de la ferme, qu'on date de 1603. Et à l'intérieur de laquelle, on a reconstitué avec des objets de collection labellisés Musée de France, la vie de l'époque au XVIIIe siècle. Donc on va y retrouver, bien sûr, la fameuse cheminée sarrasine, dont la mitre se voit aussi bien de l'extérieur que de l'intérieur.
2: On entre donc à l'intérieur de la maison d'habitation de la ferme pour admirer la cheminée sarrasine de plus près. À l'intérieur de celle-ci se trouve un banc impressionnant qui date de 1603.
3: Donc on est vraiment à l'intérieur là de la cheminée. Le fermier y invite les gens avec qui il va passer des contrats ou passer des marchés. Vous avez deux coffres sur chaque côté du banc. On va ranger les papiers importants de la ferme.
2: Après avoir visité l'intérieur de la maison d'habitation, on retourne dans la cour. En levant les yeux, on peut voir de nombreux épis de maïs pendus sur les différents bâtiments de la ferme. Annabelle Arnaud.
3: Ce sont des raisins de maïs et qui est là pour être séché et pour être transformé en farine de gaude, donc une des spécialités bressanes. Une fois séché, le maïs est torréfié, épilé, pour avoir cette farine à l'aspect caramel et au goût un petit peu particulier, pop-corn j'allais dire, avec laquelle à l'époque on fait la bouillie de farine de gaude et avec laquelle aujourd'hui on va pouvoir faire des sablés et autres propositions culinaires.
2: Dans l'Ain, le domaine des saveurs Les Planants est accessible notamment par l'A406, mais aussi depuis les sorties 3 et 4 de l'autoroute A40.

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1: Très belle matinée à vous, soyez les bienvenus, il est 7h.
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1: En ce qui concerne vos conditions de circulation, très bonne nouvelle pour vous si vous circulez sur le réseau autoroutier alpin. Pour le moment, le trafic s'écoule a priori sans encombre. Aucune difficulté ne nous est actuellement signalée par les différents PC d'autoroute avec lesquels nous travaillons. Ce ne sera sûrement pas le cas pour cette fin de semaine. La journée du samedi 15 août s'annonce la plus perturbée sur la route des vacances et dans les deux sens. Ce sera rouge dans les deux sens au niveau national et même noir dans le sens des départs pour la région Auvergne-Rhône-Alpes. On fait le point sur les prévisions de trafic avec Géraldine Mia.
2: Pour ce nouveau chassé-croisé des vacanciers en cette fin de semaine entre Paris et Lyon, le trafic sur l'autoroute A6 ne devrait pas poser trop de problèmes vendredi 14 et samedi 15 août. En revanche, le dimanche 16, en direction de Paris, bouchon attendu au nord de Lyon à la barrière de péage de Villefranche-Climat, ainsi que dans le secteur de Beaune. La patience sera de mise entre Clermont-Ferrand et Bourges sur l'autoroute A71 et particulièrement en direction de Paris. Beaucoup d'attentes à prévoir également vendredi, samedi et dimanche en Haute-Savoie pour rejoindre l'Italie par le tunnel du Mont-Blanc. Entre Lyon et Chambéry sur l'A43, des perturbations sont prévisibles dans les deux sens, notamment pour la journée de samedi.
1: Une fois encore, la rédaction d'Autoroute Info sera mobilisée avec des éditions spéciales pour vous accompagner au mieux sur votre trajet. Aujourd'hui, il va faire également très chaud. 43 départements sont en vigilance orange canicule, notamment la Savoie, la Haute-Savoie, le Rhône et l'Isère. Tout de suite, le reste de l'actualité avec les titres de France Info.
3: Avec vous, Marie-Marty Rossian. 43 départements sont en vigilance orange pour canicule aujourd'hui.
4: De la Bretagne jusqu'au sud-est de la France, où là, la vague de chaleur n'a pas décru ces derniers jours. Conséquence, de nombreux réacteurs nucléaires sont à l'arrêt. La production nucléaire est en baisse de 15% par rapport à d'habitude, indique EDF. À Toulouse, deux policiers municipaux blessés à l'arme blanche hier soir dans le centre-ville. Ils effectuaient une patrouille lorsqu'un passant armé de plusieurs couteaux les a agressés. Ils ont toutefois réussi à le maîtriser. L'homme a ensuite été interpellé. L'Union européenne se dit prête à apporter davantage d'aide à la Colombie après ce puissant séisme qui a frappé le nord-ouest du pays hier. La présidente de la Commission européenne, Ursula von der Leyen, annonce que l'UE a mobilisé son service de satellite Copernicus pour faciliter les opérations de secours. Et puis une première médaille française hier soir au championnat d'Europe d'athlétisme. Médaille de bronze décrochée par Étienne Daguinaux sur le 5000 mètres. Déception en revanche pour Jimmy Gressier qui visait l'or. Il a finalement terminé quatrième.
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1: Nous sommes chaque jour des millions à prendre le volant et souvent nos mauvaises habitudes peuvent coûter cher. Vivien Topa nous en dira plus dans les prochaines minutes. Je reviendrai sur vos conditions de circulation dans moins de 5 minutes après Adèle Castillon qui se produira notamment le 18 septembre prochain au Vaudange musical à Charnay-les-Mâcons. Très belle athée à vous sur Autoroute Info.

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3: Deux informations à vous signaler sur l'A43 avec un obstacle en direction de Chambéry et Turin au kilomètre 30 après la sortie 6 pour Villefontaine. Il s'agit de bandes de roulement sur la voie de droite. Décalez-vous bien sur les deux autres voies de la circulation. Et une information qui est liée sûrement à ces bandes de roulement, c'est un poids lourd à l'arrêt, toujours au kilomètre 30 sur la bande d'arrêt d'urgence et qui empiète sur la voie de droite. Un poids lourd qui se situe toujours en direction de Chambéry et Turin. Prudence dans le secteur. Le prochain point complet sur vos conditions de circulation se fera à 7h15. Joe Cocker sera dans la playlist d'Autoroute Info. Tout de suite, on va s'intéresser aux mauvaises habitudes en termes de conduite. Vivien Taupa a relevé nos principaux comportements à risque.
4: D'abord, un mauvais réflexe très courant, garder le pied gauche sur l'embrayage. Ce geste généralement inconscient use prématurément la mécanique et peut entraîner des réparations à plus de 1000 euros selon les véhicules. Avec de plus en plus de voitures équipées de boîtes automatiques, il est temps de changer nos habitudes. Le pied gauche n'a rien à faire sur la pédale, il doit rester au repos. Autre erreur fréquente, poser des objets sur la plage arrière. En cas de freinage brusque, une simple bouteille d'eau peut devenir un projectile de plusieurs kilos. Et que dire des animaux non attachés? Un chien en liberté dans l'habitacle, c'est dangereux pour tout le monde, pour vous, pour lui. Alors pour éviter cela, utilisez un harnais. Il existe en effet des ceintures pour les animaux que vous pouvez connecter à n'importe quelle boucle de sécurité. En général, ça coûte entre 5 et 10 euros. Enfin, oubliez de vérifier la pression des pneus, c'est exposer son véhicule à une surconsommation, voire à une crevaison. Un petit contrôle par mois ou avant un long trajet suffit à éviter bien des soucis.
3: L'information trafic reviendra dans moins de 5 minutes. La météo également sera à 7h15. Tout de suite, c'est Joe Cocker sur Autoroute Info. Bonnes vacances à vous!

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1: La principale difficulté de ce début de matinée, ce sont des obstacles sur l'A43 en direction de Chambéry et Turin, kilomètre 30 après la sortie 6 pour Villefontaine. Il s'agit de débris de pneus sur la voie de droite. Ce sont des obstacles volumineux qui gênent clairement votre conduite. Décalez-vous bien sur les voies à gauche de la chaussée. Des débris de pneus qui proviennent d'un poids lourd qui se situe au niveau de ces obstacles sur la bande d'arrêt d'urgence et la voie de droite. Un patrouilleur est sur place. Il est en train de neutraliser la voie de droite et va ramasser prochainement les obstacles. Soyez donc prudents dans le secteur. En ce qui concerne le reste du réseau autoroutier alpin, toujours un trafic dense au niveau de la douane de Bardonnay sur la 41 en direction de la Suisse. Une centaine de mètres de ralentissement, mais ce ne sont pas des bouchons.
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1: Aujourd'hui, il va faire encore très chaud. 43 départements placés en vigilance orange canicule. On fait le point avec les prévisions météo qui nous sont présentées par Thibaut Corrouge de Météo France.
2: Cet après-midi, le ciel reste largement dégagé du bassin parisien à l'Alsace. L'instabilité reprend en revanche de la Côte d'Azur au massif du Jura jusque sur la région Rhône-Alpes et l'Auvergne, en donnant des orages et localement des cumuls de pluie conséquents. La couverture nuageuse associée à cette dégradation gagne en direction de l'ouest, vers les pays de la Loire et la moitié nord de la Nouvelle-Aquitaine.

0: en passant par la région Centre-Val-de-Loire. Côté Atlantique, le soleil domine largement, malgré quelques petits passages nuageux. La vigilance orange canicule concerne aujourd'hui 43 départements, avec des maximales en hausse. La quasi-totalité du pays se retrouve avec des valeurs au-dessus de 30 degrés et dépassant les 35 du centre-ouest au sud-ouest, ainsi que sur le pourtour méditerranéen, avec des pointes jusqu'à 38 voire 39 degrés. Comptez par exemple 32 à Paris et Nancy, 33 à Dijon, Pau, Mulhouse et Chambéry, 34 à Grenoble, 35 à Besançon et Lyon et 36 à Bordeaux et Bourges. Bonne route avec Météo France sur Autoroute Info.
1: Pensez à bien vous hydrater et à faire des pauses régulièrement en cette période de forte chaleur. Je reviendrai sur vos conditions de circulation dans moins de 3 minutes après le trio de Los Angeles Temper City sur Autoroute Info.

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1: Je vous rappelle des obstacles sur les voies de l'A43 en direction de Chambéry et Turin, près la sortie 6 pour Villefontaine au kilomètre 30. Des débris de pneus qui se situent sur la voie de droite, voie qui a été neutralisée par un patrouilleur. Des obstacles volumineux, cela gêne clairement votre conduite. Décalez-vous bien sur les voies à gauche de la chaussée. Des débris de pneus qui proviennent d'un poids lourd qui est justement à l'arrêt au niveau de ce kilomètre 30. En direction toujours de Chambéry et Turin, sur la bande d'arrêt d'urgence et la voie de droite. Un dépanneur va se rendre sur place pour évacuer le véhicule. L'information trafic reviendra à 7h30 avec le point complet sur vos conditions de circulation. Tout de suite, on se rend en Auvergne au parc Vulcania qui accueille chaque année des milliers de curieux. Un reportage de Jean-François Giraud.
2: Venir à Vulcania, c'est partir dans une expédition qui est à la fois scientifique et ludique.
3: Fabrice Filias, responsable scientifique du parc.
2: On va pouvoir découvrir des sujets science, comment fonctionne notre planète Terre, pourquoi il y a des volcans, à quoi ils ressemblent, et aussi vivre les phénomènes en allant directement sur place. Donc c'est vivre le phénomène et le comprendre. Il y a des endroits qui sont des best-of de Vulcania, comme le réveil des géants d'Auvergne, où là on voit ce qui se passerait s'il y avait une nouvelle éruption quelque part dans la chaîne des puits. Faut pas évidemment louper Namazu, le roller coaster, où là on parle plutôt des tremblements de terre. Et puis le planétarium à évidemment ne pas louper parce que c'est le plus grand planétarium de France.
3: Mais Vulcania ne compte pas se reposer sur ses lauriers. De nombreux projets devraient voir le jour ces prochaines années. Sophie Rognon est la directrice de Vulcania.
4: Un quatrième gros blockbuster qui ouvrira ses portes donc en mars 2029 avec une attraction dynamique très originale qui sera à fond dans l'expérience volcanique.
1: Et pour tenter l'aventure, Vulcania vous accueille jusqu'au début du mois de novembre. Tout de suite, les prochains kilomètres se font avec Natacha Saint-Pierre, Mourir demain sur Autoroute Info.

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1: On continue de faire la route ensemble, la route des vacances en ce mardi 11 août. L'unique difficulté de ce début de matinée, ce sont des obstacles sur les voies de l'A43 en direction de Chambéry et Turin, kilomètre 30. Il s'agit de débris de pneus sur la voie de droite après la sortie 6 pour Villefontaine. Des obstacles volumineux qui gênent votre conduite. Décalez-vous bien sur les voies à gauche de la chaussée, des débris de pneus qui proviennent d'un poids lourd en panne. Au niveau de ces obstacles au kilomètre 30 direction Chambéry et Turin sur la 43, il se situe sur la bande d'arrêt d'urgence et empiète sur la voie de droite, voie qui a été neutralisée. Un patrouilleur est toujours sur place et un dépanneur va se rendre sur les lieux pour évacuer le véhicule. D'autres pannes ont été recensées sur le réseau autoroutier alpin, mais cela ne gêne pas votre conduite. En cas de panne, une application pourrait vous être bien utile. SOS Autoroute. Nadine Végiel d'APRR est interrogée par Élise Valade.
2: C'est une application gratuite qui permet au conducteur d'être immédiatement géolocalisé et d'être mis en relation avec les services de secours. Alors, quand on l'a sur son smartphone, on sort de la voiture, évidemment, on met son gilet haute visibilité et on fait sortir toutes les personnes qui sont dans l'habitacle. On ne reste pas, même si la météo n'est pas favorable, dans le véhicule pour se mettre en sécurité de l'autre côté de la barrière.
3: SOS Autoroute, est-ce une application qui fonctionne partout sur le territoire français?
2: On peut utiliser l'application SOS Autoroute sur toutes les autoroutes françaises et si il y a une zone de non-couverture, ce qu'on appelle une zone blanche, vous êtes mis en relation directement avec le 112. Donc en cas de besoin, vous aurez toujours les équipes de secours en ligne.
1: Et si ce n'est pas déjà fait, vous pouvez télécharger l'application sans difficulté grâce au Wi-Fi disponible sur toutes les aires du réseau APRR. Tout de suite, l'actualité nationale et internationale avec la rédaction de France Info.
4: Votre fil info, Marie-Marty Rossion, au moins 111 personnes sont mortes en Colombie.
5: Après ce violent séisme de magnitude 7,4 survenu hier dans le nord-ouest du pays, le plus puissant de cette dernière décennie selon les autorités. Et les recherches sont en cours pour tenter de retrouver des survivants. 87 personnes au moins ont été blessées. Le prix de référence du gaz en France va augmenter de 5,6% au 1er septembre prochain. Une hausse qui va concerner une majorité de ménages français et ce, en raison de l'augmentation des prix dans ce contexte de conflit au Moyen-Orient. Et puis une ambiance de folie hier au centre aquatique olympique de Saint-Denis, près de Paris, pour acclamer le relais français au championnat d'Europe de natation. Le quatuor emmené par Léon Marchand a remporté l'argent sur le 4x200 mètres nage libre.
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1: Dans quelques minutes, on va parler de l'éclipse solaire qui sera visible demain en France et qui pourrait avoir des conséquences sur la sécurité routière. L'information trafic revient dans moins de 3 minutes après I Just Might de Bruno Mars sur Autoroute Info.

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1: Je vous rappelle des débris de pneus sur l'A43 en direction de Chambéry et de l'Italie au kilomètre 30. C'est après la sortie 6 pour Villefontaine. Il s'agit de débris de pneus qui proviennent d'un poids lourd, en panne au niveau de ces obstacles en direction toujours de Chambéry et Turin sur la bande d'arrêt d'urgence et la voie de droite, voie qui a été neutralisée par un patrouilleur. Un dépanneur va se rendre sur place pour évacuer le véhicule prochainement. Demain, une éclipse solaire sera visible en France. Un phénomène rare qui entraîne une augmentation du risque d'accident. Les explications d'Ilyes Jamlaoui.
2: Et avec un chiffre pour commencer, près de 31% de risque d'accident mortel en plus sur la route. C'est ce qu'a montré une étude américaine réalisée il y a quelques années autour d'une éclipse solaire totale. Les chercheurs ont observé cette hausse dans les 36 heures qui entourent le phénomène. Un appel à la prudence donc, alors que c'est en début de soirée que cette éclipse sera visible presque partout en France. Le danger ne vient pas uniquement de l'éclipse elle-même, mais aussi des déplacements supplémentaires qu'elle peut provoquer. En pleine période de vacances d'été, les routes sont beaucoup plus empruntées que d'habitude. Et des automobilistes pourraient aussi se rendre vers les mêmes lieux pour observer le même phénomène avant de reprendre la route au même moment. Fatigue, baisse de vigilance et distraction peuvent alors favoriser les accidents. Et pour profiter du spectacle en toute sécurité, pensez à vous équiper de lunettes spécifiquement conçues pour cela. Elles sont indispensables pour éviter de graves lésions de la rétine. Si vous devez prendre le volant, évitez de repartir juste après le phénomène et restez pleinement attentif à la circulation. Car face à un phénomène certes exceptionnel, les beaux réflexes au volant, eux, ne doivent jamais changer.
1: Le prochain point complet sur vos conditions de circulation sera à 7h45 dans moins de 10 minutes. Ce sera après les Red Hot Chili Peppers sur Autoroute Info. Très bel été à vous.

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1: Toujours des obstacles sur les voies de l'A43 en direction de Chambéry et Turin en Isère. Après la sortie 6 pour Villefontaine, il s'agit de débris de pneus sur la voie de droite, voie qui a été neutralisée. Un patrouilleur est en train de ramasser les obstacles, des obstacles qui proviennent d'un poids lourd toujours en panne sur la bande d'arrêt d'urgence et la voie de droite sur ce même kilomètre 30 après la sortie 6 pour Villefontaine. Partout ailleurs, aucun bouchon, accident ou incident à vous signaler sur le réseau autoroutier alpin. On fait le point sur les différents travaux de cette nuit, notamment en Isère. La 43 sera fermée de 21h à 6h en direction de Lyon, entre les sorties 11 pour Saint-Genis-sur-Guye et 9 points pour la Tour du Pin Est en région grenobloise. La 480 sera fermée en direction de Lyon, entre la sortie 7 de Pont-de-Clé et le carrefour du Rondeau, à savoir la bifurcation avec la Roquette Sud de Grenoble. Et puis en Haute-Savoie, la 40 sera fermée de 21h à 5h en direction de Chamonix, entre la sortie 15, la Vallée Verte et la bifurcation avec la 410.
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1: Les fortes chaleurs seront bien présentes aujourd'hui sur le territoire. 43 départements en vigilance orange canicule, notamment le Rhône, la Savoie et la Haute-Savoie. Pensez à faire des pauses régulièrement sur les différents aires de service ou de repos et à vous hydrater en conséquence. On fait le point avec les prévisions météo. Présenté par Thibaut Corouge de Météo France.
2: Cet après-midi, le ciel reste largement dégagé du bassin parisien à l'Alsace. L'instabilité reprend en revanche de la Côte d'Azur au massif du Jura jusque sur la région Rhône-Alpes et l'Auvergne, en donnant des orages et localement des cumuls de pluie conséquents. La couverture nuageuse associée à cette dégradation gagne en direction de l'ouest, vers les pays de la Loire et la moitié nord de la Nouvelle-Aquitaine, en passant par la région Centre-Val de Loire. Côté Atlantique, le soleil domine largement, malgré quelques petits passages nuageux. La vigilance orange canicule concerne aujourd'hui 43 départements, avec des maximales en hausse. La quasi-totalité du pays se retrouve avec des valeurs au-dessus de 30 degrés et dépassant les 35 du centre-ouest au sud-ouest, ainsi que sur le pourtour méditerranéen, avec des pointes jusqu'à 38 voire 39 degrés. Comptez par exemple 32 à Paris et Nancy, 33 à Dijon, Pau, Mulhouse et Chambéry, 34 à Grenoble, 35 à Besançon et Lyon et 36 à Bordeaux et Bourges. Bonne route avec Météo France sur Autoroute Info.
1: L'information trafic revient dans les prochaines minutes après le phénomène franco-haïtien. Naïka sur Autoroute Info, One Track Mind. 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
8: Je vous rappelle, en Isère, un poids lourd en panne en direction de Chambéry et de Turin sur l'A43. Il se situe sur la bande d'arrêt d'urgence et la voie de droite. La voie de droite qui est neutralisée, un corridor de sécurité a été mis en place par un patrouilleur. Vous devez donc uniquement circuler sur la voie du milieu et la voie de gauche. Je reviendrai sur vos conditions de circulation à 8h. L'information générale avec les actualités nationales et internationales de France Info sera également à 8h. Avant cela, retour aux années 2010 avec un tube de l'été, Densa Kuduro de Lucenzo en featuring avec Don Omar sur Autoroute Info.

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1: On démarre cette journée ensemble, soyez les bienvenus, il est 8h.
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1: On continue de faire la route ensemble, la route des vacances. Pour le moment, tout se passe a priori sans encombre. Le trafic s'écoule sans difficulté. Aucune autre difficulté à vous signaler par les différents PC d'autoroute avec lesquels nous travaillons. Seulement un trafic dense qu'on peut vous annoncer en direction de la Suisse. Tout au bout de la 41, au niveau de la douane franco-suisse de Bardonnay, un trafic dense, mais pas de bouchons à vous signaler. Ça sera peut-être le contraire pour cette fin de semaine. La journée du samedi 15 août sur le territoire français s'annonce la plus perturbée sur la route des vacances. Ce sera rouge dans les deux sens au niveau national et même noir dans le sens des départs pour la région Auvergne-Rhône-Alpes. On fait le point sur les prévisions trafic avec Géraldine Milla.
2: Pour ce nouveau chassé-croisé des vacanciers en cette fin de semaine entre Paris et Lyon, le trafic sur l'autoroute A6 ne devrait pas poser trop de problèmes vendredi 14 et samedi 15 août. En revanche, le dimanche 16, en direction de Paris, bouchon attendu au nord de Lyon à la barrière de péage de Villefranche-Climat, ainsi que dans le secteur de Beaune. La patience sera de mise entre Clermont-Ferrand et Bourges sur l'autoroute A71 et particulièrement en direction de Paris. Beaucoup d'attentes à prévoir également vendredi, samedi et dimanche en Haute-Savoie pour rejoindre l'Italie par le tunnel du Mont-Blanc. Entre Lyon et Chambéry sur l'A43, des perturbations sont prévisibles dans les deux sens, notamment pour la journée de samedi.
1: La rédaction d'Autoroute Info sera mobilisée ce week-end avec des éditions spéciales pour vous accompagner au mieux sur votre trajet. Tout de suite, le reste de l'information nationale et internationale avec les titres de France Info.
3: À 7h47 sur France Info, Marie-Marty Rossian. Sur le front de la sécheresse en France, la situation reste préoccupante.
4: Près des deux tiers des nappes phréatiques du pays présentent des niveaux en dessous des normales et ça risque de s'aggraver dans les prochains jours, notamment avec cette nouvelle vague de chaleur qui continue de s'étendre dans l'Hexagone. 43 départements sont aujourd'hui en vigilance orange pour canicule. En Ukraine, le bilan monte à 9 morts après de nouvelles frappes russes la nuit dernière. 6 personnes notamment qui ont été tuées à Zaporijjia dans le sud-est du pays. Des immeubles ont également été endommagés. Vous les avez forcément reçus, ces appels téléphoniques intempestifs pour vous proposer tel ou tel produit. Et bien, à partir d'aujourd'hui, le démarchage au téléphone s'est interdit si l'entreprise n'a pas recueilli au préalable le consentement éclairé du consommateur. Une mesure qui doit aussi permettre de lutter contre la fraude, estime l'exécutif. Et puis le tennisman français Arthur Fils devait jouer son quart de finale hier au Masters 1000 de Montréal. Match finalement reporté en raison de la pluie et d'un risque d'orage. Il jouera normalement ce soir face à l'Espagnol Rafael Rodar, pas avant 14h, soit 20h heure française.
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1: Dans les prochaines minutes, on verra que le nombre de bornes de recharge pour véhicules électriques sur le réseau APRR va s'étoffer. Je reviendrai sur vos conditions de circulation dans moins de 3 minutes après Teddy Swims sur Autoroute Info. Très bel été à vous.

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4: Je vous rappelle cette légère difficulté tout au bout de l'A41 au niveau de la douane de Bardonnay. Un trafic au ralenti mais pas de bouchon à vous signaler. Ça se passe bien actuellement partout ailleurs sur les autoroutes alpines, que vous circulez sur les réseaux AREA, ATMB, SFTRF ou sur les voies rapides de Grenoble. Pour accompagner l'essor de la mobilité électrique, les autoroutes APRR vont augmenter le nombre de bornes de recharge sur leur aire. Explication de Jérémy Esclavard.
5: Toutes les aires de service du réseau APRR disposent déjà de bornes de recharge pour véhicules électriques. Et à partir du mois de mai 2027, ce sont 20 aires de repos qui seront également équipées de bornes de recharge ultra rapides. Elles se trouveront sur les autoroutes A5, A6, A31, A36 ou encore A39 entre Dijon et Bourg-en-Bresse. Puis, 11 aires de repos supplémentaires seront équipées d'ici juin 2028 sur les autoroutes A77 et A71 notamment. Ces bornes permettront de recharger votre voiture en 20 à 30 minutes environ. La plupart des sites disposeront aussi d'un chargeur dédié aux véhicules longs, tels que les voitures avec remorque, les caravanes, les camping-cars ou encore les fourgons de grande taille. Conçu sur un modèle évolutif, le dispositif est prévu pour adapter le nombre de points de charge en fonction des besoins. C'est-à-dire que d'ici 2035, les plus grandes aires de repos pourront proposer jusqu'à 44 points de charge.
4: Je vous retrouverai pour parler de vos conditions de circulation dans les prochaines minutes. La météo se fera à 8h15. Tout de suite, les prochains kilomètres se feront avec Sting, Déserte Rose sur Autoroute Info.

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1: Tout se passe bien sur les autoroutes alpines. Pas de difficultés à vous signaler à l'heure actuelle, quel que soit l'axe que vous empruntez et quel que soit votre sens de circulation. Pour vous qui êtes sur l'autoroute, un numéro justement peut vous être utile, celui du service client, comme l'explique Nadine Végiel des autoroutes APRR.
2: Par téléphone au 0806 004 004, on peut obtenir des informations relatives au télépéage, à l'électromobilité, à la gestion de son compte. Également à tout ce qui touche au paiement du péage, que ce soit en flux libre ou pour une constatation de non-paiement ou autre. Et puis également toutes les informations relatives au voyage, donc des informations sur les airs, sur le trafic, sur des tarifs, etc. Il faut savoir que ce numéro de téléphone est donc du lundi au dimanche, de 8h à 17h, non surtaxé, et qu'il est accessible aux personnes sourdes et malentendantes.
1: En cas d'urgence, que ce soit par les bornes orange ou par l'application SOS Autoroute, les opérateurs et opératrices répondent 24h sur 24 et 7 jours sur 7.
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1: Il va faire de nouveau chaud aujourd'hui sur le territoire français. Plus de 40 départements sont en vigilance orange canicule, notamment l'Isère et le Rhône. On fait le point sur les prévisions météo. Qui nous sont présentés par Thibaut Corouge de Météo France.
3: Cet après-midi, le ciel reste largement dégagé du bassin parisien à l'Alsace. L'instabilité reprend en revanche de la Côte d'Azur au massif du Jura jusque sur la région Rhône-Alpes et l'Auvergne, en donnant des orages et localement des cumuls de pluie conséquents. La couverture nuageuse associée à cette dégradation gagne en direction de l'ouest, vers les pays de la Loire et la moitié nord de la Nouvelle-Aquitaine, en passant par la région Centre-Val de Loire. Côté Atlantique, le soleil domine largement, malgré quelques petits passages nuageux. La vigilance orange canicule concerne aujourd'hui 43 départements, avec des maximales en hausse. La quasi-totalité du pays se retrouve avec des valeurs au-dessus de 30 degrés et dépassant les 35 du centre-ouest au sud-ouest, ainsi que sur le pourtour méditerranéen, avec des pointes jusqu'à 38 voire 39 degrés. Comptez par exemple 32 à Paris et Nancy, 33 à Dijon, Pau, Mulhouse et Chambéry, 34 à Grenoble, 35 à Besançon et Lyon et 36 à Bordeaux et Bourges. Bonne route avec Météo France sur Autoroute Info.
1: Pensez à faire des pauses régulières.

0: Régulièrement et à vous hydrater sur les différentes aires de service et de repos du réseau autoroutier alpin. Je reviendrai sur vos conditions de circulation dans moins de 3 minutes après Jérémy Frérot sur Autoroute Info.
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1: Pour le moment, pas de difficulté à vous signaler, hormis toujours un poids lourd sur l'A43 en direction de Chambéry et Turin. Un poids lourd en panne après la sortie 6 pour Villefontaine au kilomètre 30. Il se situe sur la bande d'arrêt d'urgence et la voie de droite. Un corridor de sécurité est toujours en place avec la voie de droite neutralisée. Mais cela ne gêne plus votre circulation dans le sens où vous circulez uniquement sur la voie de gauche et la voie du milieu. Mais le corridor de sécurité permet d'être en sécurité, pardon. Un dépanneur est sur place et va évacuer pour prochainement le véhicule. Le prochain point complet sur vos conditions de circulation se fera à 8h30. On retrouvera également l'information générale avec les titres de France Info. Tout de suite, Paulin Caillard et Géraldine Millard répondent aux questions que vous vous posez sur les travaux entrepris sur les autoroutes.
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2: Vrai ou faux, il faut désactiver le régulateur de son véhicule quand on traverse une zone balisée en raison de travaux.
3: C'est vrai, même si ce système d'aide à la conduite permet de garder une vitesse constante sans avoir à appuyer sur l'accélérateur, il ne faut pas l'utiliser pour passer une zone de chantier. À la longue, il peut entraîner une perte de vigilance en raison d'une conduite trop monotone. Et pour traverser un secteur en travaux, il faut vraiment garder tous ses sens en éveil.
2: C'est une question de sécurité alors ?
3: C'est ça, le conducteur doit avoir le contrôle de son véhicule dans ces secteurs plus sensibles où les chaussées peuvent être réduites et où des agents autoroutiers et autres ouvriers se trouvent proches de la voie circulée. Donc on désactive son régulateur.
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1: Les prochains kilomètres se feront en musique avec Ed Sheeran et tout de suite Texas sur Autoroute Info. Très bel été à vous!

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1: On continue de faire la route ensemble sur Autoroute Info, la route des vacances. On part directement en Isère sur la 43 avec toujours un poids lourd en panne en direction de Chambéry et Turin, kilomètre 30 après la sortie 6 pour Villefontaine. Le poids lourd se situe sur la bande d'arrêt d'urgence et la voie de droite, voie qui a été neutralisée. Vous devez uniquement circuler sur la voie du milieu et la voie de gauche. Sur les autres axes, le trafic s'écoule toujours a priori sans encombre, aucune autre difficulté à vous signaler. Tout de suite, le reste de l'actualité avec les titres de France Info.
2: Partir aux sciences d'une cinquième vague de chaleur qui continue à s'étendre en France.
3: 43 départements sont placés en vigilance orange canicule aujourd'hui dans le sud-est où les fortes chaleurs n'ont pas cessé depuis des jours. Jusque dans l'ouest et dans le centre de la France, sur le front des incendies, un feu est en cours dans une casse en Côte d'Or au nord-est de Dijon sur un site de gestion de déchets automobiles. Quelques 62 sapeurs-pompiers sont actuellement mobilisés. Dans la Drôme, l'incendie parti dans le massif du Claps est toujours actif ce matin, même s'il progresse peu, indique la préfecture. La surface brûlée reste de près de 400 hectares. Deux policiers municipaux blessés à l'arme blanche hier soir dans le centre-ville de Toulouse. C'est un homme armé de plusieurs couteaux qui les a agressés alors qu'il menait une patrouille. Les deux agents ont réussi à le maîtriser et à l'interpeller, notamment à l'aide de gaz lacrymogène. Et puis Donald Trump apporte son soutien au patron de la FIFA. Le président américain estime que remplacer Gianni Infantino serait, je cite, une terrible erreur. Gianni Infantino visé par de nombreuses critiques de la part, notamment des fédérations européennes de football. Après son projet avorté d'ouverture à des investisseurs privés.
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1: 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Un obstacle à vous signaler sur les voies de l'A48 en direction de Grenoble au kilomètre 49. Il s'agit d'un morceau de bois sur la bande d'arrêt d'urgence après la bifurcation avec l'A43 et après l'aire de repos de Ponteret. Je reviendrai sur vos conditions de circulation dans les prochaines minutes. Tout de suite, c'est l'hymne de la Coupe du Monde de football, Shakira en featuring avec Burna Boy sur Autoroute Info.

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5: Je vous rappelle, toujours un poids lourd en panne sur les voies de l'A43 en direction de Chambéry et de l'Italie au kilomètre 30. Il se situe toujours sur la bande d'arrêt d'urgence et la voie de droite, voie qui est toujours neutralisée par un corridor de sécurité. Vous devez uniquement circuler sur la voie du milieu et la voie de gauche. On reparlera de vos conditions de circulation dans les prochaines minutes avec le point complet à 8h45. Tout de suite, je vous propose une destination pour les vacances. Le Muséoparc Alésia en Bourgogne. Ce site retrace la célèbre bataille entre Romains et Gaulois survenue en 52 avant Jésus-Christ. Mathilde Le Piolloville, responsable action culturelle au Muséoparc, est interrogée par Roald Bilbo.
6: Il faut venir parce que c'est un lieu qui vous parle d'histoire et d'archéologie, de ce qu'il s'est passé ici il y a plus de 2000 ans, mais en vous en parlant de manière très pédagogique. Il n'y a pas besoin d'être un féru d'archéologie et surtout on insiste beaucoup ici sur le mode ludique interactif. C'est aussi bien pour les enfants que pour les adultes. Vous pouvez faire des ateliers, vous pouvez suivre des médiateurs, vous pouvez tester des outils immersifs, vous pouvez écouter Vercingétorix sur la terrasse.
7: Je les vois, j'entends leur carnix. Les secours arrivent.
6: Et il y a tout un tas d'outils, qui sont de médiateurs aussi, qui sont là pour vous expliquer l'histoire et l'archéologie. À l'extérieur du Muséoparc, on a reconstitué un tronçon de fortifications romaines. Vous pouvez sortir et voir comment les Romains ont construit des fortifications pour entourer les Gaulois. Et puis à 3 km d'ici, il y a le site gallo-romain. Là, c'est les vestiges de la ville gallo-romaine. Et c'est un site qui est très important, très intéressant. Et surtout, vous pouvez voir les objets qui ont été découverts là-bas dans le musée.
5: Le Muséoparc Alésia est accessible par la sortie 23 de l'autoroute A6. Tout de suite, les prochains kilomètres se feront avec Pink sur Autoroute Info. Bonnes vacances à vous!

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1: Un poids lourd toujours en panne sur la 43 en direction de Chambéry et Turin, kilomètre 30. Il se situe après la sortie 6 Villefontaine sur la voie de droite et la bande d'arrêt d'urgence. Il est en train d'être dépanné par un dépanneur. Vous devez toujours uniquement circuler sur la voie du milieu et la voie de gauche en raison de la voie de droite qui est toujours neutralisée. Partout ailleurs, aucun bouchon, incident ou accident à vous signaler. Mais n'oubliez pas de maintenir de bons intervalles de sécurité, comme nous le rappelle Elliot Monod.
2: Pour éviter d'être surpris par un ralentissement soudain, pensez à laisser une distance de sécurité suffisante avec le véhicule que vous suivez. Et oui, si vous parvenez à lire la plaque d'immatriculation du véhicule devant vous, cela veut évidemment dire que vous êtes trop près. Vous ne pourrez pas vous arrêter à temps s'il freine brusquement, puisqu'à 130 km/h, vous parcourez 36 mètres par seconde. En guise de repère visuel, les grandes lignes blanches sur la partie droite de la chaussée, et cela vous est rappelé sur certains panneaux, un trait égale danger, mais deux traits égale sécurité.
1: On fait le point sur les différents travaux de cette nuit, notamment en Haute-Savoie. La 40 sera fermée de 21h à 5h en direction de Chamonix entre la sortie 15, la Vallée Verte et la bifurcation avec la 410. La 40 sera également fermée de 20h30 à 6h de la sortie 14 pour Annemasse. Et puis en région grenobloise, la 480 sera fermée en direction de Lyon entre la sortie 7, pont de Clé et la bifurcation avec la rocade sud de Grenoble.
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1: Aujourd'hui, il va faire très chaud. Toujours une quarantaine de départements placés en vigilance orange canicule, notamment le Rhône, la Haute-Savoie ou encore la Savoie. On fait le point avec les prévisions météo qui nous sont présentées par Thibaut Courrouge de Météo France.
3: Cet après-midi, le ciel reste largement dégagé du bassin parisien à l'Alsace. L'instabilité reprend en revanche de la Côte d'Azur au massif du Jura jusque sur la région Rhône-Alpes et l'Auvergne, en donnant des orages et localement des cumuls de pluie conséquents. La couverture nuageuse associée à cette dégradation gagne en direction de l'ouest, vers les pays de la Loire et la moitié nord de la Nouvelle-Aquitaine, en passant par la région Centre-Val de Loire. Côté Atlantique, le soleil domine largement, malgré quelques petits passages nuageux. La vigilance orange canicule concerne aujourd'hui 43 départements, avec des maximales en hausse. La quasi-totalité du pays se retrouve avec des valeurs au-dessus de 30 degrés et dépassant les 35 du centre-ouest au sud-ouest, ainsi que sur le pourtour méditerranéen, avec des pointes jusqu'à 38 voire 39 degrés. Comptez par exemple 32 à Paris et Nancy, 33 à Dijon, Pau, Mulhouse et Chambéry, 34 à Grenoble, 35 à Besançon et Lyon et 36 à Bordeaux et Bourges. Bonne route avec Météo France sur Autoroute Info.
1: L'information trafic revient dans les prochaines minutes. Tout de suite, c'est Zaou en featuring avec MC Solar comme Caroline sur Autoroute Info.

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11: Une seule difficulté à vous signaler, c'est toujours un poids lourd en panne sur la 43 en direction de Chambéry et Turin au kilomètre 30 après la sortie 6 pour Villefontaine. C'est après également la barrière de péage de Saint-Quentin-Falavier. La voie de droite est toujours neutralisée. Vous devez donc respecter ce corridor de sécurité et uniquement circuler sur la voie du milieu et la voie de gauche. Je reparlerai de vos conditions de circulation à 9h. L'information générale sera de nouveau présentée par France Info à 9h également. Tout de suite, les prochains kilomètres se font avec Kin sur Autoroute Info. Très bel été à vous.

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3: Une voiture à vous signaler sur l'A48 en direction de Grenoble, au kilomètre 91. Il s'agit d'une voiture sur la voie du milieu et la voie de droite après la sortie 14 pour Villard-de-Lans. Il y a également un poids lourd à vous signaler dans ce secteur, toujours au kilomètre 91, qui se situe sur la voie dédiée au transport commun, c'est-à-dire la voie la plus à droite. Soyez donc prudents dans le secteur. L'information trafic revient dans 30 secondes sur Autoroute.

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1: Soyez les bienvenus, bonne matinée, il est 9h.
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1: On part tout de suite à l'entrée de l'agglomération grenobloise avec une voiture sur les voies de l'A48 en direction de Grenoble qui se situe sur la voie de droite et la voie du milieu au kilomètre 91. C'est après la sortie 14 pour Villard-de-Lans. Décalez-vous bien sur la voie la plus à gauche. Il y a également un poids lourd sur la voie dédiée au transport commun, c'est-à-dire cette fois-ci la voie la plus à droite. Prudence dans le secteur. Partout ailleurs, le trafic est a priori fluide. Une autre difficulté ne nous est actuellement signalée. Tout de suite, le reste de l'actualité avec les titres nationaux et internationaux de France Info.
2: 43 départements sont en vigilance orange pour canicule aujourd'hui, de la Bretagne jusqu'au sud-est de la France où la vague de chaleur là n'a pas décru ces derniers jours. Conséquence, plusieurs trains intercités vont être supprimés cette semaine entre Paris et Clermont-Ferrand, pour éviter des pannes des climatisations, c'est ce qu'indique la SNCF. L'Union européenne se dit prête à apporter davantage d'aide à la Colombie après ce puissant séisme qui a frappé le nord-ouest du pays hier et fait au moins 132 morts et plus de 500 blessés, nouveau bilan à l'instant. La présidente de la Commission européenne, Ursula von der Leyen, annonce que l'UE a déjà mobilisé son service de satellite Copernicus pour faciliter les opérations de secours. C'est une réelle avancée, estime sur France Info l'ancien secrétaire général du Conseil national du numérique, Jean-Baptiste Souffron, alors qu'entre en vigueur aujourd'hui l'interdiction du démarchage téléphonique en France à partir d'aujourd'hui. Donc, c'est interdit si les consommateurs n'ont pas donné avant leur consentement éclairé. Et puis, une première médaille française hier soir au championnat d'Europe d'athlétisme, médaille de bronze décrochée par Étienne Daguineau sur le 5000 mètres. Déception en revanche pour Jimmy Gressier qui visait l'or. Il a finalement terminé quatrième.
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1: Je reviendrai sur vos conditions de circulation dans les prochaines minutes. Tout de suite, Indochine, les nouveaux soleils sur Autoroute Info. Très bel été à vous.

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1: Un véhicule en panne à vous signaler sur l'A43 Maurienne en direction de l'Italie et de Turin, kilomètre 181. Une voiture en panne à la sortie du tunnel des Sorderettes. C'est après la barrière de péage pour Saint-Michel de Maurienne et la sortie 29. Une voiture en panne donc sur l'A43 Maurienne en direction de Turin. Je reviendrai sur vos conditions de circulation dans moins de deux minutes sur

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2: Je vous rappelle un obstacle sur l'A48 à l'entrée de l'agglomération grenobloise au kilomètre 91 en direction de Grenoble. Il s'agit d'une roue de poids lourd sur la voie du milieu et la voie de droite. Un patrouilleur est en train actuellement de ramasser l'obstacle qui vient d'être ramassé. Une roue de poids lourd qui appartient à un véhicule qui s'est arrêté une centaine de mètres plus loin sur bande d'arrêt d'urgence. C'est toujours après la sortie 14 pour Villard-de-Lans. Le poids lourd qui se situe au kilomètre 91. On part en Savoie avec un véhicule en panne sur l'A43 à la sortie du tunnel des Sorderettes en direction de Turin et de l'Italie. Ça se passe après la sortie 29 pour Saint-Michel-de-Maurienne et la barrière de péage. Soyez donc vigilants dans ce secteur. Je reviendrai sur vos conditions de circulation dans les prochaines minutes. Les prochains kilomètres se feront avec Deep Purple et tout de suite Dua Lipa sur Autoroute Info.

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1: Un poids lourd toujours en panne sur les voies de l'A48 à l'entrée de Grenoble au kilomètre 91. Il se situe sur la bande d'arrêt d'urgence après la sortie 14 pour Villard-de-Lans. Les services de sécurité sont toujours sur place. On part en Haute-Savoie avec un trafic qui commence à se charger en direction de l'Italie et du tunnel du Mont-Blanc. Une centaine de mètres de retenue et moins de 5 minutes pour accéder à l'entrée de l'ouvrage. Et puis cette fin de semaine, la fin de semaine qui va être chargée. La journée du samedi 15 août notamment s'annonce la plus perturbée sur la route des vacances et dans les deux sens. Ce sera rouge au niveau national et même noir dans le sens des départs pour la région Auvergne-Rhône-Alpes. On fait le point sur les prévisions de trafic avec Géraldine Mia.
2: Pour ce nouveau chassé-croisé des vacanciers en cette fin de semaine entre Paris et Lyon, le trafic sur l'autoroute A6 ne devrait pas poser trop de problèmes vendredi 14 et samedi 15 août. En revanche, le dimanche 16, en direction de Paris, bouchon attendu au nord de Lyon à la barrière de péage de Villefranche-Climat, ainsi que dans le secteur de Beaune. La patience sera de mise entre Clermont-Ferrand et Bourges sur l'autoroute A71 et particulièrement en direction de Paris. Beaucoup d'attentes à prévoir également vendredi, samedi et dimanche en Haute-Savoie pour rejoindre l'Italie par le tunnel du Mont-Blanc. Entre Lyon et Chambéry sur l'A43, des perturbations sont prévisibles dans les deux sens, notamment pour la journée de samedi.
1: La rédaction d'Autoroute Info sera mobilisée avec des éditions spéciales pour vous accompagner au mieux sur votre trajet.
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1: Aujourd'hui, les fortes chaleurs seront bien présentes sur le territoire. Plus d'une quarantaine de départements sont placés en vigilance orange canicule, notamment l'Isère et le Rhône. On fait le point avec les prévisions météo qui nous sont présentées par Thibaut Corouge de Météo France.
3: Cet après-midi, le ciel reste largement dégagé du bassin parisien à l'Alsace. L'instabilité reprend en revanche de la Côte d'Azur au massif du Jura jusque sur la région Rhône-Alpes et l'Auvergne, en donnant des orages et localement des cumuls de pluie conséquents. La couverture nuageuse associée à cette dégradation gagne en direction de l'ouest, vers les pays de la Loire et la moitié nord de la Nouvelle-Aquitaine, en passant par la région Centre-Val de Loire. Côté Atlantique, le soleil domine largement, malgré quelques petits passages nuageux. La vigilance orange canicule concerne aujourd'hui 43 départements, avec des maximales en hausse. La quasi-totalité du pays se retrouve avec des valeurs au-dessus de 30 degrés et dépassant les 35 du centre-ouest au sud-ouest, ainsi que sur le pourtour méditerranéen, avec des pointes jusqu'à 38 voire 39 degrés. Comptez par exemple 32 à Paris et Nancy, 33 à Dijon, Pau, Mulhouse et Chambéry, 34 à Grenoble, 35 à Besançon et Lyon et 36 à Bordeaux et Bourges. Bonne route avec Météo France sur Autoroute Info.
1: Dans les prochaines minutes, nous vous ferons découvrir un organisme français à la pointe des mobilités vertes.

Nous nous rendrons en région lyonnaise dans les locaux de l'IFP Énergie Nouvelle. L'information trafic revient dans 3 minutes après Tame Impala en featuring avec la star sud-coréenne Jennie sur Autoroute Info. C'est Dracula.

0: Je vous rappelle, toujours un poids lourd en panne en agglomération grenobloise sur la 48 au kilomètre 91 direction Grenoble. Le poids lourd se situe sur la bande d'arrêt d'urgence. Un dépanneur va se rendre sur place pour évacuer le véhicule. Le prochain point complet sur vos conditions de circulation se fera à 9h30. L'information générale sera également présente à 9h30 avec les titres de France Info. Tout de suite, gros plan sur un organisme peu connu du grand public et pourtant à la pointe de l'innovation, notamment en matière d'électromobilité, l'IFP Énergie Nouvelle. Son siège se situe en région lyonnaise. Un reportage de Franck Pellissier.
1: Successeur de l'Institut français du pétrole, créé à la sortie de la Première Guerre mondiale, l'IFPEN est devenu en 2010 un établissement public qui contribue à développer les technologies et matériaux du futur dans les domaines de l'énergie, du transport et de l'environnement. Et parmi ses missions, le développement de l'électromobilité. Richard Tilagon en charge de ces questions au sein de l'IFPEN.
2: On contribue à développer des machines électriques et des électroniques de puissance. Il y a des moteurs qui ont été conçus par les ingénieurs IFP. On est aussi impliqué dans les batteries, comprendre comment fonctionne une batterie, quelles sont ses problématiques de vieillissement, comment son état de santé évolue. Donc on a un panel de technologies, de solutions qui permettent de répondre à ces problématiques. Et d'une façon plus générale, on est aussi dans une offre de services d'aide à l'électromobilité, à un futur acheteur, de dire, moi aujourd'hui je suis sur un véhicule thermique classique, je veux passer à un véhicule électrique, j'ai un trajet à faire classique, je ne sais pas, un Brest-Nice, est-ce qu'avec mon véhicule électrique je peux le faire dans de bonnes conditions? On a des plateformes qui permettent à des flottes de faire le choix d'électrification et comment, quel véhicule, quelle autonomie, quelle technologie il faut mettre en place. Donc on est aussi dans l'accompagnement pour que cette transition vers l'électrification se fasse.
1: L'IFPEN est aussi impliqué depuis longtemps dans le développement des biocarburants avancés, comme en témoigne cet extrait d'une vidéo évoquant un projet lancé en 2008.
3: Développer de nouvelles filières de biocarburants est un des enjeux de notre mobilité. Aujourd'hui, nous sommes capables de développer un procédé de production de bioéthanol qui fasse appel à de nouvelles technologies et qui mobilise de nouvelles matières premières.
1: Fort de presque un millier de chercheurs, l'IFPEN est l'un des leaders mondiaux en matière de dépose de brevets. Richard Tilagon.
2: En fonction des domaines, l'IFP reste soit sur le podium, notamment la capture du CO2 ou tout ce qui est biocarburant. Sur d'autres secteurs, globalement, on est souvent dans les top 10 ou les top 20. Là encore, ce sont des classements mondiaux. Donc souvent, il y a de la France bashing. C'est dommage parce que sur le domaine de la recherche, la France est un pays dans lequel on fait beaucoup d'innovations et qui se traduit par beaucoup de brevets.
1: L'IFPEN dépose en moyenne 150 à 160 nouveaux brevets chaque année. 80% d'entre eux sont dédiés aux technologies vertes.

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1: On continue de faire la route ensemble, la route des vacances. On part tout de suite en Isère sur l'A43 avec toujours un poids lourd en panne en direction de Chambéry et Turin après la sortie 6 pour Villefontaine. Il se situe toujours sur la voie de droite et la bande d'arrêt d'urgence. La voie de droite est toujours neutralisée. Vous devez uniquement circuler sur la voie du milieu et la voie de gauche. Et puis pour vous qui êtes sur l'île d'Abou et que vous voulez sortir, il va falloir s'insérer plus rapidement pour aller sur l'autoroute A43 en direction de Chambéry et Turin. Un trafic qui commence à se densifier en Haute-Savoie, tout au bout de la Nationale 205. Pour vous qui êtes sur la route des vacances en direction de l'Italie, du tunnel du Mont-Blanc, une centaine de mètres de retenue et moins de 5 minutes pour passer cette difficulté. Tout de suite, le reste de l'actualité nationale et internationale avec les titres de France Info.
2: Sur France Info et à la une, Marie Martyr aux sciences, c'est une cinquième vague de chaleur qui continue à s'étendre en France.
3: 43 départements sont en vigilance orange, canicule aujourd'hui dans le sud-est, où là les fortes chaleurs n'ont pas cessé depuis des jours, jusque dans l'ouest et dans le centre de la France. Par ailleurs, une quarantaine de départements sont placés en risque élevé aujourd'hui pour les départs de feux de forêt. Un patient du centre hospitalier du Mans, où un incendie s'est déclaré avant-hier, est mort des suites de ses blessures, annonce la direction de l'hôpital. Il s'agit d'un homme de 59 ans, une enquête est en cours, notamment pour déterminer l'origine de ce feu. De nouvelles attaques russes ont fait au moins 9 morts la nuit dernière en Ukraine. D'après les autorités locales, l'armée russe a effectué une frappe massive de missiles et de bombes aériennes guidées. Plusieurs immeubles ont également été touchés. Et puis le quart de finale du tennisman français Arthur Fils reporté hier au Masters 1000 de Montréal, et ce, en raison de pluie et d'un risque d'orage. Le joueur français 24e mondial jouera normalement ce soir face à l'Espagnol Rafael Rodar, pas avant 14h, soit 20h heure française.
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1: Je reparlerai de vos conditions de circulation dans les prochaines minutes après le DJ français Sound of Legend sur Autoroute Info. Très bien.

0: Alain Chamfort.
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6: Je vous rappelle, en Haute-Savoie, un trafic légèrement perturbé en direction de l'Italie et du tunnel du Mont-Blanc, tout au bout de la Nationale 205. Moins d'un kilomètre de retenue et comptez une 5 minutes pour passer, pour accéder à l'entrée de l'ouvrage. Je reviendrai sur vos conditions de circulation avec le prochain point complet à 9h45. Tout de suite, c'est Damiano David sur Autoroute Info Next Summer.

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1: Je suis ravi de vous accompagner en ce mardi matin sur la route des vacances. On fait le point sur vos conditions de circulation, notamment avec toujours un poids lourd en panne sur l'A43 en direction de Chambéry et Turin en Isère après la sortie 6 pour Villefontaine au kilomètre 30. Un poids lourd sur la voie de droite, voie qui est toujours neutralisée. Vous devez donc uniquement circuler sur la voie du milieu et la voie de gauche. Et pour ceux qui sortent de l'aire de service l'île d'Abo, soyez donc pas surpris, il va falloir s'insérer plus rapidement sur l'autoroute. On part en Haute-Savoie avec un trafic qui commence à se charger en direction de l'Italie, tout au bout de la Nationale 205. Moins d'un kilomètre de bouchon et comptez 5 minutes pour accéder à l'entrée du tunnel du Mont-Blanc. On fait le point sur les différents travaux qui auront lieu cette nuit, notamment en Haute-Savoie. La 40 sera fermée de 21h à 5h en direction de Chamonix. Entre la sortie numéro 15, la Vallée Verte et la bifurcation avec la 410 en Isère, c'est la 43 qui sera fermée de 21h à 6h en direction de Lyon, entre les sorties 11 pour Saint-Genis-sur-Guye et 9 points la Tour du Pin Est. Et en région grenobloise, la 480 sera fermée en direction de Lyon entre la sortie 7 de Pont-de-Clé et la bifurcation avec la Roquette Sud de Grenoble.
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1: Rendez-vous dans les prochaines minutes pour parler souvenirs sur la route des vacances. Je reviendrai sur vos conditions de circulation après Adèle Castillon sur Autoroute Info. Était avec toi.

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1: Un obstacle en agglomération grenobloise à vous signaler sur l'A51 en direction de Sisteron, kilomètre 4. Il s'agit d'un morceau de bois dans le tunnel d'Uriol sur la voie de gauche après la sortie 11 pour Vars. Décalez-vous bien sur la voie de droite. Je reviendrai sur vos conditions de circulation dans moins de 3 minutes sur Autoroute.

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1: Un véhicule à l'arrêt à vous signaler sur l'A43 Maurienne en direction de l'Italie et de Turin. Il s'agit donc d'une voiture sur la bande d'arrêt d'urgence après la sortie 30 pour Modane. L'information trafic revient dans moins de 3 minutes sur Autoroute Info.

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1: Michel Simès, bonjour. Vous nous parlez de l'appartement de Pasteur à Paris, qui est aussi un musée.
2: L'appartement de Pasteur, c'est comme une machine à remonter le temps, en fait. Tout est en place. Il y a son laboratoire, il y a ce célèbre tableau, il y a leur petite salle à manger à eux. Pasteur, c'est pas seulement celui qui a découvert le vaccin contre la rage, c'est pas seulement la pasteurisation. Dans l'imaginaire, Pasteur est le symbole des progrès en médecine. À la fin des années 1800, il a un microscope, quoi. Puis il a des petits bocaux, il a des petites fioles, etc. Et il a une intuition. Et il n'a pas ce qu'on a aujourd'hui, donc il a fallu la mettre en place, prouver qu'il avait raison. Et ça, c'est quelque chose qui m'a toujours fasciné. Cet appartement doit être entretenu, restauré, pour que ces vestiges du passé médical puissent être encore disponibles pour les nouvelles générations. La Fondation du patrimoine est essentielle pour ça.
1: Merci Michel Simès.
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13: Je vous rappelle à Grenoble un obstacle sur les voies de l'A51 en direction de Sisteron, kilomètre 4 après la sortie 11 pour Vars. Il s'agit d'un morceau de bois qui se situe à l'intérieur du tunnel d'Uriol après la sortie 11 pour Vars. Il se situe sur la voie de gauche. Vous devez donc bien vous décaler sur la voie de droite. Et puis un poids lourd à l'arrêt en panne même en direction de l'Italie sur l'A43 Maurienne. Il se situe sur bande d'arrêt d'urgence dans la bretelle d'entrée 30 pour Modane, un poids lourd donc dans la bretelle d'entrée 30 pour s'insérer sur la 43 Maurienne en direction de l'Italie. Le prochain point complet sur vos conditions de circulation se fera à 10h. Tout de suite, on part sur la route des vacances, qui est aussi celle des souvenirs. Aujourd'hui, on fait un bond dans les années 80 avec Myriam Boyed et Elliot Monod.
14: Retour à l'été 1984.
15: Total look jean, quelques pins accrochés à la veste, un bandana dans les cheveux. En 84, on s'habille comme dans les clips sur MTV.
14: À cette époque, on fait le 36-15 avec le Minitel, on joue des heures sur les premières bornes d'arcade et sur grand écran, E.T. cumule tous les records pendant qu'Indiana Jones poursuit ses aventures dans le temple maudit.
15: Pour partir en vacances, on prend la R5, la 205 ou la BX, direction la Côte d'Azur, l'Atlantique ou les premières escapades vers l'Espagne.
14: Niveau sécurité routière, quelques nouvelles mesures. 110 partant de pluie sur autoroute et abaissement du seuil d'alcoolémie à 0,8 g par litre de sang.
15: Bon, pendant ce temps-là, on ne parle toujours pas de ceinture obligatoire à l'arrière. Dans l'autoradio en 84, c'est pop et rock avec Bronski Beat, Michael Jackson et David Bowie. Et en France, on écoute aussi Balavoine, Goldman et France Gall.
14: En voiture, la radio reste la compagne de route incontournable, même si les premières cassettes audio permettent d'embarquer sa musique préférée.
15: Sur la bande FM, les radios autrefois pirates sont officiellement libres depuis 1981. Des centaines de stations locales voient le jour et réinventent les codes de la radio.
16: C'est du 5e étage d'un immeuble du 9e arrondissement qu'émet Radio Pop. Salle de montage rudimentaire, studio avec un disc jockey et deux animatrices qui sont bien entendu tous bénévoles.
14: Dans l'auto, les cartes routières sont à portée de main dans la boîte à gants. Et côté confort, la climatisation reste rare, comme la direction assistée, qui n'est pas encore généralisée.
15: Fenêtre entrouverte et air chaud sur la peau, on refait le monde entre deux refrains passés à la radio et on part de la victoire historique des Bleus de Platini, qui s'offre l'Euro en juin 1984.
14: Et oui, cet été-là, c'était comme ça.

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1: Très belle matinée à vous, soyez les bienvenus, il est 10h.
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1: On part tout de suite à Grenoble avec toujours un obstacle sur les voies de l'A51 en direction de Sisteron, kilomètre 4. Ça se passe après la sortie 11 pour Vars. Il s'agit donc d'un morceau de bois sur voie de gauche à l'intérieur du tunnel d'Uriol. Soyez donc prudents dans le secteur et décalez-vous bien à droite. On part en Savoie, avec un poids lourd toujours en panne sur l'A43 en direction de l'Italie et du tunnel du Fréjus. Le poids lourd se situe dans la bretelle de l'entrée 30 de Modane. C'est gênant pour s'insérer sur l'autoroute. Décalez-vous donc bien à gauche de la chaussée. En Haute-Savoie, trafic chargé en direction de l'Italie, du tunnel du Mont-Blanc sur la route des vacances. Moins d'un kilomètre de bouchon et comptez une dizaine de minutes pour accéder à l'entrée de l'ouvrage. Et également, aujourd'hui, il va faire très chaud. Plus de 40 départements sont placés en vigilance orange canicule, notamment l'Isère, le Rhône, la Haute-Savoie et la Savoie. Pensez à faire des pauses régulièrement. Pour cette fin de semaine, la journée du samedi 15 août s'annonce également la plus perturbé sur la route des vacances. Ce sera rouge dans les deux sens au niveau national et même noir dans le sens des départs en région Auvergne-Rhône-Alpes. On fait le point avec Géraldine Milla.
2: Pour ce nouveau chassé-croisé des vacanciers en cette fin de semaine entre Paris et Lyon, le trafic sur l'autoroute A6 ne devrait pas poser trop de problèmes vendredi 14 et samedi 15 août. En revanche, le dimanche 16, en direction de Paris, bouchon attendu au nord de Lyon à la barrière de péage de Villefranche-Climat, ainsi que dans le secteur de Beaune. La patience sera de mise entre Clermont-Ferrand et Bourges sur l'autoroute A71 et particulièrement en direction de Paris. Beaucoup d'attentes à prévoir également vendredi, samedi et dimanche en Haute-Savoie pour rejoindre l'Italie par le tunnel du Mont-Blanc. Entre Lyon et Chambéry sur l'A43, des perturbations sont prévisibles dans les deux sens, notamment pour la journée de samedi.
1: La rédaction d'Autoroute Info sera également mobilisée avec des éditions spéciales ce week-end pour vous accompagner au mieux sur votre trajet. Tout de suite, le reste de l'actualité nationale et internationale avec les titres de France Info.
3: En Colombie, les autorités annoncent que le bilan s'aggrave avec la mort de 132 personnes.
4: Et ce, après ce puissant séisme survenu hier dans le département du Chocó sur la côte pacifique du pays. Plus de 500 personnes également ont été blessées. Les États-Unis apportent leur aide à la Colombie. 15,5 millions de dollars vont être envoyés par Washington, destinés donc à fournir de la nourriture et des abris d'urgence. Sur le front des incendies en France, le feu qui sévit depuis plus d'une semaine dans la Drôme progresse peu, même s'il reste actif. Environ 400 hectares ont brûlé. L'incendie qui s'est déclaré avant-hier en revanche en Lozère, lui, est fixé. Le prix de référence du gaz va augmenter de 5,6% au 1er septembre prochain. Une hausse qui va concerner une majorité de ménages français et ce, en raison de l'augmentation des prix dans ce contexte de guerre au Moyen-Orient. Et puis une très belle médaille d'argent décrochée hier au championnat d'Europe de natation à Saint-Denis par le relais masculin du 4x200 mètres nage libre. Un quatuor emmené par Léon Marchand, intouchable, qui a réalisé d'ailleurs sa meilleure performance sur cette distance.
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1: L'information trafic revient dans moins de 3 minutes après Gims Soleil, tout de suite sur Autoroute Info.

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2: Je vous rappelle de l'attente pour vous qui avez choisi l'Italie comme destination de vacances. Un bouchon tout au bout de la Nationale 205 en direction du tunnel du Mont-Blanc. Moins d'un kilomètre de bouchon et 15 minutes d'attente avant de pouvoir accéder à l'entrée de l'ouvrage. Et puis en Savoie, toujours un poids lourd en panne dans la bretelle de l'entrée 30 de l'autoroute A43 en direction de l'Italie du tunnel du Fréjus. C'est gênant pour s'insérer sur l'autoroute. Décalez-vous donc bien à gauche de la chaussée. Je reviendrai sur vos conditions de circulation avec le prochain point complet qui se fera à 10h15. La météo également sera présente à 10h15. Tout de suite, on repart en musique avec Mike and the Mechanics et Gauthier. Tout de suite sur Autoroute Info. Très bel été à vous.

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1: Toujours de l'attente en Haute-Savoie en direction de l'Italie sur la Nationale 205. De l'attente au tunnel du Mont-Blanc. 15 minutes avant de pouvoir accéder à l'entrée de l'ouvrage et toujours moins d'un kilomètre de retenue. Plusieurs pannes ont également été signalées sur les autoroutes alpines, mais cela ne gêne pas votre conduite. En cas de panne, une application pourrait vous être bien utile, l'application SOS Autoroute. Nadine Végiel d'APRR est interrogée par Élise Valade.
2: Pour ce nouveau chassé-croisé des vacanciers en cette fin de semaine entre Paris et Lyon, le trafic sur l'autoroute A6 ne devrait pas poser trop.
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1: Aujourd'hui, il va faire également très chaud. Plus de 40 départements sont placés en vigilance orange canicule, notamment la Haute-Savoie et la Savoie. On fait le point avec les prévisions météo. Qui nous sont présentées par Thibaut Corouge de Météo France.
4: Cet après-midi, le ciel reste largement dégagé du bassin parisien à l'Alsace. L'instabilité reprend en revanche de la Côte d'Azur au massif du Jura jusque sur la région Rhône-Alpes et l'Auvergne, en donnant des orages et localement des cumuls de pluie conséquents. La couverture nuageuse associée à cette dégradation gagne en direction de l'ouest, vers les pays de la Loire et la moitié nord de la Nouvelle-Aquitaine, en passant par la région Centre-Val de Loire. Côté Atlantique, le soleil domine largement, malgré quelques petits passages nuageux. La vigilance orange canicule concerne aujourd'hui 43 départements, avec des maximales en hausse. La quasi-totalité du pays se retrouve avec des valeurs au-dessus de 30 degrés et dépassant les 35 du centre-ouest au sud-ouest, ainsi que sur le pourtour méditerranéen, avec des pointes jusqu'à 38 voire 39 degrés. Comptez par exemple 32 à Paris et Nancy, 33 à Dijon, Pau, Mulhouse et Chambéry, 34 à Grenoble, 35 à Besançon et Lyon et 36 à Bordeaux et Bourges. Bonne route avec Météo France sur Autoroute Info.
1: Je reviendrai sur vos conditions de circulation dans moins de 3 minutes après la recette de Jack et Carla sur Autoroute Info. Très bel été à vous.

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1: Un obstacle à vous signaler en agglomération grenobloise sur l'A41 en direction de Grenoble au kilomètre 4. Il s'agit d'un morceau de plastique sur la voie de gauche après la sortie 25 pour Montbonneau. Les services de sécurité sont sur place pour ramasser l'objet. Soyez donc vigilants dans le secteur et décalez-vous bien sur la voie de droite. L'information trafic revient dans moins d'une minute sur Autoroute Info.

0: Je vous rappelle un obstacle sur les voies de l'A41 en agglomération grenobloise au kilomètre 4, direction Grenoble. Il s'agit donc d'un morceau de plastique sur la voie de gauche après la sortie 25 pour Montbonneau. Les services de sécurité sont sur place pour ramasser l'objet. Prochainement, on part en Haute-Savoie avec toujours un bouchon en direction de l'Italie et du tunnel du Mont-Blanc. Moins d'un kilomètre de retenue et 15 minutes d'attente avant de pouvoir accéder à l'entrée de l'ouvrage. Le prochain point complet sur vos conditions de circulation se fera à 10h30 avec Paulin Caillard. Tout de suite, on va parler des aires de service des autoroutes APRR et AREA qui disposent déjà de bornes de recharge pour véhicules électriques. Et dans les prochaines années, les aires de repos vont aussi être équipées. Un reportage de Jérémy Esclavard.
1: À partir du mois de mai 2027, 20 aires de repos des autoroutes A5, A6, A31, A36 ou encore A39 vont être équipées de bornes de recharge. C'est la première étape d'un déploiement qui va se dérouler en plusieurs phases. Jean Gadra, directeur marketing d'Allego, le leader européen des solutions de recharge pour véhicules électriques.
2: Plus le parc automobile se convertira du thermique vers l'électrique, plus on viendra augmenter la capacité de recharge sur ces bornes.
3: Ça veut dire que oui, en 2027, il y aura un certain nombre de bornes de recharge et plus les années vont passer, plus le nombre de bornes va s'étoffer, c'est ça?
2: Tout à fait. Au maximum, on en aura 1000. Ce sera une très grosse couverture. Donc ça, ce sera sur un horizon 2030. C'est vrai que c'est un petit peu loin pour les automobilistes. Mais sur 2027, on sera à 450 bornes supplémentaires. On sera, je crois, le numéro 1 sur le réseau AP2R en nombre de points de charge.
3: Combien de temps est-ce que ça va prendre pour recharger son véhicule?
2: Si on a un véhicule qui peut recevoir 300 kg de puissance, là, c'est très rapide. On est sur moins de 20 minutes pour recharger 80% de la puissance de la batterie, donc rajouter 300-400 km. Et si c'est un véhicule qui peut recevoir un peu moins de puissance, donc on va prendre un exemple de 100 à 150 kg, là il faut rester 25 à 30 minutes, rarement plus de 30 minutes sur site.
3: Et pourquoi vous avez choisi d'installer des bornes sur des aires de repos plutôt que d'en ajouter sur les aires de service?
2: Je pense que les aires de service vont aller vers une certaine saturation. Il y a déjà une partie essence, on va ajouter une partie électrique, il y aura un certain conflit d'usage. Les aires de repos, si on les équipe un tout petit peu, et quand je dis un tout petit peu, c'est avoir au moins du snacking, avoir une machine à café, on essaie de mettre des agréments comme des tables de ping-pong, des boulodromes pour la partie sud, c'est ça qui permet de redonner une vision un peu plus sympa de l'aire de repos, et clairement c'est apaisé, il y a des aires de pique-nique, il y a des sous-bois, il n'y a pas trop de circulation, donc c'est vraiment proposer une alternative crédible aux aires de service.
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1: Et il est 10h30, bienvenue sur Autoroute Info. Il y a toujours du monde à l'entrée du tunnel du Mont-Blanc. Ça commence à se charger. On parle de 300 à 400 mètres de bouchons à l'entrée de ce tunnel et il faut 15 à 20 minutes pour traverser cette perturbation tout au bout de la route nationale 205 et enfin atteindre l'entrée du tunnel en direction de l'Italie et de la Vallée d'Ost. Patience donc, d'autant que ça ne risque malheureusement pas de s'améliorer pour l'instant. On attend encore pas mal de monde en direction de l'Italie aujourd'hui. Et d'ailleurs, sur les autres axes des autoroutes alpines, un trafic assez dense, pas mal de monde aujourd'hui en circulation et donc évidemment pour éviter de se faire surprendre par les éventuels coups de frein et des ralentissements qui peuvent survenir ponctuellement, on garde bien ces distances de sécurité toute la journée et sur les autoroutes alpines. En dehors de ça, eh bien, il y a également de la pluie qui nous est signalée en région lyonnaise. Soyez prudents dans les intempéries, cela peut évidemment réduire votre visibilité mais également rendre la chaussée glissante. Il faut donc augmenter ces distances de sécurité et ralentir l'allure. On passe de 130 km/h maximum à 110 sur chaussée et humide, on le rappelle. Et en dehors de ça, eh bien, même s'il y a un petit peu de pluie, on fait encore partie le quart sud-est, en tout cas, fait encore partie des zones mises en vigilance orange à la canicule. On reste prudent, surtout si on doit faire de longs trajets. Il faut faire la pause toutes les 2 heures au moins et c'est l'occasion même de les faire un petit peu plus souvent pour pouvoir se rafraîchir sur les aires de repos à l'intérieur des bâtiments climatisés. Et le retour de l'information de trafic dans quelques instants. Mais d'abord, on fait un point sur l'actualité française et internationale avec la rédaction de France Info.
2: Nouvel épisode caniculaire qui s'abat sur la France.
3: 43 départements placés en vigilance orange canicule à partir de midi, de la Corse jusqu'au Finistère. Le pic de chaleur est prévu en milieu de semaine. C'est une 5e vague de chaleur depuis le début de l'année. Plus de 570 pompiers et militaires mobilisés dans la Drôme pour lutter contre ce feu dans le massif du Claps depuis désormais une semaine. L'incendie a peu progressé depuis hier mais reste actif. Il a parcouru 400 hectares. 9 morts dans des frappes russes en Ukraine cette nuit, dont 6 à Zaporijjia dans le sud du pays. Le président Volodymyr Zelensky accuse Moscou d'avoir utilisé des missiles nord-coréens. La Russie, de son côté, dit avoir intercepté cette nuit près de 400 drones ukrainiens. Au championnat d'Europe de natation, une médaille d'argent pour les Français au relais du 4 x 200 mètres nage libre, emmené par le champion olympique Léo Marchand. Autre espoir de médaille ce soir aux 50 mètres papillon avec Maxime Grousset.
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1: Et le retour de l'information trafic, ce sera à 10h37, juste après la collaboration avec le duo de DJ français Justice. C'est Angèle et Justice qu'on écoute tout de suite sur Autoroute Info. Leur titre commun, What You Want. Bonne route sur Autoroute Info.

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2: Quelques averses possibles en ce moment sur les autoroutes alpines. Restez prudents si jamais vous êtes pris dans les intempéries. On ralentit bien sûr l'allure. On passe de 130 à 110 km/h et surtout, on garde bien les distances de sécurité avec les véhicules qui nous précèdent, voire on les augmente pour rester en toute sécurité. En dehors de ça, eh bien, justement, le trafic en ce moment est assez dense hein, sur les autoroutes alpines, quel que soit l'axe et quelle que soit votre destination. Donc, on les garde bien, justement. Hein, c'est à distance de sécurité. Faut pas se faire surprendre par d'éventuels coups de frein, d'éventuels ralentissements que vous pouvez rencontrer sur votre trajet. On aura l'occasion de faire un point complet sur vos conditions de circulation à 10h45 après Boney M qu'on écoutera tout à l'heure et tout de suite. C'est Emma Domas qui nous accompagne sur les prochains kilomètres. Je vous souhaite une très bonne route sur Autoroute Info.

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1: Il est 10h45, vous êtes bien sur Autoroute Info en cette fin de matinée. Ça se passe toujours globalement bien sur l'ensemble des axes sur lesquels vous circulez. Attention tout de même à la pluie qui peut vous accompagner par endroits, avec donc quelques averses sur les autoroutes alpines. On fait attention si jamais on est pris dans les intempéries. On ralentit bien l'allure et on passe de 130 à 110 km/h. Mais en plus, on augmente bien ces distances de sécurité. En dehors de ça, il y a toujours du monde au passage du tunnel du Mont-Blanc, un peu moins d'un kilomètre de bouchon. Il faut une vingtaine de minutes pour les traverser avant d'enfin atteindre l'entrée du tunnel en direction de la vallée d'Ost. Partout ailleurs, le trafic est plutôt dense, mais pour l'instant, en tout cas, pas de bouchon, pas non plus de gros ralentissements à vous signaler. Alors, ça peut ralentir ponctuellement, bien sûr, mais pour l'instant, en tout cas, aucun ralentissement ne semble s'être installé. On reste quand même vigilant sur Autoroute Info. À la moindre évolution, on vous tiendra informé en temps réel de vos conditions de circulation. Et si vous comptez prendre la route ce soir, sachez que la 43 sera fermée en direction de Lyon entre la sortie 11 de Saint-Genis-sur-Guiers et la sortie 9.1 de la Tour du Pin. Ce sera à partir de 21h ce soir et jusqu'à 6h demain matin. Et la 40 sera également fermée de 21h à 5h en direction de Chamonix entre la sortie 15 de la Vallée Verte et la bifurcation avec la 410. Et sur cette même A40, direction Chamonix, fermeture de la sortie 14 pour Annemasse entre 20h30 et 6h. En région grenobloise, fermeture de la 480 de 21h à 6h en direction de Lyon entre la sortie 7 de Pont-de-Claix et le carrefour du Rondeau. C'est la bifurcation avec la rocade sud de Grenoble.
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1: Et oui, pensez-y, les travaux nocturnes peuvent fermer des autoroutes, ça peut donc fortement impacter votre trafic. Si jamais vous comptez prendre la route, pensez à visiter cette page Facebook Autoroute Info. On y répertorie tous les chantiers que vous pouvez rencontrer sur votre trajet. Retour de l'information trafic dans quelques instants, juste après un duo iconique de cette année 2026, This Is et Théodora. C'est tout de suite sur Autoroute Info. Bonne route et bonne fin de matinée.

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12: Et en cette fin de matinée, un peu plus de monde maintenant à l'entrée du tunnel du Mont-Blanc. Le bouchon qui s'est formé tout au bout de la route nationale 205 en Haute-Savoie est en train de prendre un peu d'ampleur. On parle maintenant d'une trentaine de minutes pour traverser un peu plus de 400 mètres de bouchon. Patience donc pour rejoindre l'Italie par ce tunnel. On rappelle quand même qu'en Savoie, tout au bout de la 43 Maurienne à l'entrée du tunnel du Fréjus, pas de ralentissement à cet endroit pour rejoindre l'Italie. Ça ne concerne que le tunnel du Mont-Blanc pour l'instant. En tout cas. Allez, prochain point trafic à 11h. Je vous donne rendez-vous après les Beach Boys qu'on écoutera tout à l'heure ou encore un de mes morceaux préférés rock. Ce sera Holy Seas qu'on écoutera juste après notre rubrique En route avec. Tout de suite, Vincent Serrano a rencontré l'acteur Fred Testo et ensemble ils ont parlé voyage et conduite automobile.
13: Fred Testo, bonjour. Nous sommes sur Autoroute Info. Alors forcément, quelques questions liées à votre rapport au voyage, à la voiture. Vous conduisez, vous m'avez dit.
14: Bien sûr, je conduis. J'allais dire, j'ai le permis depuis l'âge de 11 ans. Non, je sais conduire depuis l'âge de 11 ans parce que mon père m'a appris. L'automatique, j'adore. J'écoute Autoroute Info quand je suis sur l'autoroute. Vous êtes sur Autoroute Info 107.7. Moi, j'ai commencé à la radio. J'adore la radio. J'écoute beaucoup la radio. J'écoute beaucoup de podcasts. Et c'est important quand tu fais un trajet parce que, on a vraiment des infos parce que la route, c'est quand même un sacré bordel. Non, mais il faut faire attention. Parfois, il y a des animaux sur la chaussée. Il y a des pneus. Il y a des gens en panne. Il y a des accidents, des ralentissements. Donc, c'est très bien. Et le truc qui est assez marrant, ça me fait penser à ça, c'est l'alarme d'un coup. Le petit jingle, parce qu'il y a quelque chose d'important à savoir. Donc ça fait flipper à chaque fois, mais c'est bien.
13: Alors, quels sont vos souvenirs de voyages de vacances?
14: Moi, je me souviens de trajets où il n'y avait pas de clim, donc on mettait des torchons en coton contre les vitres, qu'on accrochait, qu'on resserrait en fermant les vitres non électriques, par exemple. Je me souviens qu'il n'y avait pas de ceinture au milieu, à l'arrière. C'était long, mais c'était génial. C'était le voyage, quoi. On regardait sur les cartes, et pas de GPS. Non, c'est toujours des bons souvenirs. Moi, j'aime la route. J'aime conduire.
13: Un lieu où vous aimez vous ressourcer, peut-être?
14: C'est la Corse. La Corse, c'est l'île de beauté, je te le rappelle quand même. C'est pas moi qui le dis, c'est comme ça. Donc d'ailleurs, je vous invite à découvrir toute la Corse, en saison et hors saison aussi. L'hiver, c'est magnifique.
13: Bon, on va y aller, je connais pas.
14: Je pose des questions sur le voyage et j'ai même pas été en Corse. Donc tu vas aller en Corse, tu vas me faire plaisir. Et heureusement, il n'y a pas d'autoroute pour aller en Corse et il n'y en aura jamais. Mais figure-toi que quand je vais en Corse, soit par bateau, soit par avion, j'écoute Autoroute Info quand même, au cas où.
13: Pour le kiff sur le bateau.
14: Par passion. Et parce que t'es en face de moi là.
13: Forcément. Et un lieu où vous rêvez d'aller?
14: Là, spontanément, je pense vraiment, Sri Lanka. Sinon, j'aimerais bien aller au Brésil, Argentine, je connais pas. J'ai fait beaucoup d'endroits, mais il y a plein d'endroits. T'imagines tous les endroits qu'il y a? On aimerait bien aller en Chine aussi.
13: Merci Fred.
14: Merci à toi.
13: Et continuez d'écouter Autoroute Info.
14: Tout à fait, j'écoute.

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1: Il est 11h, bonne matinée, on est ensemble ce matin, bienvenue.
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1: Et on va partir tout de suite en Isère. Nouvelle information qui vient de nous parvenir. Priorité à votre sécurité. Une voiture est tombée en panne sur les voies de l'A48 pour vous qui roulez en direction de Grenoble. Elle est tombée en panne au niveau du kilomètre 46 sur la voie la plus à droite. C'est la voie réservée aux véhicules lents, donc c'est dans un secteur en pente. On fait attention, c'est environ 4 km après avoir bifurqué sur cette A48 direction Grenoble depuis l'A43. Et dans le même secteur, sur cette même A48 direction Grenoble, autre difficulté, un obstacle cette fois-ci signalé au niveau du kilomètre 91, un morceau de plastique signalé sur la voie la plus à droite, la voie réservée au transport en commun. C'est au niveau du kilomètre 91 après la sortie 14 pour Saint-Égrève. On reste très vigilant. Ce morceau de plastique et cette panne, les agents autoroutiers vont se rendre sur place et donc il risque d'y avoir un petit peu de monde. En tout cas, pour l'instant, on fait attention en Isère sur cette A48 direction Grenoble. On en reparlera sur Autoroute Info. Et sinon, eh bien, autre difficulté, c'est au niveau de la Haute-Savoie avec une autre voiture en panne. Cette fois-ci, c'est au niveau du kilomètre 25 pour vous qui roulez en direction de Chamonix et de l'Italie. C'est une petite dizaine de kilomètres après la sortie 17 pour Bonneville. Voiture arrêtée sur la bande d'arrêt d'urgence à proximité des voies de circulation. Faites attention, il ne faut pas se faire surprendre par cette voiture. Et sinon, en Haute-Savoie, tout au bout de la route nationale 205, un bouchon qui continue à prendre un petit peu d'ampleur à l'entrée du tunnel du Mont-Blanc. Plus de 500 mètres de bouchon à cette heure-ci. Et il faut une trentaine de minutes pour traverser l'entièreté de ce bouchon et enfin atteindre l'entrée du tunnel en direction de l'Italie et de la vallée d'Ost. En dehors de ça, eh bien ça se passe plutôt bien. En dehors de ces quelques informations sur les autres axes des autoroutes alpines, pas d'autres difficultés, sinon un trafic un petit peu dense. Vous êtes encore nombreux aujourd'hui sur la route. On fait attention, on garde bien cette distance de sécurité, d'autant qu'il y a un petit peu de pluie qui peut nous être signalée par endroits. Et le retour de l'information de trafic, ce sera dans quelques instants. Mais d'abord, place à l'actualité générale avec la rédaction de France Info.
2: Interdiction largement saluée. Celle du démarchage téléphonique non consenti qui entre en vigueur aujourd'hui. Désormais, démarcher un consommateur par téléphone à des fins commerciales sans avoir recueilli avant son consentement éclairé est désormais passible de 75 000 euros par appel pour une personne physique jusqu'à 375 000 euros pour une personne morale. 43 départements passent en vigilance orange canicule dès midi de la Bretagne jusque dans le sud du pays. Cette nouvelle vague de chaleur va s'étendre. Météo France prévoit de placer 67 départements dont Paris et sa petite couronne demain en vigilance orange. En Syrie, l'ex-dictateur Bachar el-Assad condamné par coutumasse à la peine de mort. Même condamnation pour Atef Najib, ancien responsable de la sécurité sous Assad. Les États-Unis annoncent une aide de 15,5 millions de dollars pour la Colombie où les recherches se poursuivent pour retrouver des survivants. Après le puissant séisme hier dans l'ouest du pays, au moins 132 personnes ont été tuées selon le bilan provisoire. Après avoir baissé, le prix du pétrole remonte. Le baril de Brent dépasse désormais les 90 dollars ce matin au rythme des conditions divergentes entre l'Iran et les États-Unis pour mettre fin à la guerre et rouvrir le détroit d'Hormuz.
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1: Et on continue la route ensemble sur Autoroute Info. Prochain point trafic à 11h08. Après celui qui est encore en tournée dans toute la France. En ce moment, il fait la tournée des festivals cet été. Et on écoute tout de suite un extrait de son tout dernier album, Fête foraine. C'est bien sûr Christophe Maé qui vous accompagne sur les prochains kilomètres sur Autoroute Info.

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1: Morceau de plastique signalé à l'instant sur les voies de gauche de l'A43 pour vous qui roulez en direction de Chambéry et de Grenoble en quittant la région lyonnaise après la sortie 4B pour Bron. Aviation, attention, obstacle signalé sur la voie la plus à gauche. Il s'agit d'un morceau de plastique. On fait attention sur cette A43 en direction de Grenoble et de Chambéry après cette sortie 4B pour Bron. Aviation, on en parle dans moins de 2 minutes sur

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4: Et on part tout de suite en région lyonnaise, dans le Rhône, sur la 43. Un obstacle nous a été signalé sur les voies de la 43 pour vous qui roulez en direction de Turin. Attention, c'est en quittant la région lyonnaise en direction donc de Grenoble et de Turin qu'un obstacle nous a été signalé sur la voie la plus à gauche au niveau du kilomètre 5. C'est donc un kilomètre après la sortie 4B pour Bron Aviation. Attention, les agents autoroutiers sont en train de se rendre sur place. En attendant, on ralentit pour ne pas se faire surprendre par cet obstacle, un morceau de plastique sur la voie la plus à gauche. C'est évidemment dangereux. On aura l'occasion d'y revenir à 11h15 pour notre prochain point trafic. Avant ça, on écoutera Joan Jett et tout de suite celui qui a fait les premières parties des concerts d'Ed Sheeran ce mois-ci. C'est Miles Smith sur Autoroute Info. Bonne

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1: Et il est 11h15 sur Autoroute Info. Bienvenue, on part tout de suite en Savoie. Priorité à votre sécurité. Un accident vient à l'instant de nous être signalé sur la voie rapide urbaine de Chambéry en direction de Lyon et d'Annecy. Soyez très prudents. C'est après la sortie 14 qu'un accrochage entre une voiture et une moto est survenu. Et donc, les deux voies de circulation étaient pour l'instant neutralisées. Le trafic a l'air de lentement et péniblement reprendre son cours sur cette voie rapide urbaine de Chambéry. Pour l'instant, en tout cas, le trafic s'est accumulé et on risque d'avoir droit à un bouchon. On aura l'occasion de revenir dessus dans les prochaines minutes sur Autoroute Info. En dehors de ça, eh bien direction le Rhône avec un obstacle signalé sur la 43 pour vous qui roulez en direction de Chambéry et de Grenoble. En quittant l'agglomération lyonnaise au niveau du kilomètre 5, vous allez rencontrer un morceau de plastique signalé sur la voie la plus à gauche. C'est environ un kilomètre après la sortie 4B de Bron Aviation. Sur A48 maintenant, on est en Isère. Pour vous qui roulez en direction de Grenoble, une voiture est tombée en panne sur la voie la plus à droite, la voie réservée aux véhicules lents. C'est dans un secteur en pente. On pourrait avoir donc des véhicules, des poids lourds notamment, hein, qui font des écarts. On reste très prudent. C'est environ 4 km après avoir bifurqué sur cette A48 direction Grenoble. Depuis la 43, les agents autoroutiers viennent d'arriver sur les lieux et neutralisent cette voie réservée aux véhicules lents. Et pour terminer notre tour d'horizon de vos conditions de circulation, un bouchon toujours d'actualité à l'entrée du tunnel du Mont-Blanc pour vous qui roulez donc en direction de l'Italie. Il va falloir patienter 30 à 40 minutes dans un bouchon d'un peu plus de 500 mètres à l'entrée de ce tunnel en direction de la Vallée d'Ost.
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1: Et pour l'instant, on n'a pas encore évoqué la météo. Eh bien, c'est le moment de rattraper notre erreur avec les prévisions de Thibaut Courrouge. Et donc on retrouve ses prévisions pour le reste de la journée. Il fait partie de l'équipe de Météo France.
2: Cet après-midi, le ciel reste largement dégagé du bassin parisien à l'Alsace. L'instabilité reprend en revanche de la Côte d'Azur au massif du Jura jusque sur la région Rhône-Alpes et l'Auvergne, en donnant des orages et localement des cumuls de pluie conséquents. La couverture nuageuse associée à cette dégradation gagne en direction de l'ouest, vers les Pays de la Loire et la moitié nord de la Nouvelle-Aquitaine, en passant par la région Centre-Val de Loire. Côté Atlantique, le soleil domine largement, malgré quelques petits passages nuageux. La vigilance orange canicule concerne aujourd'hui 43 départements, avec des maximales en hausse. La quasi-totalité du pays se retrouve avec des valeurs au-dessus de 30 degrés et dépassant les 35 du centre-ouest au sud-ouest, ainsi que sur le pourtour méditerranéen, avec des pointes jusqu'à 38 voire 39 degrés. Comptez par exemple 32 à Paris et Nancy, 33 à Dijon, Pau, Mulhouse et Chambéry, 34 à Grenoble, 35 à Besançon et Lyon et 36 à Bordeaux et Bourges. Bonne route avec Météo France sur Autoroute Info.
1: Et restez avec nous, le retour de l'information trafic, c'est dans quelques instants. Et nous reviendrons également sur la création du célèbre viaduc de Millau, cap sur le département de l'Aveyron, juste après Jérémy Frérot qui nous accompagne sur les prochains kilomètres. Bonne route sur Autoroute Info.
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0: Tout de suite en Savoie, rappelez cet accident survenu sur la voie rapide urbaine de Chambéry pour vous qui roulez en direction de Grenoble. Attention, une moto et une voiture se sont accrochées et cela génère un important bouchon pour l'instant. Pour traverser un peu moins de 500 mètres de bouchon, eh bien, il faut entre 5 et 10 minutes selon les dernières estimations GPS. Patience donc si vous traversez la voie rapide urbaine de Chambéry en direction d'Albertville ou bien de Grenoble, vous allez rencontrer cette perturbation après la barrière de péage de Chambéry Nord. Et restez avec nous, le prochain point trafic ce sera 11h30 après Teddy Swims qu'on écoutera tout à l'heure ou encore Eagle Eye Cherry, mais pour l'instant un peu d'histoire sur Autoroute Info avec l'un des ponts les plus célèbres de France et du monde, le viaduc de Millau. Il est en service sur la 75 qui relie Clermont-Ferrand à Béziers depuis 2002. On écoute Adeline Després.
1: La Méridienne, comme on la surnomme, doit désenclaver la région en reliant Clermont-Ferrand à Béziers. 340 km d'autoroute qui serpente dans les massifs nécessite la création de nombreux ouvrages d'art. Une seule ombre au tableau, le franchissement du Tarn dans la région de Millau. Christian Léry, alors conseiller technique des ministres chargés de l'équipement, se souvient justement de cette période.
2: Il y a eu pendant plusieurs années des études de tracé pour trouver la meilleure solution. Un tracé Grand Ouest, un tracé Grand Est, des tracés médians, des tracés plus proches de Millau.
1: Le choix se porte finalement sur le tracé médian en 1989 pour franchir la vallée du Tarn. Deux solutions émergent, l'une haute, l'autre basse, qui descend dans la vallée. Michel Virlogeu, ingénieur de pont au service d'études techniques des routes et autoroutes, étudie à l'époque ces alternatives.
3: Il y a eu un coup de génie d'un ingénieur routier qui travaillait pour améliorer le tracé et qui nous a dit « Mais pourquoi est-ce que vous descendez dans la vallée ?» Et alors là, ça a été un choc.
1: L'état tranche en 1991. La solution haute est retenue, un ouvrage unique de cause à cause, 270 mètres au-dessus du Tarn. Michel Virlogeu, concepteur du pont de Normandie, et Sir Norman Foster, architecte de renom, vont concevoir et peaufiner ensemble ce qui va devenir le viaduc de Millau.
3: Il y avait une idée de base qui est d'avoir un ouvrage apparemment très simple, qui soit réduit au minimum. Un tablier mince, un trait entre les deux plateaux et 7 pylônes tous identiques.
1: Les années passent, et un problème émerge peu à peu, celui du financement de ce projet hors norme. L'État lance une consultation auprès de 4 groupes. Eiffage propose 2 projets de viaduc, une solution en métal et une en béton, financée sur fonds propres. La variante métal séduit. Le groupe Eiffage est choisi pour construire et exploiter le viaduc de Millau en 2001. Le défi s'annonce immense.

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1: Et il est 11h30, vous êtes bien sur Autoroute Info, bienvenue, on continue de faire la route ensemble en cette fin de matinée. Vous êtes peut-être sur la route des vacances et on aura l'occasion de parler de vous qui souhaitez rejoindre l'Italie pour aller peut-être y passer vos vacances. Mais d'abord, on va se rendre en Savoie pour rappeler un accident qui est survenu plus tôt dans la matinée sur la voie rapide urbaine de Chambéry. Pour vous qui roulez en direction de Grenoble, attention, une voiture et une moto se sont accrochées et pour l'instant la moto est encore accidenté sur une des voies de circulation. À cet endroit, il y a déjà une zone de chantier et donc en tout, il ne reste qu'une seule voie pour circuler dans ce secteur. C'est au niveau de la sortie 14 pour la mode Servolex que cet accident s'est produit. Mais donc, un bouchon s'est formé et il remonte jusqu'à la barrière de péage de Chambéry Nord. Il va falloir entre 10 et 15 minutes pour traverser ces perturbations. Selon les dernières estimations en GPS, les agents autoroutiers sont déjà présents sur place. On attend encore l'arrivée des secours et peut-être même des dépanneurs. En tout cas, pour l'instant, voilà, patience si vous souhaitez traverser la voie rapide urbaine de Chambéry en direction de Grenoble après la barrière de péage de Chambéry Nord. Bouchon de 10 à 15 minutes. Sinon, eh bien, comme je le disais, un bouchon plus habituel cette fois-ci pour les vacanciers qui souhaitent rejoindre l'Italie par le tunnel du Mont-Blanc en Haute-Savoie, tout au bout de la route nationale 205. Un bouchon d'environ 500 mètres s'est formé et il faut une trentaine de minutes pour traverser cette perturbation selon les estimations du tunnel du Mont-Blanc. Et ça risque malheureusement d'augmenter encore au fil que la journée avance, puisque évidemment, vous êtes nombreux à souhaiter rejoindre l'Italie, notamment par ce tunnel, puisque en Savoie, tout au bout de la 43 à Maurienne, par le tunnel du Fréjus, pas de bouchon à cette heure-ci. En tout cas, on espère que ça va durer. Et le retour de l'information trafic, ce sera dans quelques instants, juste après un point sur l'actualité nationale et internationale avec la rédaction de France Info.
2: En une minute, Laurette Puyot, le nouvel épisode de forte chaleur s'installe en France.
3: 24 nouveaux départements sont placés en vigilance orange canicule aujourd'hui. Le pic de cette nouvelle vague de chaleur est attendu en milieu de semaine. Demain, Météo France prévoit au total 67 départements placés en vigilance orange et des maximales prévues entre 36 à 39 degrés attendus. Le bilan fait désormais état de 132 morts et 570 blessés en Colombie au lendemain d'un violent séisme de magnitude 7.5. Les États-Unis annoncent une aide de plus de 15 millions de dollars. L'administration Trump soutient du nouveau président colombien Abelardo de la Esprilla. L'ancien président syrien déchu Bachar al-Assad condamné par un tribunal syrien à la peine de mort par contumace pour crimes de guerre et crimes contre l'humanité lors de la guerre civile démarrée en 2011. Les autorités de transition ont également condamné à mort l'ancien chef de la sécurité politique Atef Najib. Et puis en natation, espoir de médailles aujourd'hui avec la finale du 50 mètres papillon. C'est ce soir avec Maxime Grousset. Il y a aussi les séries du 4x100 mètres 4 nages mix avec Léon Marchand qui se déroule depuis ce matin. Finale prévue ce soir.
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1: Et on continue la route ensemble sur Autoroute Info en cette fin de matinée. Prochain point trafic dans quelques minutes. Je vous donne rendez-vous à 11h37. Avant ça, on va écouter un trio pour vous accompagner sur les prochains kilomètres. Zagata, Mike Demero et Tibbs. C'est tout de suite sur Autoroute Info.

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1: Attention sur A43 pour vous qui roulez en direction de Turin. Après avoir dépassé à la voie rapide urbaine de Chambéry, soyez prudents. Une voiture est en cours de dépannage sur l'A43 au niveau du kilomètre 107. Donc après la barrière de péage de Chignien, visiblement elle est à cheval entre la voie de droite et la bande d'arrêt d'urgence. Il y a donc gêne au trafic. On reste vigilant, on ralentit dans le secteur. C'est au niveau donc du kilomètre 107 sur cette A43 en direction de Turin ou de Grenoble. Restez prudents, c'est après la barrière de péage de Chignan. On en reparle dans environ 2 minutes sur Autoroute Info.
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0: Alain Chamfort.
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3: Et vous êtes bien sur Autoroute Info, bienvenue. On part tout de suite en Savoie. Rappelez cet accident arrivé plus tôt dans la matinée sur la voie rapide urbaine de Chambéry. Pour vous qui roulez en direction de Grenoble, soyez très prudents. Hein. Après accident survenu environ au niveau du kilomètre 7, donc aux alentours de la sortie 14 pour la Motte Servolex, une voiture et une moto se sont accrochées pour l'instant. Au lieu de trois voies de circulation, il n'en reste qu'une seule. Cela génère évidemment un important bouchon à cette heure-ci. Il faut entre 15 et 20 minutes pour traverser ces perturbations que vous rencontrez juste après la barrière de péage de Chambéry Nord. On reviendra sur cette information dans les prochaines minutes. Je vous donne rendez-vous à 11h45 pour le prochain point trafic après Edwin Collins qu'on écoutera tout à l'heure. Et pour l'instant, sur les prochains kilomètres sur Autoroute Info, c'est Cathy Perry. Bonne route.

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1: Et il est 11h45, vous êtes bien sur Autoroute Info. Bienvenue, on part tout de suite en Savoie. Rappelez cet accident survenu plus tôt dans la matinée sur les voies de la voie rapide urbaine de Chambéry en direction de Grenoble. Attention, une moto et une voiture se sont accrochées et sur les trois voies qu'il y a habituellement pour circuler, seule une reste disponible à la circulation. Ça génère un important bouchon. Il faut entre 10 et 15 minutes pour traverser ces perturbations. Et ces perturbations, justement, vous les rencontrez à partir de la barrière de péage de Chambéry Nord. Si vous continuez votre route en direction de Grenoble ou bien d'Albertville, vous allez rencontrer un obstacle, une voiture pardon, en panne sur la 43. Ce sera au niveau du kilomètre 107, donc 4 km après la barrière de péage de Chignin. Voiture arrêtée à cheval entre la bande d'arrêt d'urgence et la voie de droite. Les dépanneurs sont d'ores et déjà présents sur place. Il y a donc du monde et évidemment gêne au trafic. On ralentit au passage de ce kilomètre 107 sur A43. Sinon, il y a également des perturbations en Haute-Savoie tout au bout de la route nationale 205 à l'entrée du tunnel du Mont-Blanc en direction de la vallée d'Ost de l'Italie et qui sait peut-être des vacances. Pour l'instant, il faut patienter une trentaine de minutes dans un bouchon qui fait un peu plus de 500 mètres à cette heure-ci. Et pour ce soir, on attend également des chantiers qui fermeront notamment la 40 entre 21h et 5h le lendemain matin en direction de Chamonix. Ce sera fermé entre la sortie 15 de la Vallée Verte et la bifurcation avec la 410. Sur cette même A40, toujours en direction de Chamonix, fermeture également de la sortie 14 pour Annemasse à partir de 20h30 ce soir et jusqu'à 6h demain matin. En Isère, autre fermeture, cette fois-ci celle de la 43 de 21h à 6h en direction de Lyon entre les sorties 11 de Saint-Genis-sur-Guiers et 9.1 pour la Tour du Pin. Et enfin, en région grenobloise, fermeture de la 480 à partir de 9h et jusqu'à 6h le lendemain en direction de Lyon entre la sortie 7 de Pont-de-Claix et le carrefour du Rondeau, ce qui est la bifurcation avec la rocade sud de Grenoble.
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1: Et le retour de l'information trafic, ce sera dans quelques instants. Je vous donne rendez-vous à 11h51 et ce sera également l'occasion de donner la parole aux enfants sur Autoroute Info. Andrea, 10 ans, nous a demandé pourquoi on ne pouvait pas faire demi-tour sur autoroute. Réponse dans les prochaines minutes, juste après un duo iconique déjà de cet été, Mauvais Joe et Gospel sur Autoroute Info. C'est un des morceaux les plus streamés en France. On l'écoute tout de suite, il vous accompagne sur les prochains kilomètres sur Autoroute Info.

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1: Sophie Jovillard, bonjour. Vous allez nous parler d'un appareil fascinant, une sentinelle des mers.
2: Le marégraphe à Marseille existe depuis 1884 sur la corniche Kennedy. 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
4: Et bienvenue, vous êtes toujours sur Autoroute Info. On part en Savoie, rappeler la présence de cet accident sur la voie rapide urbaine de Chambéry en direction de Grenoble. Une voiture et une moto se sont accrochées plus tôt dans la matinée et elles sont visiblement encore présentes sur place. Il y a les pompiers, la police également, les agents autoroutiers. Et pour l'instant, il n'y a qu'une seule voie sur trois pour circuler, ça génère un bouchon. Il faut entre 15 et 20 minutes pour le traverser pour vous qui roulez en direction de Grenoble. Ce bouchon, vous allez le rencontrer après la barrière de péage de Chambéry Nord. Et le prochain point de trafic, ce sera à midi. Je vous donne rendez-vous après Clara Luciani, qu'on écoutera tout à l'heure, ou encore un immense classique d'Earth, Wind and Fire. Mais pour l'instant, place à notre rubrique « Dit pourquoi ?». On répond aux questions posées par les plus jeunes voyageurs qui empruntent l'autoroute avec Véronique Voiron.
5: Pourquoi c'est comme
6: après, ça
5: ça
6: veut dire quoi, comment, ça pourquoi?
1: Question posée par Andrea, 10 ans.
7: Pourquoi on ne peut pas faire demi-tour quand papa s'est trompé sur l'autoroute?
1: Comme Andrea, tu t'es peut-être déjà demandé pourquoi on ne pouvait pas faire tout simplement demi-tour quand on s'est trompé de direction. Eh bien, sur une autoroute, les voitures roulent très vite, souvent à plus de 100 km/h, sur plusieurs voies et dans le même sens, ce qui rend la circulation plus sûre. Si une voiture faisait demi-tour, elle se retrouverait alors à rouler en sens inverse des autres véhicules. On appelle ça un contresens. C'est l'une des situations les plus dangereuses sur l'autoroute. Imagine la scène. Tu es en voiture avec ta famille. Tout à coup, quelqu'un regarde les panneaux et s'écrie « Oh non, on a raté la sortie, il faut vite faire demi-tour !» Très mauvaise idée. Vous circuleriez dans le mauvais sens et croiseriez les autres conducteurs qui ne s'attendent absolument pas à voir arriver une voiture en face d'eux. Surpris, ils n'auraient alors que très peu de temps pour comprendre ce qui se passe et freiner ou changer de direction pour éviter l'accident. Les accidents qui se produisent dans ces cas-là sont souvent des chocs frontaux, c'est-à-dire des collisions de face particulièrement graves. Selon les responsables des autoroutes, lorsqu'un accident est causé par un contresens, il est mortel dans environ un cas sur deux. Chaque année, plus d'un millier de situations de contresens se sont détectées sur les autoroutes françaises. Heureusement, la plupart sont repérées rapidement avant qu'un accident ne se produise. Voilà, tu comprends à présent pourquoi il est strictement interdit de faire demi-tour ou de reculer sur l'autoroute. Perdre quelques minutes est beaucoup moins grave que de mettre sa vie et celle des autres en danger. Et sur l'autoroute, la règle est simple, on avance toujours tous dans le même sens pour que tout le monde arrive à bon port. En résumé, la prochaine fois que quelqu'un dira « Zut, on a manqué la sortie !» La bonne solution sera de continuer tout simplement jusqu'à la sortie suivante, puis de reprendre la route dans le bon sens. Tu te poses des questions, nous, on y répond.

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1: C'est les vacances, ravi d'être avec vous ce midi, il est 12h.
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1: Et bienvenue, vous êtes bien sur Autoroute Info, on est ravi de faire la route en votre compagnie, peut-être la route des vacances. On continue de vous accompagner et tout de suite, on va partir en Savoie. Rappelez la présence de cet accident sur la voie rapide urbaine de Chambéry pour vous qui roulez en direction de Grenoble. Accident survenu plus tôt dans la matinée, il y avait une moto accidentée sur une des voies de circulation. Ça rétrécissait le nombre de voies à une seule justement et ça a généré un important bouchon. Mais comme les voies ont toutes été rendues à la circulation un peu plus tôt, eh bien normalement le bouchon devrait rapidement se fluidifier. On parle encore d'une petite dizaine de minutes pour traverser cette perturbation bouchon que vous allez rencontrer juste après la barrière de péage de Chambéry Nord. Si vous continuez votre route en direction de Grenoble ou bien d'Albertville après la voie rapide urbaine de Chambéry, vous allez traverser la barrière de péage de Chignien et rencontrer une voiture en panne au niveau du kilomètre 107, 4 km après cette barrière de péage de Chignien. Elle est à cheval entre la bande d'arrêt d'urgence et la voie de droite. Les agents autoroutiers sont présents sur place, les dépanneurs également. Il y a donc des piétons à proximité des voies de circulation. On reste très prudent sur cette A43 en direction de Grenoble et d'Albertville au niveau du kilomètre 107 après la barrière de péage de Chignien. On part maintenant en Haute-Savoie. Rappelez l'important bouchon à l'entrée du tunnel du Mont-Blanc tout au bout de la route nationale 205 en Haute-Savoie pour vous qui roulez donc en direction de l'Italie. Bouchon d'environ 700 mètres à cette heure-ci et il faut une trentaine de minutes pour le traverser selon les dernières estimations GPS. Donc voilà, patience. Par contre, sachez que si vous souhaitez rejoindre l'Italie par l'autre tunnel transalpin, le tunnel du Fréjus tout au bout de la 43 Maurienne en Savoie, eh bien là, à cette heure-ci, pour l'instant, pas de ralentissement, pas non plus de bouchon à vous signaler. Attention par contre, si vous comptez faire un long trajet cet après-midi, on est encore en alerte canicule hein, sur une large partie du quart sud-est de la France. Attention, vigilance orange, on pense à bien faire la pause toutes les deux heures, voire même un petit peu plus, et on en profite pour se rafraîchir dans les bâtiments climatisés des aires de repos et de service. Allez, retour de l'information trafic dans quelques instants, juste après un point sur l'actualité française et internationale avec la rédaction de France Info.
2: 43 départements en vigilance orange canicule dès midi tout à l'heure.
3: De la Bretagne à l'Hérault dans le sud, 5e vague de chaleur de l'été en France avec à pied un pic attendu en milieu de semaine. 67 départements seront demain en vigilance orange, dont la région parisienne. L'épidémie d'Ebola a fait plus de 2000 morts en République démocratique du Congo selon le dernier bilan des autorités sanitaires. Il n'y a pas de vaccin actuellement contre ce variant qui a déjà contaminé plus de 4000 personnes. Les États-Unis annoncent une aide de 15,5 millions de dollars pour la Colombie, où les recherches se poursuivent pour retrouver des survivants. Après le puissant séisme hier dans l'ouest du pays, au moins 132 personnes ont été tuées selon le bilan provisoire. La prochaine en France, ce sera en 2081. Alors pour connaître précisément les heures de début et de fin de l'éclipse solaire partielle demain, en fonction d'où vous vous trouvez, rendez-vous sur la carte interactive sur franceinfo.fr. Attention, pas d'observation sans lunettes spéciales.
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1: Et le retour de l'information trafic, ce sera dans quelques instants, mais tout de suite, priorité à votre sécurité. Une voiture en panne vient de nous être signalée en Haute-Savoie pour vous qui roulez en direction de Paris et de Mâcon à hauteur du kilomètre 63. C'est donc après à la sortie 14 pour Annemasse dans le secteur de Genève, une voiture arrêtée sur la bande d'arrêt d'urgence direction Paris-Mâcon sur A40. On fait très attention, ça peut être une situation dangereuse, on en reparlera dans quelques minutes sur Autoroute Info. Mais avant ça, on va retourner avec notre émission spéciale à Saint-Gervais-Mont-Blanc en Haute-Savoie. C'est les vacances d'été et Vincent Serrano nous emmène au pied du plus haut sommet d'Europe. Il est installé au soleil à la terrasse d'un café en plein cœur de la ville et en compagnie de son premier invité.
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4: C'est parti pour cette émission spéciale ici à Saint-Gervais-Mont-Blanc. Nous sommes ravis de débuter cette saison estivale. C'est l'été, c'est les vacances. Et évidemment, on va découvrir ce panorama magnifique au pied du Mont-Blanc. On va faire du vélo, on va bien manger, on va se détendre également. Et on va commencer cette émission avec monsieur le maire Jean-Marc Payex. On est ici au café Les Trois Mousquetons. Jean-Marc, cette saison estivale, comment on la prépare? Comment vous l'attendez?
5: Alors nous, on ne prépare pas la saison estivale, parce que justement à Saint-Gervais, la particularité, on est au pied du Mont-Blanc, et nous, on vit toute l'année. On vit toute l'année et on accueille des touristes toute l'année. Alors l'été, c'est un peu plus fort que le reste de l'année, mais nous, le printemps, il est animé, on fait aussi plein de choses. et on n'ouvre pas le décor de théâtre le 1er juillet. Nous, on vit là et la population augmente, la population est là. Les Trois Mousses, il y a du monde toute l'année, c'est ouvert toute l'année. Et donc, on est prêt à accueillir un peu plus de personnes.
4: Il y a du monde ce matin au café, c'est vivant, évidemment, à Saint-Gervais-Mont-Blanc toute l'année. Et encore plus pour l'été, c'est une saison importante.
5: Oui, oui, bien sûr, mais nous, on est prêts tout le temps, 365 jours par an, on est prêts à accueillir les gens qui viennent. Aujourd'hui, les gens, ils prennent plus les vacances comme auparavant. Les gens, ils consomment du loisir. Ils viennent pour 3 jours, pour un week-end, parce qu'il fait beau, parce qu'il y a un pont. Donc, c'est vraiment toute l'année qu'on les accueille à Saint-Gervais. Et ça, c'est la particularité de Saint-Gervais. C'est, je le redis, on n'ouvre pas un décor de théâtre le 1er décembre ou le 1er juillet. Nous, on est ouvert non-stop, 365 jours par an, et vous êtes tous les bienvenus à Saint-Gervais, tout le temps.
4: Eh bien, c'est noté, on en reparlera dans quelques instants. Tout de suite, place à l'actualité trafic et à la musique sur Autoroute Info.

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2: Et tout de suite, on part en Haute-Savoie. Rappelez cet important bouchon à l'entrée du tunnel du Mont-Blanc pour vous qui roulez en direction de l'Italie, tout au bout de la route nationale 205. Un bouchon d'environ 1,5 km s'est formé à l'entrée de ce tunnel. Il faut environ 45 minutes pour le traverser, selon les dernières estimations du tunnel du Mont-Blanc. Le retour de l'information de trafic, ce sera dans quelques minutes. Mais avant ça, on va passer l'été à Saint-Gervais-Mont-Blanc, en Haute-Savoie. Nous retrouvons Vincent Serrano et son invité, le maire de la commune, pour la suite de notre émission.
3: Nous sommes de retour ici au café Les Trois Mousquetons, Les Trois Mousses, comme on aime l'appeler ici à Saint-Gervais-Mont-Blanc. Évidemment, le Mont-Blanc n'est pas très très loin, on le voit, ça fait rêver. C'est un nom, un massif qui fait rêver, monsieur le maire Jean-Marc Payex.
4: Alors ça fait rêver, on est exactement à une différence de 4000 mètres du sommet du Mont-Blanc. 4810, le sommet du Mont-Blanc, 810, là où on est aux Trois Mousquetons, en face de la mairie. Donc c'est une montagne qui fait rêver, mais c'est une montagne qui n'est pas réservée pour tout le monde, mais simplement pour des gens qui sont aguerris, préparés dans leur tête, préparés dans leur corps, pour un jour faire l'ascension du Mont-Blanc, parce que c'est pas une promenade de santé, c'est une affaire d'alpinisme.
3: On en vient là justement à cet équilibre à trouver entre attirer du monde, le tourisme, mais aussi préserver cet environnement, ce panorama magnifique.
4: Oui, il faut préserver et puis il faut aussi faire comprendre aux gens que on n'a pas les mêmes codes dans la ville qu'on a des codes dans la nature. Donc il faut que les gens fassent cette différence. Nous, cet été, on a une vraie belle opération qui est une grande première mondiale et qui sera unique au monde. C'est qu'on est en train de démonter l'ancien refuge du Goûter à 3810 mètres d'altitude. Le démonter, ça veut dire le déconstruire, mais le déconstruire pourquoi ? Pour le descendre dans la vallée, et il va être reconstruit dans la vallée pour que tout le monde puisse voir comment on vit dans un refuge, comment c'était dans un refuge. Donc inutile de se précipiter forcément au refuge du Goûter. Dans quelques mois, l'année prochaine, on aura la possibilité, de voir le refuge du Goûter, mais à Saint-Gervais.
3: Nous sommes en été. Quel impact a cette saison d'été par rapport à celle d'hiver ? Est-ce qu'elle a pris plus d'importance ces dernières années ?
4: Alors la saison d'été, elle est différente de la saison d'hiver. Elle est inférieure en nombre, mais l'hiver, les pointes sont plus sur certaines semaines, tandis que l'été, c'est étalé sur 2 mois, qui sont à peu près de force identique. Alors que l'hiver, il y a 2 semaines à Noël, 3 ou 4 semaines en février. C'est le rythme est un tout petit peu différent. Mais j'insiste, nous, ce n'est pas que l'été, c'est le printemps, l'été, l'automne et l'hiver.
3: Si vous deviez recommander une expérience ici, alors je sais qu'il y en a plusieurs, mais vous, en tant qu'amoureux de votre commune et de ce pays, laquelle serait cette expérience à faire quand on vient ici pour peut-être une famille qui viendrait découvrir Saint-Gervais-Mont-Blanc et ses alentours?
4: Alors, on a plein de choses. On a le tramway du Mont-Blanc qui est le train à crémaillère le plus haut de France, qui va jusqu'à 2372 mètres et qui est prolongé cette année jusqu'au refuge du Nid d'Aigle. C'est-à-dire que aujourd'hui, il y a des travaux qui sont énormes qui ont été faits par le département de la Haute-Savoie. On a plein d'autres choses. On a fait un ascenseur à eau usée. C'est-à-dire que le pipi et le caca des gens remplit la balastière qui est sous la cabine et ça permet de descendre aux thermes. Parce que Saint-Gervais, c'est aussi une ville thermale. À l'origine, ce sont les bains de Saint-Gervais. On a le Mont-Blanc, on a les bains. On a vraiment de quoi faire énormément de choses à Saint-Gervais.
3: Et bien justement, on ira découvrir le tramway du Mont-Blanc dans les prochaines minutes. En attendant, c'est le retour de l'actualité trafic et de la musique sur Autoroute Info. Bon café.

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1: Et il est midi 16, vous êtes bien sur Autoroute Info. Bienvenue, on repart tout de suite en Savoie sur les voies de la 43 pour vous qui roulez en direction de Chambéry et de l'Italie. Après la sortie 12 pour le lac d'Aiguebelette et sous le tunnel de l'Épine, une voiture est tombée en panne. Elle est donc à cheval entre la bande d'arrêt d'urgence et la voie la plus à droite. On ne circule donc que sur la voie la plus à gauche de ce tunnel de l'Épine. Ralentissez bien pour ne pas vous faire surprendre. En dehors de ça, si vous poursuivez votre route et que vous souhaitez traverser la voie rapide urbaine de Chambéry en direction de Grenoble ou d'Albertville, attention, après la barrière de péage de Chambéry-Nord, vous allez rencontrer un trafic ralenti à cause d'un accident qui est survenu plus tôt dans la matinée. C'est terminé, hein. Toutes les voies ont été rendues à la circulation, mais le trafic est encore assez chargé. Et sinon, en Haute-Savoie, toujours ce trafic très, très chargé à l'entrée du tunnel du Mont-Blanc, 1,5 km de bouchon et il faut 45 minutes environ pour le traverser et enfin atteindre l'entrée du tunnel en direction de l'Italie.
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1: Et on n'a pas encore évoqué la météo, on va y remédier tout de suite avec les prévisions de Météo France. Et à cette heure-ci, c'est le bulletin météo de Thibaut Courrouge qu'on écoute pour le reste de la journée.
2: Cet après-midi, le ciel reste largement dégagé du bassin parisien à l'Alsace. L'instabilité reprend en revanche de la Côte d'Azur au massif du Jura jusque sur la région Rhône-Alpes et l'Auvergne, en donnant des orages et localement des cumuls de pluie conséquents. La couverture nuageuse associée à cette dégradation gagne en direction de l'ouest, vers les pays de la Loire et la moitié nord de la Nouvelle-Aquitaine, en passant par la région Centre-Val de Loire. Côté Atlantique, le soleil domine largement, malgré quelques petits passages nuageux. La vigilance orange canicule concerne aujourd'hui 43 départements, avec des maximales en hausse. La quasi-totalité du pays se retrouve avec des valeurs au-dessus de 30 degrés et dépassant les 35 du centre-ouest au sud-ouest, ainsi que sur le pourtour méditerranéen, avec des pointes jusqu'à 38 voire 39 degrés. Comptez par exemple 32 à Paris et Nancy, 33 à Dijon, Pau, Mulhouse et Chambéry, 34 à Grenoble, 35 à Besançon et Lyon et 36 à Bordeaux et Bourges. Bonne route avec Météo France sur Autoroute Info.
1: Et le retour de l'information trafic, ce sera dans quelques minutes. On écoutera Oria, soirée mondaine tout à l'heure, mais pour l'instant, on va retrouver Vincent Serrano à Saint-Gervais, un tramway nommé Mont-Blanc. Émission spéciale tout de suite en Haute-Savoie. Avant de retrouver l'information trafic, on retrouve Vincent Serrano et son invité pour embarquer à bord de ce tramway au perché.
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3: Et nous sommes ici à la gare de départ du tramway du Mont-Blanc, du mythique tramway du Mont-Blanc, en compagnie de Martial Sadier, président du département de la Haute-Savoie. Ça y est, c'est l'inauguration après des travaux, évidemment, de ce joyau.
4: Oui, effectivement, c'est un joyau, c'est une des fiertés du département de la Haute-Savoie, puisque grâce au tramway du Mont-Blanc, nous avons en Haute-Savoie le train qui a le plus grand dénivelé, puisqu'on

0: part de la plaine à 500 mètres d'altitude. Et on arrive à 2400 mètres d'altitude. Il y a 13 km de montée, un train à crémaillère, c'est mythique. Et avec 2400 mètres d'altitude, nous avons le train le plus haut en altitude, l'arrivée la plus haute en altitude. On vient lécher les glaciers, la locomotive s'arrête quasiment à côté du glacier.
1: Pourquoi ces travaux et quel coût ?
0: D'abord, pour rendre hommage aux pionniers, il fallait être complètement fou en 1904. Ceux qui étaient à notre place de lancer le département de la Haute-Savoie ce projet magique de faire un tramway du Mont-Blanc qui à l'époque était prévu pour aller au sommet du Mont-Blanc et puis il a été interrompu violemment par la Première Guerre mondiale et donc nous avons décidé de reprendre et d'investir 120 millions d'euros sur la totalité de la voie ferrée et la rénovation du matériel roulant.
1: Eh bien, je vous remercie, on aura l'occasion d'en reparler de ce tramway du Mont-Blanc dans quelques instants. Retour de l'actualité trafic et de la musique sur Autoroute Info.

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1: Et vous êtes bien sur Autoroute Info. Tout de suite, on part en Savoie. Rappelez cette voiture qui est tombée en panne sur l'A43 pour vous qui roulez en direction de Chambéry et de l'Italie. Attention, après la sortie 12 pour le lac d'Aiguebelette, une voiture tombée en panne sous le tunnel de l'Épine. C'est au niveau du kilomètre 82, hein, précisément. Elle est sur la bande d'arrêt d'urgence, mais elle empiète légèrement sur la voie de droite. Les agents autoroutiers sont d'ores et déjà arrivés sur place. Et pour l'instant, sous ce tunnel, on ne circule que sur la voie de gauche. Respectez bien cette consigne. C'est pour votre sécurité, celle des agents en intervention. Le retour de l'information dans quelques minutes. Avant ça, l'été sur Autoroute Info, on le passe en altitude avec notre émission spéciale à Saint-Gervais-Mont-Blanc en Haute-Savoie. On retrouve Vincent Serrano et ses invités.
2: De retour ici à Saint-Gervais-Mont-Blanc, nous sommes dans une gare mythique, la gare du tramway du Mont-Blanc, en compagnie de Jean-Marie Croizat. Il est directeur d'exploitation, donc il gère les équipes du tramway du Mont-Blanc, les mécaniciens, les conducteurs, etc. C'est une fierté, j'imagine, de gérer une telle pépite.
3: Oui, c'est une très grande fierté pour moi de gérer ce site, effectivement, et surtout de rendre les gens heureux après leur voyage jusqu'au Nid d'Aigle, qui est le terminus de la ligne, où en général les yeux des voyageurs brillent. Et donc pour nous, c'est vraiment une grande fierté de pouvoir rendre ces gens heureux pendant leurs vacances. Un vrai bonheur pour nous.
2: Oui, c'est un tramway qui existe depuis 1909. Des tramways de montagne comme ça, il n'y en a pas beaucoup. Quelles sont les contraintes techniques?
3: Alors la contrainte principale pour un train comme celui-ci, c'est bien la pente, hein, puisque le train part à son terminus du bas aux alentours de 500 mètres d'altitude pour monter à plus de 2000 mètres, aux alentours de 2400 mètres d'altitude. Donc c'est quand même un gros dénivelé que le train parcourt, et c'est ça sa spécificité.
2: Et vous l'avez dit, une fois que nous sommes en haut, qu'est-ce qu'on peut faire? Qu'est-ce que peuvent faire les familles qui viendraient voir et parcourir ce trajet?
3: Alors il y a beaucoup de choses à faire. La première chose à faire, c'est déjà d'observer, parce que le paysage est absolument sublime, avec des vues sur les montagnes qui sont extraordinaires. Ça, c'est la première chose. Donc pour les contemplatifs, il manque pas d'être déçu. Et puis il y a également, pour les plus sportifs, des activités comme les randonnées, la randonnée, hein, randonnée en haute montagne pour le coup, parce qu'on est vraiment à côté des glaciers. Et encore pour les plus sportifs, il y a même possibilité de monter jusqu'au sommet du Mont Blanc. Mais là, il faut quand même beaucoup d'entraînement.
2: On revient un peu sur ce tramway du Mont Blanc. Alors, les wagons ont des noms: Jeanne, Marguerite, Marie et
3: Anne, la dernière. Effectivement, le nom des machines provient d'une idée du directeur d'exploitation de l'époque en 1957, qui avait eu comme idée de baptiser les motrices avec le nom de ses filles. Et donc, la tradition s'est perpétrée jusqu'à aujourd'hui.
2: Donc aujourd'hui, les locaux disent: on prend pas le tramway, mais on prend la Marie, la Jeanne, c'est ça, hein, j'ai entendu dire.
3: Exact.
2: C'est sympa quand même. Vous aussi, vous le dites?
3: Ah oui, nous aussi, on le dit. Et puis, on est même très attachés aux machines qui sont un petit peu personnifiées maintenant. Donc, c'est très rigolo.
2: Quelle est l'image qui vous reste, vous, quand vous montez ou durant le trajet, peut-être, de ce tramway?
3: Il n'y a pas qu'une image, il y en a des centaines. Chaque trajet est différent suivant les saisons, tout est différent en fonction des nuages dans le ciel, en fonction de la luminosité, en fonction de la neige qui tombe, en fonction de la pluie, des orages. C'est vraiment un paysage différent à chaque montée.
2: Et là, c'est l'été, c'est les vacances, donc il y a un peu moins de neige évidemment, plus de verre. Les sapins sont là pour monter donc à plus de 2000 mètres d'altitude avec ce tramway du Mont Blanc. Merci beaucoup. On se retrouve dans quelques instants. Place à l'actualité trafic et à la musique sur Autoroute Info.

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1: Et bienvenue, il est midi 30, vous êtes bien sur Autoroute Info. On continue de faire la route en votre compagnie, la route des vacances. Et tout de suite, on part en Haute-Savoie, puisque vous êtes nombreux à souhaiter traverser les Alpes en direction de l'Italie et de la vallée d'Aoste, peut-être pour les vacances, justement. Et bien, justement, l'Italie va se mériter. En Haute-Savoie, tout au bout de la route nationale 205, à l'entrée du tunnel du Mont-Blanc, bouchon d'environ 1,5 km. Il faut presque 45 minutes pour le traverser et enfin atteindre l'entrée de ce tunnel en direction de l'Italie, tant désirée pendant ses vacances. De l'autre côté des Alpes, en Savoie, tout au bout de la 43 Maurienne, eh bien, à l'entrée du tunnel du Fréjus, ça se passe nettement mieux, un trafic léger, mais donc pas de difficultés majeures à vous signaler dans ce secteur. Et c'est d'ailleurs à l'image de l'ensemble des autoroutes alpines. À cette heure-ci, ça se passe globalement bien. Léger ralentissement tout de même à prévoir sur la 43 pour vous qui roulez en direction de Chambéry et de l'Italie après la sortie 12 pour le lac d'Aigbelette. Une voiture est tombée en panne plutôt ce midi sous le tunnel de l'Épine. Ça y est, elle a pu être dépannée. Les deux voies sont rendues à la circulation, mais ça a généré le temps que ça a neutralisé cette voie de droite. Ça a généré un important bouchon qui maintenant est en train de réduire. Il faut quand même 5 minutes pour traverser le ralentissement qui perdure. En dehors de ça, attention quand même à la canicule. Évidemment, ça concerne une large partie du pays, mais notamment tout le quart sud-est et la région Auvergne-Rhône-Alpes. On reste prudent avec des températures très fortes attendues. Si vous devez rouler longtemps, pensez à bien prendre le temps de faire des pauses au moins toutes les 2 heures et à vous rafraîchir sur les aires de service du réseau. Et le retour de l'information de trafic, ce sera dans quelques instants. D'abord, place à l'actualité avec la rédaction de France Info.
2: En une minute, Mathilde Lemaire, 43 départements français en vigilance orange canicule aujourd'hui.
3: C'est la cinquième vague de chaleur de l'été, des températures très élevées attendues du Finistère à l'Hérault, des Pyrénées-Orientales à la Manche. 24 départements supplémentaires sont en orange demain, dont Paris et les départements de la Petite Couronne. Météo France table sur un pic probable de l'épisode vers le milieu de semaine. Des tarifs du gaz qui vont grimper au 1er septembre, plus 5,6% en France pour les abonnés dont l'offre est indexée sur le prix moyen. 6 millions de foyers sont concernés. Sans une résolution rapide du conflit entre les États-Unis et l'Iran, de nouvelles hausses sont encore à craindre, prévient la Commission de régulation de l'énergie. Bachar el-Assad condamné à mort par contumace, le président syrien déchu n'a pas assisté à son procès devant le tribunal qui a donc choisi pour lui la peine capitale. Rappelons qu'il a fui en Russie en décembre 2024 alors qu'il allait être renversé. Bachar el-Assad est reconnu coupable de crimes de guerre et crimes contre l'humanité. 132 morts, 570 blessés, bilan provisoire du violent séisme qui a secoué l'ouest de la Colombie hier, magnitude 7,4. Des recherches s'intensifient pour tenter de retrouver des survivants dans les décombres des milliers d'immeubles détruits. L'Union européenne met à disposition son outil satellitaire Copernicus pour appuyer les secours.
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1: Et retour de l'information de trafic, ce sera dans quelques instants. Mais d'abord, on passe l'été au sommet sur Autoroute Info. On retrouve Vincent Serrano et son invité pour la suite de notre émission estivale à Saint-Gervais-Mont-Blanc, direction la Haute-Savoie.
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4: Et nous sommes de retour ici à Saint-Gervais, de retour du tramway du Mont-Blanc. On a bifurqué, si j'ose dire, à peu près 1 km au parc thermal, en compagnie d'Olivier Béguin, président de la compagnie des guides. Il y en a des activités à faire ici à Saint-Gervais, aux alentours, en été.
5: Mais en effet, bonjour, nous sommes à 450 mètres, et le point culminant de la station de Saint-Gervais, c'est le Mont-Blanc, 4800 mètres. Et entre les deux, on a une multitude d'activités qu'on peut proposer, qui sont des activités qui concernent à la fois les guides de haute montagne et aussi également les accompagnateurs en moyenne montagne. On peut faire de l'alpinisme, de l'escalade, de la via ferrata, et pourquoi pas terminer au sommet du Mont Blanc par l'ascension mythique par elle-même.
4: Quel est le rôle de la compagnie des guides, une compagnie historique ?
5: Eh bien, effectivement, c'est bien de rappeler qu'on est une compagnie historique. On a des valeurs qui sont très fortes, qui sont des valeurs qui concernent l'écologie, mais qui concernent aussi le patrimoine. On pourra en parler tout à l'heure. On a plein d'anciens refuges qui vont être soit démontés, soit réhabilités, soit transformés pour que les gens puissent se rendre compte de ce qu'était un refuge. Et nos valeurs, c'est le partage et puis c'est le respect de tout ce que je vous ai dit, donc les valeurs d'écologie, la sincérité en montagne et la notion de cordée.
4: Donc les familles qui viennent à Saint-Gervais peuvent venir avec l'un des 60 membres, 80 membres ?
5: Oui, on est un peu plus de 60 guides de haute montagne et accompagnateurs à Saint-Gervais. Vous pouvez pratiquer plein d'activités.
4: On en reparlera dans quelques instants. Retour de l'actualité trafic et de la musique sur Autoroute Info.

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5: Midi 41, vous êtes bien sur Autoroute Info, bienvenue. On va évidemment rappeler la présence de ce bouchon à l'entrée du tunnel du Mont-Blanc, toujours d'actualité, 1,5 km de bouchon tout au bout de la route nationale 205. Avant de rejoindre l'Italie par ce tunnel, il va falloir patienter entre 30 et 45 minutes dans ce bouchon. Pour l'instant, pas ou peu d'évolution malgré la pause du midi.
6: De retour sur Autoroute Info, ici au parc thermal de Saint-Gervais-Mont-Blanc avec Olivier Béguin, président de la compagnie des guides. On a parlé du rôle de ces accompagnateurs et guides de haute montagne pour accompagner les familles notamment, mais pas que, qui souhaiteraient découvrir quoi ? La faune, la flore, la montagne en été, ici à Saint-Gervais et aux alentours.
7: Tout à fait, on peut vraiment pratiquer beaucoup d'activités. Ben ici, on est à côté du parc aventure que l'on organise. On est devant les falaises du parc thermal qui permettent de pratiquer l'escalade à tous les niveaux, pour les enfants comme pour les adultes. Et ensuite, on a à 200 mètres d'ici, d'ailleurs, le départ d'une splendide via ferrata qui remonte les gorges du Bournan. Et pour les personnes qui sont plus sportives et qui souhaitent pratiquer la haute montagne, après, on peut démarrer des activités réellement de haute montagne avec, entre autres, l'ascension mythique du Mont-Blanc.
6: Racontez-nous un peu.
7: Eh bien, l'ascension mythique du Mont-Blanc, on tient à ce que ça reste quand même un événement marquant dans la...
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5: Avec un piéton signalé à l'instant en Isère sur les voies de l'A43 pour vous qui roulez en direction de Chambéry et de l'Italie au niveau du kilomètre 63, donc après la sortie 10 pour les Abrets. Piéton signalé sur la bande d'arrêt d'urgence, restez très prudents, c'est même confirmé. Hein, ce piéton se situe sur la bande d'arrêt d'urgence de l'A43 en direction de l'Italie et de Chambéry après la sortie 10 pour les Abrets au niveau du kilomètre 63. On reste très prudents.
7: Un certain budget, mais il faut quand même bien considérer que la finalité, c'est d'arriver au sommet en sécurité, et je crois que tout ça, ça se monnaie pas.
6: Quelle pourrait être une journée type pour une famille avec des enfants en bas au Moyen-Âge ?
7: Bien ici, c'est parfait. Vous arrivez au parc thermal de différentes façons, en voiture ou par le Léman Express, hein, puisque le train arrive juste derrière nous. Ensuite, vous pouvez utiliser le TMB pour aller vous promener au Nid d'Aigle. Au Nid d'Aigle, il y a les bouquetins, il y a la faune, et la faune est intéressante. Mais ici, également, au départ du parc thermal, vous pouvez soit pratiquer l'escalade à tous les niveaux, soit utiliser le parc aventure qui est juste à côté de nous, ou alors simplement aller vous décontracter dans les bains de Saint-Gervais, qui sont également là, dans le fond de cette belle vallée.
6: Le Nid d'Aigle que vous venez de citer à 2600 mètres d'altitude. Une dernière question, Olivier Béguin, président de la compagnie des guides. Quel est votre plus beau souvenir de guide dans ce massif ? Une anecdote ? Une image peut-être ?
7: Bah, disons que le plus beau souvenir, c'est le partage de la voie royale. La voie royale qui nous permet d'aller au sommet du Mont-Blanc, mais en partant du petit village des Contamines, qui est au fond de la vallée du Bournan. Et cette voie royale nous permet de gravir l'aiguille de Bionassay, qui est un sommet mythique de Saint-Gervais également, et de terminer au sommet du Mont-Blanc.
6: Eh bien, c'est noté. Merci beaucoup. Nous, on se donne rendez-vous dans quelques instants. On va aller faire un petit parcours en VTT. On va aller enfiler le casque. On se retrouve dans quelques instants sur Autoroute Info. Place à l'actualité trafic et à la musique.

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1: Il est midi 47, vous êtes bien sur Autoroute Info, bienvenue. On va commencer par l'Isère et l'A43 où ce piéton nous est toujours signalé pour vous qui roulez en direction de Chambéry et de l'Italie après la sortie 10 pour les Abrets à hauteur du kilomètre 63, piétons signalés sur la bande d'arrêt d'urgence. Restez très vigilants. Sinon, en Haute-Savoie, toujours ce bouchon à l'entrée du tunnel du Mont-Blanc. Il faut 45 minutes environ pour traverser environ 1,5 km de bouchon à l'entrée du tunnel tout au bout de la route nationale 205. Restez là encore une fois vigilants et patients surtout, mais préparez-vous également puisque vous allez devoir patienter pendant ces 45 minutes en plein soleil en cette période de canicule qui sévit notamment sur tout le quart sud-est de la France. Restez vigilants. Si vous le pouvez, prenez de quoi vous hydrater en voiture et pensez, si vous le pouvez également, à faire des pauses toutes les 2 heures au grand maximum. Et voilà, ce sera en règle générale l'occasion de se rafraîchir peut-être à l'intérieur des bâtiments climatisés, des aires de service. Et ce soir, on attend différents chantiers sur les différentes autoroutes alpines. D'abord, la 48, vous ne pourrez pas prendre la 49 depuis cette A48 en direction de Valence. Ce sera à partir de 21h jusqu'à 1h du matin. Et sinon, ça va ensuite s'inverser de 1h à 6h depuis la 49. Vous ne pourrez pas prendre la 48 en direction de Lyon à cause de chantiers. En région grenobloise, fermeture également de la 480 à partir de 21h. Jusqu'à 6h le lendemain en direction de Lyon entre la sortie 7 de Pont-de-Clé et le carrefour du Rondeau, donc la bifurcation avec la rocade sud de Grenoble. Et enfin, la 43 sera fermée de 21h à 6h en direction de Lyon entre la sortie 11 de Saint-Genis-sur-Guiers et la sortie 9.1 de la Tour du Pin-Est.
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1: Et le retour de l'information trafic, ce sera aux alentours de midi 54 avant ça, et on va retrouver notre émission spéciale en Haute-Savoie, à Saint-Gervais-Mont-Blanc. Place au sport avec Vincent Serrano et son invité médaillé olympique lors de derniers Jeux d'hiver, rien que ça.
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2: Et on poursuit cet été sportif à Saint-Gervais-Mont-Blanc avec Loan Bozzolo qui nous rejoint. On vient d'effectuer un petit parcours là en VTT. C'est plaisant ici, hein, c'est l'été, c'est les vacances.
3: C'est magique cette montagne, ce Mont-Blanc, on est trop bien ici.
2: Athlète olympique, troisième au dernier JO d'hiver en Italie en équipe, cinquième en individuel. C'était une expérience évidemment inoubliable.
3: J'ai touché le Graal, on va dire. C'était un objectif de toute une vie, et du coup de ramener une médaille à la maison dans notre vallée pour la France, c'est trop magique et ça fait vraiment du bien d'avoir ça dans son palmarès. Ouais.
2: Saint-Gervais, c'est ta maison ?
3: C'est ma maison, c'est là où je suis né.
2: Et comment on se prépare du coup quand il n'y a pas de neige pour un athlète qui fait du snowboard cross ?
3: Eh bah, bien, on vit au rythme de la nature, des conditions de météo. Quand il fait beau, on sort dehors, on va voir un peu ce qui se passe, comment la nature elle évolue, on va faire du vélo, on va faire des randonnées, on va se balader un petit peu et on se rend compte que c'est tellement beau, c'est tellement magique d'être face au Mont-Blanc quand on se réveille, d'être dans les champs ou d'être dans la montagne, c'est trop bon. Et moi, ça me fait vraiment du bien de ressentir ça à chaque fois que je viens par ici.
2: Et là, nous y sommes à 1300 mètres d'altitude. On se retrouve dans quelques instants justement pour évoquer ce tour en VTT que nous sommes en train de faire avec Loan Bozzolo, athlète olympique de snowboarder cross. Place à l'actualité trafic et à la musique sur Autoroute Info.

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1: Voiture en panne signalée à l'instant sur les voies de la 48 pour vous qui roulez en direction de Grenoble. C'est après la sortie 12 pour Voreppe qu'une voiture est tombée en panne sur la voie la plus à droite, la voie réservée au transport en commun. Soyez prudents, c'est sur la 48 direction Grenoble au niveau du kilomètre 86. Donc après la sortie 12 de Voreppe, voiture arrêtée sur la voie la plus à droite. On en reparle dans quelques instants. Sur

0: Et à cette heure-ci, on part en Isère. Rappelez la présence de cette voiture en panne sur la 48 pour vous qui roulez en direction de Grenoble. Elle est arrêtée au niveau du kilomètre 86 sur la voie la plus à droite. C'est la voie réservée au transport en commun. Attention, après la sortie 12 de Voreppe sur cette A48 en direction de Grenoble. Ralentissez bien au passage de cette voiture en panne. Les agents autoroutiers sont en train de se rendre sur place. Et dans quelques minutes, l'information trafic sur Autoroute Info, mais pour l'instant, direction la Haute-Savoie avec notre émission spéciale à Saint-Gervais-Mont-Blanc. Vincent Serrano continue de dévaler les pistes de VTT avec son invité.
1: Et on se retrouve avec Loan Bozzolo, athlète olympique ici à Saint-Gervais-Mont-Blanc, médaillé olympique de snowboarder cross. On est en pleine balade là, Loan.
2: Ouais, ça monte, hein. Ça monte, ça fait mal aux jambes un petit peu.
1: On va s'arrêter quand même deux minutes pour faire un petit mot, réaliser une petite interview parce que c'est pas facile avec un vélo.
2: Allez, on va faire une petite pause.
1: À quoi ressemble une journée type pour un athlète de haut niveau comme ça? Est-ce qu'on continue la préparation évidemment? Comment on s'adapte? Raconte-nous un peu tout ça. Toi qui es originaire d'ici même, à Saint-Gervais-Mont-Blanc, tu as passé ton enfance ici.
2: Alors après une saison, il faut toujours prendre un petit peu de temps pour reposer le corps et tout ça. Mais c'est vrai qu'on rattaque assez vite. J'ai rarement de long temps de pause. Donc dès que j'ai récupéré un peu de mes émotions et de ma saison, je ressors dehors, je fais un peu de vélo. Je fais beaucoup de vélo en montagne et donc c'est un sport qui est très similaire au nôtre. En termes de trajectoire, d'intensité. Et donc moi j'adore ça, surtout dans ce climat-là. Face au Mont Blanc, c'est magique. Et je pense que c'est intéressant d'essayer et de voir les sensations qu'on peut avoir là-dedans.
1: Alors là, on a fait un tour en vélo, on le continue. Hein. Nous sommes au milieu des champs, à 1300 mètres d'altitude. Le soleil est là, évidemment, c'est très très plaisant. J'ai vu que tu n'as pas pu t'empêcher de te faire une petite descente sur un petit chemin qu'on a passé là. Nous, on a continué avec le moniteur Benjamin, et toi, tu as un peu dévié avant de revenir pour te faire une petite descente. Tu ne peux pas t'en empêcher, l'adrénaline, il faut toujours qu'elle soit un peu là.
2: Ah, j'aime bien la vitesse, j'aime bien les sensations. Donc dès que je vois qu'il y a un petit moyen de s'amuser... Bien sûr que j'y vais et j'y vais avec plaisir et c'est comme ça que je fonctionne.
1: Les bienfaits du sport en altitude, qu'est-ce que c'est ?
2: C'est le bonheur, juste après avoir fait sa sortie, on se sent bien et puis on peut commencer la journée sans problème, on peut se sentir bien tout le long de la journée, donc les bienfaits c'est d'être surtout dehors et de prendre l'air. Ça fait du bien au cerveau, ça fait du bien au corps et faut pas hésiter.
1: Là si tu te retournes, qu'est-ce qu'on voit ?
2: Le Mont Blanc, magnifique. En plein soleil, les belles couleurs du printemps, début d'été, le Mont Blanc avec cette belle neige, ce beau glacier, c'est magnifique.
1: Et ouais, c'est les couleurs de l'été, évidemment. Quel défi local vous pouvez recommander aux visiteurs qui souhaiteraient découvrir un peu Saint-Gervais-Mont-Blanc et ses alentours?
2: Je dirais prendre de l'altitude, aller se garer au parking le plus haut. Et ensuite, aller se balader ou louer un vélo, prendre son vélo et essayer de monter le plus haut possible, d'admirer la vue. Et après, de faire une petite course en descente, sans prendre trop de risques, bien sûr. Mais voilà, essayer de s'amuser un petit peu et de voir un peu les sensations que ça peut procurer.
1: Toi, tu me disais, la peur, elle est là souvent pour les sportifs de haut niveau comme toi. Évidemment, pour ceux qui visitent, c'est le plaisir.
2: C'est le plaisir, bien sûr. Après, la peur, ça peut faire plaisir de temps en temps, puisqu'on peut la vaincre facilement, notre peur. Donc bien sûr qu'il faut essayer. Et puis, des fois, on échoue, mais souvent, on y arrive. Et puis, c'est comme ça qu'on est heureux et qu'on réussit à faire des choses dans la vie.
1: Merci, Loan Bozzolo, pour cette escapade en VTT ici à Saint-Gervais-Mont-Blanc. Place à l'actualité trafic et à la musique sur Autoroute Info.

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1: C'est les vacances, ravi d'être avec vous en ce milieu de journée, il est 13h.
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1: Et en ce milieu de journée, ça se passe globalement bien sur l'ensemble des autoroutes alpines. Attention tout de même, si vous circulez sur les voies de la 48 en direction de Grenoble, après la sortie 12 pour Voreppe, vous allez rencontrer une voiture en difficulté sur la voie la plus à droite, la voie réservée aux véhicules lents. C'est au niveau donc du kilomètre 86. Voiture arrêtée sur cette voie la plus à droite. On reste donc très vigilant. Les agents autoroutiers sont en train de se rendre sur place pour dépanner cette voiture. En attendant, on ralentit à ce passage du kilomètre 86 sur un 48 direction Grenoble. Autre difficulté, c'est à l'entrée du tunnel du Mont-Blanc. Toujours un important bouchon, un kilomètre environ de trafic très difficile à l'entrée donc de ce tunnel en direction de l'Italie et de la vallée d'Ost. Pour le traverser, il faut entre 30 et 40 minutes selon les dernières estimations GPS. Mais en dehors de ça, comme je le disais, ça se passe globalement bien sur l'ensemble des autoroutes alpines. Pas d'autres difficultés majeures à vous communiquer. Attention tout de même à la canicule, hein, on rappelle. Mais une large partie du quart sud-est est concernée par l'alerte orange à la canicule. On reste donc prudent. On fait attention à bien s'hydrater, à faire la pause et à se rafraîchir régulièrement dans les bâtiments climatisés des aires de service. Et le retour de l'information de trafic, ce sera dans quelques instants. Mais d'abord, on va écouter les derniers titres de l'actualité avec la rédaction de France Info.
2: L'info, Laurette Puyo, le démarchage téléphonique non consenti est désormais interdit.
3: Mesure plébiscitée par les Français agacés de ces appels indésirables à longueur de journée. Cette interdiction entre en vigueur aujourd'hui. Il faudra désormais que les entreprises aient au préalable recueilli le consentement du consommateur pour pouvoir appeler. Nouvel épisode de forte chaleur qui s'installe en France. 24 nouveaux départements sont placés en vigilance orange canicule aujourd'hui. Le pic de cette nouvelle vague de chaleur est attendu en milieu de semaine. Demain, Météo France prévoit 67 départements au total en vigilance orange. Les cours du pétrole grimpent. Le prix du baril de Brent de la mer du Nord a franchi la barre des 90 dollars, porté par les inquiétudes du marché et le blocage du détroit d'Ormuz qui se prolonge et les négociations entre l'Iran et les États-Unis qui s'enlisent. En Colombie, les recherches se poursuivent après le violent séisme d'une magnitude de 7.4 qui a touché particulièrement la région du Chocó dans le nord-ouest du pays. Le bilan fait état pour l'instant d'au moins 132 morts et 570 blessés.
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1: Émission estivale à Saint-Gervais-Mont-Blanc, Haute-Savoie, sur Autoroute Info. Avant de retrouver l'information trafic, on rejoint Vincent Serrano qui sillonne les chemins de montagne pour découvrir des chapelles historiques avec son nouvel invité.
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4: Et on poursuit ce tour en VTT. On est passé du côté sportif avec l'athlète olympique Loan Bozzolo à un aspect un peu plus familial en compagnie de Benjamin Perrault, moniteur à l'école de ski et d'aventure Evolution 2. Il propose des activités outdoor et les familles qui viennent ici à Saint-Gervais-Mont-Blanc peuvent venir avec Benjamin pour réaliser quoi ? Notamment le parcours des chapelles. Hein. C'est un parcours en VTT familial.
5: Exactement. On est vraiment au cœur du massif face au Mont-Blanc. Sur ce sentier qui court tout le long du coteau et qui va de chapelle en chapelle.
4: Voilà, c'est un peu comme une chasse au trésor pour celles et ceux qui souhaiteraient venir avec leurs enfants, par exemple.
5: Tout à fait, le parcours est super ludique puisque il y a ce côté à la fois sportif, à la fois culturel. On peut faire ça vraiment d'une manière fun pour les gamins en emmenant ce côté objectif à chaque fois d'une chapelle à l'autre et tout ça dans un cadre qui est vraiment magique.
4: Voilà, et pour les férus d'histoire qui adorent ces chapelles baroques, et bien évidemment, il y a aussi des panneaux d'information touristique pour aller plus loin, évidemment, avec beaucoup plus d'informations. On en reparlera dans quelques instants tout de suite. C'est le retour de l'actualité trafic et la musique sur Autoroute Info.

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3: Attente toujours importante à l'entrée du tunnel du Mont-Blanc. On parle d'entre 30 à 40 minutes d'attente dans un bouchon qui fait 1,5 km à l'entrée de ce tunnel. Il faut donc patienter, bien sûr. Rappelez-vous, en Savoie, si vous souhaitez rejoindre l'Italie par l'autre tunnel transalpin, le tunnel du Fréjus, là, en l'occurrence, il n'y a aucun ralentissement, pas même de bouchon. Ça se passe plutôt bien de ce côté-là. La suite de notre émission estivale sur les hauteurs de Saint-Gervais-Mont-Blanc en Haute-Savoie. Voix en compagnie de Vincent Serrano et de son invité. Une balade en VTT pour découvrir le patrimoine culturel, c'est possible.
4: Et on se retrouve comme promis avec Benjamin Perrault, moniteur pour l'école de ski et d'aventure Evolution 2 qui propose les activités outdoor. Alors là, on s'est arrêté avec nos VTT électriques, on va en parler, devant l'une des plus belles chapelles, on va dire, de ce parcours. Quel type de VTT on peut emprunter, des VTT électriques évidemment, pour toute la famille aussi, tous les niveaux?
5: Eh bien ça, c'est au bon vouloir de chacun. Soit vous voulez être vraiment sur un côté sportif et là, on restera avec des vélos musculaires, ou alors c'est vrai que maintenant, les VTT électriques permettent vraiment d'évoluer en toute aisance et puis de faire un peu comme on veut. Soit on reste dans des modes très simples, soit alors on pousse un peu le bouton pour avoir une assistance maximale ou pas.
4: Voilà, c'est au bon vouloir de chacun, mais c'est vraiment accessible à tous les âges. Hein. On peut le faire en famille.
5: Oui, d'autant que maintenant, même les vélos enfants sont équipés de cette assistance électrique qui rendent hyper accessible ce genre de parcours qui avant, avec des vélos musculaires, était vraiment pas identique, quoi. Fallait donner un peu plus de sa personne.
4: Un parcours aux 12 chapelles sur combien de kilomètres? 7 environ, avec des dénivelés qui restent accessibles.
5: Alors, on est sur le territoire de Saint-Gervais, sur à peu près 8 kilomètres. Il peut s'étendre puisqu'on peut partir d'un peu plus loin au pays du Mont-Blanc et cheminer de chapelle en chapelle avec une distance à peu près entre chaque, je dirais, de 2 kilomètres, 2 kilomètres et demi, donc qui permettent de faire des étapes et voilà, avec des enfants, de tout le temps avoir un objectif suffisamment loin sans que ce soit trop exigeant pour les plus petits.
4: Voilà, un peu comme la chasse aux œufs à Pâques. Et ben là, c'est un peu la découverte de chaque chapelle, avec, comme on le disait, pour les plus férus d'histoire, des panneaux qui vont plus loin dans ces chapelles d'ordre baroque. Quels sont les sites incontournables? Il y en a une ou deux un peu plus indispensables, peut-être, on va dire, plus grandes.
5: Je dirais que ma préférée est celle de Saint-Nicolas, qui est sur un petit promontoire face au massif. Elle est imposante. Le massif qui est derrière les encore plus, pour ceux qui aimeront faire des photos, pour moi c'est la plus belle vue.
4: Et donc, tout au long de ce parcours, on sera au milieu des prairies, du vert, de l'herbe, des vaches, des fleurs jaunes et violettes, et plein de choses à découvrir.
5: Oui, tout à fait, surtout à cette époque de l'année, les couleurs sont magnifiques. Après, ce qui moi me plaît également, c'est tout ce côté des découvertes des petits hameaux du village, et et qui permettent d'allier à la fois ce côté culturel, la grandeur de la nature et tout ça de manière très évolutive.
4: Eh bien super, ça donne envie d'aller découvrir ce secteur, cette partie de Saint-Gervais. La nature est là, c'est l'été, c'est les vacances, il faut en profiter. Et après ces tours en vélo, eh bien on va aller se détendre dans quelques instants au terme de Saint-Gervais-Mont-Blanc. En attendant, c'est le retour de l'actualité trafic et de la musique sur Autoroute Info.

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1: Et il est 13h15, vous êtes bien sur Autoroute Info. Bienvenue, on rappelle à cette voiture toujours en panne sur les voies de la 48 pour vous qui roulez en direction de Grenoble. Elle est tombée en panne sur la voie la plus à droite, la voie réservée au transport en commun à hauteur du kilomètre 86. C'est un kilomètre après la sortie 12 de Voreppe. Restez vigilants sur cette A48 direction Grenoble. En dehors de ça, toujours également un bouchon à l'entrée du tunnel du Mont-Blanc, tout au bout de la route nationale 205, en direction évidemment de l'Italie, peut-être pour les vacances. À cette heure-ci, vous êtes très nombreux, 40 minutes environ pour traverser un bouchon qui fait 1,5 km. Soyez patients dans ce secteur et si vous le pouvez, prenez même de quoi vous hydrater. Vous allez devoir patienter longtemps en plein soleil, ça peut donc être très chaud et donc dangereux. On prend de quoi s'hydrater. D'ailleurs, une large partie du quart sud-est est concernée par la vigilance orange à la canicule. On pense à faire des pauses toutes les 2 heures au moins.
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1: Allez, on a brièvement évoqué la météo, on va continuer cette fois-ci avec les prévisions de Météo France. Et à cette heure-ci, c'est le bulletin pour le reste de la journée, signé Thibaut Corrouge, qu'on retrouve Météo France.
2: Cet après-midi, le ciel reste largement dégagé du bassin parisien à l'Alsace. L'instabilité reprend en revanche de la Côte d'Azur au massif du Jura jusque sur la région Rhône-Alpes et l'Auvergne, en donnant des orages et localement des cumuls de pluie conséquents. La couverture nuageuse associée à cette dégradation gagne en direction de l'ouest, vers les Pays de la Loire et la moitié nord de la Nouvelle-Aquitaine, en passant par la région Centre-Val de Loire. Côté Atlantique, le soleil domine largement, malgré quelques petits passages nuageux. La vigilance orange canicule concerne aujourd'hui 43 départements, avec des maximales en hausse. La quasi-totalité du pays se retrouve avec des valeurs au-dessus de 30 degrés et dépassant les 35 du centre-ouest au sud-ouest, ainsi que sur le pourtour méditerranéen, avec des pointes jusqu'à 38 voire 39 degrés. Comptez par exemple 32 à Paris et Nancy, 33 à Dijon, Pau, Mulhouse et Chambéry, 34 à Grenoble, 35 à Besançon et Lyon et 36 à Bordeaux et Bourges. Bonne route avec Météo France sur Autoroute Info.
1: Et vous vous apprêtez peut-être à faire la pause sur une aire d'autoroute. C'est également une pause bien-être que nous propose Vincent Serrano pour la suite de notre émission à Saint-Gervais-Mont-Blanc en Haute-Savoie.
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3: On a quitté le casque et la sortie VTT pour aller se détendre. Allez enfin au terme de Saint-Gervais avec Élodie Lombardo, directrice marketing. Les thermes à Saint-Gervais, c'est historique. Tout part de là, j'ai envie de dire.
4: Et oui, l'histoire de Saint-Gervais commence ici au terme, en 1806, avec la découverte des sources thermales qui ont lancé finalement la grande histoire du tourisme sur ce très beau territoire.
3: Oui, c'est là que tout est né et depuis ces termes-là, eh bien, évidemment, d'autres choses ont été développées. Les termes ici, c'est spécial, l'eau est particulière, évidemment.
4: Oui, déjà, c'est l'eau qui arrive du massif du Mont-Blanc, donc elle a déjà ça d'unique. Et son deuxième caractère absolument incroyable, c'est que c'est une eau qui est reconnue par l'Académie de médecine pour 3 propriétés assez incroyables. Elle est naturellement anti-inflammatoire, naturellement apaisante et naturellement cicatrisante.
3: C'est incroyable, toutes ces vertus pour une eau pas comme les autres.
4: C'est une eau qui est vraiment très différente. Elle est 30 fois plus minéralisée qu'une eau de consommation courante, donc on ne peut pas la boire au quotidien. Elle est bue en cure thermale sur recommandation d'un médecin. Et encore aujourd'hui, on est toujours assez ébahis des petits miracles qu'elle peut produire.
3: Eh bien, on aura l'occasion d'en discuter dans les prochaines minutes. Les pieds dans l'eau, ici au terme de Saint-Gervais. C'est le retour de l'actualité trafic et de la musique sur Autoroute Info.

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2: Pas de nouvelles informations à vous communiquer. Vous roulez toujours dans d'assez bonnes conditions à cette heure-ci sur l'ensemble des autoroutes alpines. Deux bémols. Le premier, c'est en Isère pour vous qui roulez en direction de Grenoble sur A48. À hauteur du kilomètre 86, une voiture est tombée en panne sur la voie réservée au transport en commun. C'est la voie la plus à droite, à 1 km après la sortie 12 pour Vorep. Et sinon, tout au bout de la route nationale 205 en Haute-Savoie avant de rejoindre le tunnel du Mont-Blanc, toujours 1,5 km d'attente et il faut une trentaine, voire une quarantaine de minutes pour le traverser. Pause fraîcheur maintenant sur Autoroute Info avant de retrouver l'information trafic. Dans quelques minutes, après notre émission estivale à Saint-Gervais-Mont-Blanc, Haute-Savoie, on rejoint tout de suite Vincent Serrano et son invité Les Pieds dans l'eau.
3: Nous sommes de retour ici au terme de Saint-Gervais avec Élodie Lombardo, directrice marketing. Ces termes, elles se situent dans un environnement exceptionnel, naturel, au milieu des oiseaux et des arbres.
4: Oui, on a une chance incroyable, on est dans un décorum qui est spectaculaire, on est entouré par un cirque de sapins face aux montagnes des Fils, donc c'est un luxe incroyable pour nos curistes qui viennent se soigner, mais aussi pour nos clients qui viennent prendre du temps ici, côté bien-être, dans les bains thermaux.
3: Justement, quel type de clients vous avez? Des familles? Racontez-moi un peu le profil. Si, il y a un profil type.
4: Il y a deux profils types, en fait. Il y a déjà toutes les générations, et ça, on y tient. On est dans un établissement familial, donc on accueille les tout-petits dès 3 mois jusqu'à pas d'âge. Et nous accueillons d'une part des curistes, donc des gens qui viennent se soigner en dermatologie, voire respiratoire ORL, sur des pathologies très spécifiques, mais aussi des clients qui viennent, le temps d'une demi-journée, prendre soin d'eux et en même temps aussi prendre soin de leur peau, mais plutôt côté bain.
3: Qu'est-ce que vous proposez justement? Quel est peut-être le best-seller ici au terme de Saint-Gervais, Mont-Blanc?
4: Alors il y en a deux. Il y a côté tourisme, évidemment, les 3 heures de bains thermaux, soit quand on a un enfant sur des accueils famille, soit quand on est uniquement des adultes sur des créneaux, la plupart du temps qui sont dédiés, mais aussi les cures thermales, alors de la matinée découverte de cure jusqu'à la cure thermale conventionnée 3 semaines, sur plein de formats différents. On propose aux gens de venir prendre soin de leur santé ici à Saint-Gervais, au pied du Mont-Blanc.
3: Et qu'est-ce qu'on peut retrouver? Alors, il y a différents types de bains, dont un qui est impressionnant. Nous avons les pieds dans l'eau. On part de l'intérieur, on sort à l'extérieur.
4: Oui, tout à fait. Côté spa thermal, effectivement, on a 3000 m² à explorer. Donc, c'est un véritable chemin initiatique, un voyage initiatique dans une scénographie qui nous emmène sur le parcours de l'eau thermale. Et dans cette scénographie, on a 6 bassins, intérieur, extérieur, où finalement, chacun délivre une expérience unique. Là, en l'occurrence, celui-ci est un vrai chemin qu'on parcourt au travers des bulles, des bus de massage ou de la flottaison.
3: L'eau à la base de tout.
4: L'eau à la base de tout et naturellement à 39 degrés.
3: À 39 degrés en
4: quand
3: plus.
4: Même. Quand même.
3: Bon, et bien écoutez, merci infiniment pour cet accueil ici au terme de Saint-Gervais-Mont-Blanc. Les thermes de Saint-Gervais-Mont-Blanc qui sont apparus ici en 1815 et l'eau de source a été découverte juste avant, hein, c'est ça?
4: Oui, c'est ça, en 1806, donc c'est déjà une longue histoire.
3: C'est une très longue histoire, l'eau et les thermes ici à Saint-Gervais-Mont-Blanc. Merci beaucoup, Élodie Lombardo. On se retrouve dans quelques instants, décidément, nous avons de la chance après les thermes. Eh bien, on vous propose un été gourmand. On va se sécher et on se donne rendez-vous dans quelques instants sur Autoroute Info. Place à l'infotrafic et à la musique.

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1: Et il est 13h30, vous êtes bien sur Autoroute Info, bienvenue, tout se passe pour l'instant plutôt bien sur l'ensemble des axes sur lesquels vous circulez, pas de difficultés majeures, hein, que ce soit entre Lyon et Chambéry ou bien dans les agglomérations de Genève, Grenoble, tout se passe pour l'instant plutôt bien. Seule difficulté à vous signaler, c'est en Haute-Savoie, tout au bout de la route nationale 205, pour vous qui souhaitez rejoindre l'Italie. Attention, un bouchon d'environ 1,5 km et demi s'est formé à l'entrée de ce tunnel. Il faut entre 30 et 40 minutes pour le traverser selon les dernières estimations. Donc patience. En dehors de ça, vous roulez dans un trafic qui est peut-être un petit peu plus dense que d'habitude, mais pour l'instant, comme je le disais, il est fluide sur l'ensemble des autoroutes alpines. Pas de difficulté de ce côté-là. Par contre, on attend quand même de fortes chaleurs. Donc pensez à bien vous hydrater et aussi à faire des pauses régulièrement sur les aires de service pour profiter des bâtiments climatisés et pouvoir vous rafraîchir. Eh bien, pendant que je parlais, une nouvelle information vient un instant de nous parvenir. Priorité à votre sécurité pour vous qui roulez sur A43 en direction de Lyon. On est dans le Rhône après la bifurcation avec l'A46 Sud. Après avoir dépassé cette bifurcation direction Lyon, vous allez rencontrer un piéton qui nous a été signalé à proximité des voies de circulation. Visiblement, il est non loin de la bretelle de sortie justement de cette A46 Sud. Restez très vigilants. Piéton à proximité des voies de circulation de l'A43 en direction de Lyon pour vous qui souhaitez bifurquer en direction de Marseille ou de Paris par l'A46. On aura l'occasion d'y revenir dans les prochaines minutes sur Autoroute Info. Allez, tout de suite, place à l'actualité générale avec la rédaction de France Info.
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3: Contre les résumés IA qui apparaissent désormais en tête des résultats de recherche sur Google, résultats bien souvent basés sur des articles de presse sans autorisation ou rémunération, de quoi entraîner une forte baisse de trafic sur les sites des médias. 43 départements en vigilance orange canicule aujourd'hui, de la Bretagne à l'Hérault dans le sud. 5e vague de chaleur de l'été en France avec un pic attendu en milieu de semaine. 67 départements seront demain en vigilance orange, dont la région parisienne. À Vesoul, en Haute-Saône, un homme de 38 ans qui exerce une profession en lien avec des enfants a été mis en examen, notamment pour détention d'images pédopornographiques. Il a été placé sous contrôle judiciaire. Plus de 4000 photos et 44 vidéos ont été retrouvées lors d'une perquisition à son domicile. En Syrie, l'ex-dictateur Bachar el-Assad, condamné par coutumasse à la peine de mort pour crimes de guerre et crimes contre l'humanité lors de la guerre civile en 2011. L'ex-dirigeant avait fui avec sa famille à Moscou lors de la prise de Damas en décembre 2024 par une coalition menée par des islamistes.
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1: Et avant de retrouver l'information trafic, on va faire une pause gourmande sur Autoroute Info avec Vincent Serrano, direction Saint-Gervais-Mont-Blanc en Haute-Savoie, pour la suite de notre émission spéciale vacances.
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4: Nous sommes de retour, on n'est pas en Angleterre, vous avez peut-être entendu parler anglais, parce que nous sommes au refuge du Fiou à 1500 mètres d'altitude, juste au-dessus de Saint-Gervais-Mont-Blanc, compagnie de Johan. Johan, vous êtes le chef cuistot, l'homme à tout faire ici dans ce refuge si particulier.
5: Un petit peu, oui, tout à fait. Je suis l'enfant de la famille et je suis en pleine passation pour reprendre le refuge dans l'avenir. C'est vraiment un endroit idéal, on est situé sur le tour du Mont-Blanc. En grande partie, on a beaucoup de randonneurs avec beaucoup de passages dans la journée.
4: Vous avez cité une histoire de famille. Voilà que vous êtes là depuis 1999. Ça va faire 30 ans bientôt que votre maman avait pris les rênes. Elle prend sa retraite l'année prochaine. Et donc, c'est vous qui reprenez le flambeau.
5: Alors, tout à fait, ouais. C'est quelque chose que mes parents ont construit. Et j'en suis très fier. Et pour perpétuer ce qu'ils ont construit, enfin, ce qu'ils me lèguent finalement, et ben, me voilà ici. C'est la première année que je reprends la cuisine. Et l'année prochaine, je reprendrai carrément les rênes du refuge.
4: Juste histoire de nous mettre l'eau à la bouche avant d'en reparler dans quelques instants, quel est votre plat signature?
5: Ah ben le farcement, on dit qu'il y a autant de recettes que de familles en Haute-Savoie, et ben moi j'en ai créé un individuel.
4: Voilà. En deux mots, c'est quoi?
5: En deux mots, bah, c'est un gâteau de pommes de terre avec des lardons qui cuit en général normalement 5 heures. Moi, j'arrive à le cuire en 2 heures de temps. Avec un peu de prudeau à l'intérieur, voilà.
4: Eh bien, comptez sur moi pour le goûter. On se retrouve dans quelques instants sur Autoroute Info. L'été gourmand à Saint-Gervais-Montmont, place à l'actualité, trafic à la musique.

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1: Et bienvenue sur Autoroute Info. Attention, toujours un bouchon à signaler en Haute-Savoie, l'entrée du tunnel du Mont-Blanc, 1,5 km de bouchon tout au bout de la route nationale 205 en direction de l'Italie et de la vallée d'Oste. Qui sait, peut-être pour les vacances. En tout cas, pour l'instant, malheureusement, il va falloir patienter entre 30 et 45 minutes à l'entrée de ce tunnel. On aura l'occasion d'en reparler dans les prochaines minutes sur Autoroute Info. Mais avant ça, la dernière partie de notre émission estivale à Saint-Gervais Mont-Blanc. On prend la direction de la Haute-Savoie pour retrouver Vincent Serrano et son invité.
2: Nous sommes de retour ici au-dessus de Saint-Gervais-Mont-Blanc, 1500 mètres d'altitude, au refuge du Fiou. On a parlé du farcement, ce plat signature. Eh bien, évidemment, on va le goûter. Dites-nous, rappelez-nous de quoi il est fait.
3: Alors, à la base, c'est un gâteau de pommes de terre qu'on faisait le dimanche, d'ailleurs, qui cuisait sur le bord du feu quand les familles allaient à la messe le dimanche matin. Et en général, c'est un gros moule.
2: C'est très très bon.
3: Merci. En général, c'est un gros moule avec de la pomme de terre râpée qu'on fait cuire longtemps. Et moi, pour le présenter plus facilement aux clients, de façon fraîche, je le fais cuire dans un petit pot individuel. Et je le démoule sur une assiette. Après, je le sers tranquillement, soit avec simplement de la salade, un peu de charcuterie, ou voire de la viande grillée, tout simplement.
2: C'est très doux en bouche, là. Je viens de le goûter. C'est très doux en bouche. C'est assez coloré, avec le lard. Voilà, la cuisine du refuge, elle est particulière. Qu'est-ce qu'elle a de particulier ?
3: Eh bien, c'est des trucs, c'est simple et des choses qu'on fait nous-mêmes. On prend pas de produits préfabriqués, on va dire. C'est du fait maison, quoi. Voilà. Ouais, on essaye de faire de A à Z.
2: Une histoire de famille, le refuge du Fiou, du fait maison, évidemment, on mange bien. Alors justement, comment on s'organise pour l'approvisionnement ? C'est un peu particulier aussi.
3: Eh bien, quand on descend, faut pas oublier le pain, parce que sinon, il faut redescendre. Alors l'approvisionnement, en général, c'est tous les deux jours. C'est mon papa qui s'occupe de ça. Il a sa petite liste, il est tout content, il fait ses petites courses et il nous ramène tout ça.
2: Ouais, c'est une organisation au millimètre. Alors là, à côté de nous, on a des clients anglais, en tout cas qui parlent anglais. Quelles sont les nationalités que vous pouvez héberger ici? Parce que vous faites aussi couchage.
3: Couchage, oui, tout à fait. On a des chambres pour dormir. Alors, on a beaucoup d'anglais, d'australiens, d'allemands, des gens des États-Unis aussi. Beaucoup, beaucoup. Voilà, à peu près, c'est à peu près ça. Les nationalités qui viennent, c'est ça.
2: Combien de repas vous estimez faire à peu près en une saison? Une saison, ici, vous m'avez dit, c'est du 30 mai au 20 septembre.
3: Ah ben, faites un petit calcul, on a 24 couchages. Je sais pas, on compte pas, en fait.
2: Vous dormez là, donc c'est ça, du début juin, gros, jusqu'à la fin septembre?
3: Je dors ici. Ce serait impossible de descendre et de remonter tous les jours. Enfin, c'est faisable parce qu'il y a une belle route, mais niveau timing, c'est pas possible, quoi.
2: Et puis on l'a dit, ce refuge, c'est peut-être la première étape du Tour du Mont-Blanc.
3: On est soit les premiers, soit les derniers. Sur le Tour du Mont-Blanc, c'est comme ça.
2: C'est quoi le Tour du Mont-Blanc ?
3: Alors le Tour du Mont-Blanc, c'est un chemin de randonnée qui traverse trois pays, la France, la Suisse et l'Italie, qui se fait sur à peu près 10 jours, avec pas mal de dénivelé, qui peut se faire en famille, qui peut se faire seul ou accompagné, voilà.
2: Et donc on fait le tour de ce massif, évidemment, majestueux, voilà pourquoi, notamment, nous sommes ici au refuge du Fiou. Merci beaucoup, Johan, pour votre accueil chaleureux. Comment ça s'appelle ?
3: Le farcement.
2: Le farcement, venez goûter le farcement. C'est la fin de cette émission spéciale ici à Saint-Gervais-Mont-Blanc. Merci à la commune, évidemment, pour l'accueil, à tous les intervenants pour leur gentillesse. La suite du programme sur Autoroute Info, l'actualité trafic, évidemment, revient, la musique également. Bonne route et bel été à tous.

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1: À 13h45, attention, toujours un bouchon à signaler tout au bout de la route nationale 205 en Haute-Savoie. Pour vous qui souhaitez rejoindre la vallée d'Ost et l'Italie pour les vacances, il va falloir patienter une quarantaine de minutes dans un bouchon qui fait à présent entre 1 km et 1 km et demi à l'entrée du tunnel du Mont-Blanc. Pour rejoindre l'Italie par la Savoie, tout au bout de la 43 Maurienne, le tunnel du Fréjus, lui, n'est que peu emprunté. En tout cas, ça ne génère pas de ralentissement. Pas non plus de bouchons à cette heure-ci. Je garde un œil dessus, mais en tout cas pour l'instant, voilà, ça se passe globalement bien après la sortie 31 pour Modane direction l'Italie. Mais soyez quand même prudents. En règle générale, hein, si vous êtes sur les autoroutes alpines, même cet après-midi ou pour longtemps, sachez que les fortes chaleurs, ça fatigue, hein, et notamment en conditions de conduite, ça peut être dangereux. Donc il faut bien faire la pause toutes les deux heures, voire même un peu avant. Et évidemment, s'en profiter pour se rafraîchir, s'hydrater, ne pas se laisser gagner par la fatigue que la chaleur peut causer. Et ce soir, si jamais vous souhaitez continuer votre route ou bien emprunter les autoroutes alpines, sachez qu'il y aura certains chantiers qui vont fermer des autoroutes, notamment la 40 qui sera fermée à partir de 9h et jusqu'à 5h demain matin en direction de Chamonix. C'est entre la sortie 15 pour la Vallée Verte et la bifurcation avec la 410. Pareil, toujours sur A40 en direction de Chamonix. Fermeture de la sortie 14 pour Annemasse à partir de 20h30 et jusqu'à 6h le lendemain matin. Enfin, en Isère, la 43 sera fermée de 9h jusqu'à 6h le lendemain en direction de Lyon, entre la sortie 11 de Saint-Genis-sur-Guiers et la sortie 9.1 de la Tour du Pin-Est.
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1: Et oui, pensez-y, hein, cette page Facebook, elle peut vous sauver la mise si vous comptiez prendre la route et qu'au final, une des autoroutes que vous souhaitiez emprunter est au final fermée. Voilà, c'est là-bas que vous retrouverez toutes les informations. Pensez-y, retour de l'information de trafic dans quelques instants et à suivre notre quiz des vacances. Ce sera l'occasion de se défier entre parents et enfants sur des questions de culture générale. Mais pour l'instant, Pierre Demar sur Autoroute Info. Son grand retour après 3 ans d'absence, on l'écoute tout de suite.

0: pas de nouvelles informations à vous communiquer à 13h51. Ça se passe toujours globalement bien sur les autoroutes alpines. Toujours cet important bouchon à l'entrée du tunnel du Mont Blanc. 1,5 km de trafic très perturbé à l'entrée de ce tunnel. Et il faut une quarantaine de minutes pour traverser l'entièreté de ce bouchon et enfin atteindre l'entrée du tunnel en direction de l'Italie et de la Vallée d'Aoste. Et restez avec nous, le prochain point trafic complet sur vos conditions de circulation, ce sera à 14h après Cher, The Choup Choup Song qu'on écoutera tout à l'heure, ou encore Muse, un morceau classique de ce groupe de rock britannique, un de mes favoris d'ailleurs. Mais tout de suite, c'est l'été et les vacances, c'est une bonne occasion pour tester notre culture générale. Je vous propose un petit quiz avec un match parent-enfant avec Franck Pélissier.
1: Le principe est simple, 4 questions de culture générale, je pose les questions. Vous avez quelques secondes de réflexion pour trouver et je donne la réponse dans la foulée. Tout le monde joue dans l'habitacle, parents comme enfants, et que le meilleur gagne. Et on commence avec une question qui va sans doute donner l'avantage aux parents. Qui est le dernier cycliste français à avoir remporté le Tour de France ? Le dernier vainqueur français est Bernard Hinault. Le champion breton a gagné 5 Tours de France, le dernier en 1985. Cela fait donc plus de 40 ans que nous lui attendons un successeur. Mais qui sait si très bientôt, cette longue attente ne sera pas enfin récompensée.
2: Ah, il est prêt à se faire sauter le caisson aujourd'hui, Paul Sexas.
1: On poursuit avec une question sur laquelle les parents risquent bien de se casser les dents. Attention, qu'est-ce que le 6-7 ? Si les enfants viennent de faire un drôle de geste dans la voiture, c'est qu'ils ont sans doute la réponse. Le 6-7 est ce qu'on appelle un mème internet, une tendance qui consiste à effectuer un mouvement de balancier avec les bras, sans raison particulière, une gestuelle étonnante que les pré-ados du monde entier partagent sur les réseaux sociaux depuis 2025. Question cinéma à présent. Parents, enfants, soyez réactifs. Quel est le plus grand succès du cinéma français au box-office depuis sa création ? Il fallait répondre « Bienvenue chez les Ch'tis » de Danny Boone, numéro 1 absolu avec plus de 20 millions d'entrées en salle.
3: Bravo, Milot !
1: Intouchable avec le très populaire Omar Sy se classe deuxième. Et le numéro 3 est ancien, c'est La Grande Vadrouille, sortie en 1966.
4: Tout à l'heure, you are French.
1: Allez, on termine par une question à la limite entre histoire et politique. Quel a été le dernier président américain à obtenir le prix Nobel de la paix ? Donald Trump en a rêvé, il en a même fait de gros caprices, mais il ne l'a pas obtenu. Il faut remonter à 2009 pour voir un président américain emporter le prestigieux prix. C'est Barack Obama qui en a été le lauréat.
5: You are fake news.
1: Bonne route avec Autoroute Info.

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1: C'est les vacances, ravi d'être avec vous en ce milieu de journée, il est 14h.
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1: Et à 7h06, ça se passe plutôt bien sur l'ensemble des autoroutes alpines. Pas de difficultés majeures à vous signaler, à l'exception de ce bouchon à l'entrée du tunnel du Mont-Blanc, tout au bout de la route nationale 205 en Haute-Savoie. Avant de rejoindre l'Italie et la vallée d'Ost, vous allez devoir patienter environ 40 minutes dans un bouchon qui fait 1,5 km à l'entrée de ce tunnel. Patience. En dehors de ça, eh bien, comme je le disais, ça se passe plutôt bien. Pas d'autres difficultés majeures. Que ce soit côté trafic, hein, pas d'autres ralentissements ni bouchons, pas non plus d'incidents, d'obstacles sur votre route, d'accidents ou bien de voitures en panne gênantes. De ce côté-là aussi, ça se passe plutôt bien. Dernier aspect important pour la circulation, c'est la météo. Alors pour l'instant, le ciel est peut-être un peu couvert, mais les chaleurs sont quand même très fortes. Soyez prudents, hein, on peut se fatiguer bien plus vite quand il fait chaud, donc il faut penser à se rafraîchir, donc déjà avoir de quoi s'hydrater dans la voiture, mais également il faut faire des pauses toutes les 2 heures au plus. On fait des pauses, même un peu moins si on le peut, plus régulièrement encore, c'est mieux. S'arrêter sur les aires de service pour pouvoir profiter des bâtiments climatisés et enfin à se rafraîchir. Allez, après l'information trafic, place à l'actualité avec la rédaction de France Info.
2: Quotidien français saisit l'autorité de la concurrence contre le géant américain Google.
3: Oui, cela en réaction au déploiement par le moteur de recherche de résumés d'actualité produits par intelligence artificielle. La presse française craint de perdre un tiers du trafic sur ses sites internet. La Pige, l'organisme qui regroupe 300 titres de presse écrite, dénonce de la part de Google un abus puisque la société n'a demandé aucune autorisation avant de créer ses résumés et ne leur verse aucune rémunération. Cinquième vague de chaleur sur la France, 43 départements, de la Bretagne au sud-est, en vigilance orange. Il y en aura une vingtaine de plus concernés demain, dont Paris. La SNCF suspend ses trajets intercités entre Paris et Clermont-Ferrand pour éviter que des voyageurs aient à subir une climatisation vieillissante qui risque de devenir défaillante ou même de tomber en panne. 132 morts, 570 blessés, le bilan encore provisoire du séisme qui a secoué l'ouest de la Colombie hier. Les recherches s'intensifient pour tenter de retrouver des survivants dans les décombres des milliers d'immeubles détruits. L'Union européenne met à disposition son outil Copernicus pour appuyer les secours. Le sport, les championnats d'Europe d'athlétisme en Angleterre avec les espoirs aujourd'hui qui reposent sur Samuel Vessa, nouvelle star française du 400 mètres.
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1: Et le retour de vos conditions de circulation, ce sera dans quelques instants à 14h06. Avant ça, on va écouter Manon, Lisa, le petit pêcheur. C'est tout de suite sur Autoroute Info. Bonne route et bonnes vacances.

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2: Il est 14h06, comme premier retour sur vos conditions de circulation. Pas d'évolution sur l'ensemble des axes sur lesquels vous circulez, ça se passe très bien. Seule difficulté, c'est en Haute-Savoie, à l'entrée du tunnel du Mont-Blanc. Et même là, ça a l'air de s'améliorer. Bouchon d'environ d'un peu moins d'un kilomètre. Maintenant, il faut une quinzaine de minutes pour traverser cette difficulté, selon les estimations du tunnel du Mont-Blanc. Le retour de l'information de trafic, ce sera à 14h14, après Stevie Wonder, qu'on écoutera tout à l'heure et tout de suite sur les prochains kilomètres. Pour vous accompagner sur la route des vacances, c'est Florida sur Autoroute Info. Bonne route.

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1: Et il est 14h14, vous êtes bien sur Autoroute Info. Bienvenue, ça se passe toujours plutôt bien dans l'ensemble sur les autoroutes alpines. Attention tout de même, trafic dense à l'entrée du tunnel du Mont-Blanc en direction de l'Italie. Toujours une quinzaine, voire une vingtaine de minutes nécessaires pour traverser un bouchon d'un kilomètre, un peu moins maintenant, à l'entrée de ce tunnel direction l'Italie. Attention également à la pluie qui peut vous accompagner sur certains axes des autoroutes alpines, on fait attention. Et si on est pris dans les intempéries, bien sûr, on ralentit l'allure et on augmente ses distances de sécurité, je le rappelle, mais on passe de 130 à 110 km/h, grand maximum. En dehors de ça, hein, comme je le disais, pas d'autres difficultés, ça se passe plutôt bien, c'est plutôt calme sur les autoroutes alpines. Et justement, on va profiter de ce calme relatif pour rappeler que les périodes de fort trafic, comme pour les vacances, bientôt le 15 août, les bornes de recharge électriques sont très sollicitées pour les jours de fort trafic. Donc si vous êtes un véhicule électrique, on vous recommande de ne pas attendre le dernier moment pour recharger, conserver

0: Merci beaucoup, Rouge Météo France.
1: Cet après-midi, le ciel reste largement dégagé du bassin parisien à l'Alsace. L'instabilité reprend en revanche de la Côte d'Azur au massif du Jura jusque sur la région Rhône-Alpes et l'Auvergne, en donnant des orages et localement des cumuls de pluie conséquents. La couverture nuageuse associée à cette dégradation gagne en direction de l'ouest, vers les pays de la Loire et la moitié nord de la Nouvelle-Aquitaine, en passant par la région Centre-Val de Loire. Côté Atlantique, le soleil domine largement, malgré quelques petits passages nuageux. La vigilance orange canicule concerne aujourd'hui 43 départements, avec des maximales en hausse. La quasi-totalité du pays se retrouve avec des valeurs au-dessus de 30 degrés et dépassant les 35 du centre-ouest au sud-ouest, ainsi que sur le pourtour méditerranéen, avec des pointes jusqu'à 38 voire 39 degrés. Comptez par exemple 32 à Paris et Nancy, 33 à Dijon, Pau, Mulhouse et Chambéry, 34 à Grenoble, 35 à Besançon et Lyon et 36 à Bordeaux et Bourges. Bonne route avec Météo France sur Autoroute Info.
0: Et le retour de l'information de trafic, ce sera dans quelques instants. Restez avec nous, Autoroute Info continue de vous accompagner sur la route des vacances. Et justement, si vous partez en vacances cet été et que vous prévoyez de louer une voiture, restez avec nous. Dans quelques minutes, on vous donnera tous les conseils pour partir l'esprit tranquille. Avant ça, on écoute Jérémy Frérot, c'est tout de suite sur Autoroute Info. Je vous souhaite une excellente route et une très bonne après-midi.
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2: Pas de nouvelles informations à vous communiquer à cette heure-ci, toujours de la pluie qui peut vous accompagner, notamment dans la région grenobloise sur la 48 et la 480. On reste prudent avec donc parfois des chutes de pluie qui peuvent être importantes, hein, et donc la chaussée peut être glissante. On ralentit l'allure, on passe de 130 à 110 km/h, mais également la visibilité pourrait en prendre un coup. On vous conseille donc de bien augmenter les distances de sécurité avec les véhicules qui vous précèdent. En tout cas,

0: Le retour de l'information trafic, ce sera dans quelques instants. À 14h30, après le duo Joseph Kamel et Julien Doré qu'on écoutera tout à l'heure, ou encore un morceau d'Elton John, I'm Still Standing, un de mes morceaux préférés d'Elton John. On l'écoutera juste après un conseil sur Autoroute Info, puisque si vous partez en France ou à l'étranger, vous allez peut-être louer un véhicule pendant vos vacances. On vous donne tout de suite quelques tips pour éviter les mauvaises surprises avec Félix Toupin.
1: Chaque année, environ 6 millions de véhicules sont loués pour des déplacements en vacances. Et pour éviter de se retrouver avec une facture énorme ou des litiges, il y a quelques bons réflexes à avoir dès le choix du loueur, Marianne Yotis.
2: D'abord, il faut s'y prendre le plus tôt possible. Plus vous chercherez en avance, plus vous avez de chances d'obtenir un bon prix. Ça vous permettra aussi de prendre le temps de comparer, une étape essentielle d'après Yves Martin, journaliste de l'association de consommateurs Que Choisir.
3: Pour repérer un bon site de location, il faut regarder les avis, le nombre et le choix de modèles et comparer un peu les tarifs pour voir qu'il n'y a pas trop de tarifs vraiment alléchants qui pourrait cacher quelque chose. On doit se focaliser sur le type de voiture et non pas sur la marque. Il y a des marques haut de gamme qui seront beaucoup plus chères à louer que des marques plus communes. Et donc, c'est vraiment de se focaliser sur ses besoins en se posant les bonnes questions. Combien de places j'ai besoin? Quel type de route je dois emprunter? Et etc.
1: Une fois que vous avez récupéré votre voiture, vous êtes peut-être pressé de vous installer au volant et de partir à l'aventure. Mais ce n'est pas le moment de relâcher votre vigilance, Marianne.
2: C'est l'étape la plus cruciale, l'état des lieux avant le départ. Il y a quelques bons gestes à adopter pour éviter d'y laisser votre caution. Yves Martin nous les détaille.
3: Faire le tour de la voiture, prendre des photos, voir une vidéo avec la date et ne pas hésiter à prendre des détails s'il y a une petite rayure, s'il y a quelque chose d'abîmé, sans même oublier le soubassement de la voiture, ni le toit, parce que souvent ces deux derniers ne sont pas couverts par les assurances.
2: Pensez aussi à bien respecter le nombre de kilomètres indiqué dans votre contrat pour éviter la surfacturation. Yves Martin vous donne une checklist des bons réflexes avant de rendre le véhicule.
3: Faire le plein d'essence. Si vous ne le faites pas, le loueur, lui, le fera et vous facturera encore au prix très fort le litre de carburant. Si vous avez pris un accessoire, il faut regarder qu'il soit en état, qu'il soit bien présent dans la voiture. Nettoyez la voiture également pour ne pas vous faire facturer un lavage et normalement, là, tout devrait bien se passer.
1: En cas de litige avec le loueur de votre véhicule, vous pouvez contacter une antenne locale de Que Choisir ou la Direction Générale de la Concurrence, de la Consommation et de la Répression des Fraudes.

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1: Et il est 14h30, vous êtes bien sur Autoroute Info, ça se passe globalement bien à cette heure-ci sur l'ensemble des axes sur lesquels vous circulez. Attention tout de même, quelques averses nous sont signalées sur les autoroutes alpines, notamment dans le secteur de Grenoble sur A49, A41 Sud et A48. On fait attention, si vous êtes pris dans les intempéries, bien sûr, vous ralentissez l'allure, vous passez de 130 à 110 km/h et vous augmentez vos distances de sécurité. En dehors de ça, eh bien encore du monde à l'entrée du tunnel du Mont-Blanc, tout au bout de la route nationale 205 en Haute-Savoie. Avant de rejoindre l'entrée de ce tunnel, il va falloir traverser un peu moins d'un kilomètre de bouchons, ce qui va vous prendre une quinzaine, voire une vingtaine de minutes selon les dernières estimations GPS. En dehors de ça, eh bien, ça se passe, comme je le disais, plutôt bien. Pas d'autres zones de ralentissement ni de bouchons, pas non plus d'incidents de voitures en panne gênantes, d'accidents ou d'obstacles sur votre trajet de ce côté-là. Ça se passe très bien, on espère que ça va continuer comme ça. Et le retour de l'information trafic, ce sera dans quelques instants. Mais d'abord, on va faire le point sur l'actualité française et internationale avec la rédaction de France Info.
2: Les réacteurs de la centrale nucléaire de Gravelines dans le Nord sont à l'arrêt.
3: Et un quatrième fonctionne au ralenti, la faute à une invasion de méduses. Et il y a un an, le même phénomène avait provoqué l'arrêt total de la centrale. Et ce, alors que le parc de réacteurs nucléaires d'EDF a atteint son record d'indisponibilité à cause de la sécheresse et des fortes chaleurs. Le Liban abolit la peine de mort après le vote du Parlement libanais. C'est une première au Moyen-Orient. Décision qualifiée d'historique par le ministre de la Justice. Le pays n'a pas procédé à des exécutions depuis 2004. En mer Rouge, un navire a été ciblé près du détroit de Bab el-Mandeb au large des côtes sud du Yémen. Il y a au moins 2 morts parmi les membres d'équipage. Il s'agit d'un Pakistanais et d'un Indonésien. 300 journaux quotidiens français saisissent l'autorité de la concurrence contre les résumés IA qui apparaissent désormais en tête des résultats de recherche sur Google, résultats bien souvent basés sur des articles de presse sans autorisation ni rémunération, de quoi entraîner une forte baisse de trafic sur les sites des médias.
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1: Et on continue la route ensemble sur Autoroute Info. On fera un nouveau point sur vos conditions de circulation dans quelques instants, juste après un morceau de la franco-haïtienne Naïka. On l'écoute tout de suite, c'est un incontournable de cet été. On espère peut-être qu'il va nous ramener le soleil. C'est tout de suite sur Autoroute Info, Naïka.
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2: Et tout se passe toujours aussi bien sur l'ensemble des autoroutes alpines. Attention tout de même à la pluie et aux averses qui nous sont signalées sur les autoroutes alpines quand même, notamment sur la région grenobloise, la 41 Sud, la 480 ou encore la 48. On reste vigilant si jamais vous êtes dans les intempéries, vous ralentissez et vous augmentez vos distances de sécurité. On aura l'occasion d'en reparler dans les prochaines minutes. Je vous donne rendez-vous à 14h45 après les Clash qu'on écoutera tout à l'heure, un morceau qui, moi, m'a fait aimer le rock, puis plus tard le punk. On écoutera ça juste après Alex Hepburn qui nous accompagne sur les prochains kilomètres sur Autoroute Info. Bonne route.

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1: 14h45, vous êtes bien sur Autoroute Info, pas de nouvelles informations à vous communiquer. Il pleut toujours par endroits sur les autoroutes alpines. On reste vigilant si jamais vous êtes dans les intempéries. Il faut ralentir et augmenter vos distances de sécurité. En dehors de ça, eh bien, pas d'autres informations à vous communiquer. Sinon qu'il y a toujours un petit peu de monde à l'entrée du tunnel du Mont-Blanc, mais c'est en très nette réduction. Encore une centaine de mètres de trafic arrêté à l'entrée du tunnel. Il faut une dizaine de minutes pour traverser ces perturbations selon les dernières estimations GPS. Vous l'aurez compris, ça s'est très nettement amélioré après la pause du midi. Mais en dehors de ça, comme je le disais, ça se passe plutôt bien. Pas d'autres ralentissements ni de bouchons à signaler. Pas d'accident, de voiture en panne gênante ou d'obstacles sur votre route. Ça se passe de ce côté-là plutôt bien. Et ce soir, si jamais vous comptez prendre la route sur les autoroutes alpines, attention, plusieurs fermetures vont avoir lieu pour cause de travaux, notamment en Isère, sur l'A48. Vous ne pourrez pas prendre l'A49 en direction de Valence, entre 21h et jusqu'à 1h du matin, puis dans l'autre sens, de 1h jusqu'à 6h demain matin. Depuis l'A49, vous ne pourrez pas prendre l'A48 en direction de Lyon. Sinon, en région grenobloise, fermeture de l'A480 de 21h à 6h. En direction de Lyon, entre la sortie 7 de Pont-de-Clé et la bifurcation avec la rocade sud de Grenoble. Et enfin, toujours en Isère, la 43 sera fermée de 21h à 6h en direction de Lyon, entre la sortie 11 de Saint-Genis-sur-Guiers et la sortie 9.1 de la Tour du Pin-Est.
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1: Et le retour de l'information trafic, ce sera dans quelques instants, et on fera également un focus sur Visite 52, l'événement patrimonial de l'été en Haute-Marne. Ce sera dans quelques instants, après un nouveau morceau de Vanessa Paradis, un extrait de son tout dernier album Les épines du cœur, qu'on écoute tout de suite. C'est Vanessa Paradis. Bonne route sur Autoroute Info.

0: 14h50, vous êtes bien sur Autoroute Info. Heureusement, pas de nouvelles informations à vous communiquer. Vous roulez toujours dans d'assez bonnes conditions. Attention quand même à la pluie qui peut s'inviter sur votre trajet, notamment dans le secteur de Grenoble. Quelques averses à redouter avec parfois de fortes chutes de pluie. On ralentit bien si on est pris dans les intempéries. On augmente ses distances de sécurité. Allez, le retour de l'information trafic, ce sera au plus tard à 15h après Tom Walker qu'on écoutera tout à l'heure ou encore Vanessa Carlton. Mais pour l'instant et cet été, la Haute-Marne se redécouvre au travers des différentes visites organisées dans les villes du département. C'est ce qui est au cœur du projet Visite 52. On écoute un reportage tout de suite signé Victor Simonet.
1: Tout d'abord, laissons Angélique Rose, médiatrice du patrimoine de Haute-Marne, nous présenter plus en détail ce projet de visite.
2: Pendant toute la saison, donc de mai à octobre, on va proposer, comme on l'a fait déjà depuis 3 ans maintenant, des visites guidées avec différentes formules. Visite apéro en premier lieu, donc ça c'est une formule sympa forcément, puisque rien que le nom visite apéro, on sait qu'après la visite, on va partager un bon moment avec les participants. On découvre à la fois donc le patrimoine de la ville, du site historique, puisqu'il y a des visites qui sont programmées sur une dizaine d'endroits différents. On découvre donc le patrimoine avec un guide, ses spécificités, son histoire. Et en fin de visite, donc on se retrouve dans un lieu convivial. Donc à Langres, par exemple, c'est la tour de Navarre, la plus belle tour d'artillerie. À Bourbonne-les-Bains, c'est dans l'ancienne piscine militaire, donc piscine thermale.
1: En plus de ces visites assez conviviales, des visites thématiques.
2: Comme leur nom l'indique, on va creuser un thème particulier, une période, un personnage, un lieu. Et donc ces visites-là vont attirer peut-être plus les habitants qui connaissent déjà le territoire, mais qui ont envie d'en savoir plus.
1: Justement, direction Langres pour l'une des visites au programme qui permet de revivre les incendies marquants de l'histoire de la ville, comme celui du théâtre.
3: À minuit et demi, les artistes ont fini de donner un spectacle aux officiers militaires. Et à 1h15, il y a quelqu'un qui habite le voisinage, qui voit refléter dans le mur en face de chez lui des rougeurs. Seulement, en 1915, on a une habitude, c'est de couper l'eau la nuit. Le temps que l'eau arrive, le feu a fait son œuvre.
1: Sébastien Mercier est guide et sapeur-pompier. Il nous emmène également au niveau de l'un des points clés de la visite, revivre l'incendie de la cathédrale.
3: C'est un orage, la foudre tombe sur le clocher à la croisée du transept. Le feu commence à prendre. On est le 18 avril 1562, c'est le début de la guerre de religion. Donc tout le monde se précipite au rempart pensant que c'est des assaillants. Pendant ce temps-là, l'incendie, il se propage.
1: Pour pouvoir vous aussi participer à ce genre de visite, rendez-vous sur le site bienvenue-haute-marne.fr.

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1: Morceau de bois signalé à l'instant sur les voies de l'A43 pour vous qui roulez en direction de Chambéry et de l'Italie au niveau du kilomètre 68. Donc après la sortie 11 pour Saint-Genis-sur-Guiers, morceau de bois signalé sur la voie la plus à gauche. Ralentissez bien au passage de ce secteur. C'est sur A43 direction Chambéry et Turin après la sortie 11 de Saint-Genis-sur-Guiers à hauteur du kilomètre 68. Morceau de bois sur voie de gauche. On en reparle dans moins de 2 minutes sur

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2: Ravi d'être avec vous cet après-midi. Bienvenue, il est 15h.
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2: Et on continue de faire la route ensemble. Et c'est l'été, mais c'est également un été, une journée d'été assez pluvieuse aujourd'hui. On annonce quelques averses sur l'ensemble des autoroutes alpines. On voit d'ailleurs des chutes de pluie en retour caméra, notamment sur la 43 Maurienne en direction d'Albertville-Chambéry ou bien en direction du tunnel du Fréjus et de l'Italie. Soyez prudents avec ces chutes de pluie. Les chaussées sont donc glissantes. On ralentit bien l'allure. On passe de 130 à 110 km/h maximum quand on est pris dans les intempéries. En dehors de ça, eh bien, il y a toujours également un petit peu de monde à l'entrée du tunnel du Mont-Blanc, mais ça s'améliore. Hein. On a encore un peu moins d'une dizaine de minutes à patienter dans un bouchon qui fait moins de 200 mètres sur à l'entrée de ce tunnel du Mont-Blanc en direction de l'Italie. Sinon, en Savoie, toujours cet obstacle signalé sur les voies de la 43 pour vous qui roulez en direction de Chambéry et de l'Italie après la sortie 11 de Saint-Genis-sur-Guiers à hauteur du kilomètre 68. Un morceau de bois signalé sur la voie la plus à gauche. Restez vigilants, les agents autoroutiers sont en train de se rendre sur place à l'heure où je vous parle. Mais en dehors de ça, rien d'autre à vous signaler. Vous roulez dans de plutôt bonnes conditions. Ne prenez pas la pluie à la légère pour autant. Hein, on fait très attention sur chaussée glissante ou quand on est pris dans les intempéries. Allez, retour de l'information de trafic dans quelques instants après le rappel des titres de France Info.
3: France Info, l'info en une minute, l'Orette Puyot et la chaleur qui s'étend en France. 36 degrés dans le Poitou, 35 en Gironde ou encore 34 à Rennes. Une partie de la France suffoque, cinquième vague de chaleur. 43 départements sont placés en vigilance orange canicule et ce sera pire demain, prévient Météo France qui va étendre sa vigilance à d'autres départements. Un afflux massif de méduses dans les stations de pompage d'eau pour refroidir les réacteurs de la centrale de Gravelines dans le Nord. 3 réacteurs ont été mis à l'arrêt. Il y a un an, jour pour jour, la centrale était arrêtée pour la même raison. 169 morts et plus de 600 blessés en Colombie. Nouveau bilan au lendemain du séisme qui a touché l'ouest du pays. Au moins 165 bâtiments se sont effondrés. L'état d'urgence a été déclaré par le président, investi depuis seulement 3 jours. Et puis pas de fumée toxique, rassure la préfecture de Côte d'Or après ce violent incendie ce matin dans une entreprise spécialisée dans la gestion des déchets automobiles près de Dijon.
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2: Et on continue de vous accompagner au plus près des difficultés en cet après-midi sur Autoroute Info. Le retour de l'information de trafic, ce sera à 15h07 dans quelques minutes, juste après un extrait du nouvel album Life of a Showgirl de Taylor Swift. C'est tout de suite sur Autoroute Info. Bonne route.

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4: Et à cette heure-ci, information qui vient à l'instant de me parvenir tout au bout de la 43 Maurienne à l'entrée du tunnel du Fréjus. Le trafic va s'accumuler puisque ce tunnel, pour l'instant, il est fermé à la circulation à cause d'un problème technique. Pour l'instant, pas d'horaire de réouverture ne nous a été communiqué. Donc, il va falloir patienter au bout de cette A43 Maurienne en direction de l'Italie. Tunnel du Fréjus fermé, horaire de réouverture qui nous arrivera peut-être dans les prochaines minutes. Restez avec nous sur autoroute. Info. Le retour de l'information trafic, ce sera dans quelques instants à 15h15 environ. Avant ça, on écoute Lerita Mitsuko sur Autoroute Info. Bonne route.

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1: 15h15, vous êtes bien sur Autoroute Info. Bienvenue, attention à la pluie qui peut jalonner votre trajet sur les autoroutes alpines. De nombreuses averses signalées sur l'ensemble des axes sur lesquels vous nous recevez. Soyez vigilants. On a tendance à sous-estimer la pluie, mais ça rend les chaussées très glissantes. Ça allonge vos distances de freinage. Et donc, pour rester en toute sécurité, on vous oblige à passer de 130 à 110 km/h. Mais surtout, on vous augmente et on vous demande également d'augmenter vos distances de sécurité avec les véhicules qui vous précèdent. En dehors de ça, eh bien, il y a également la fermeture du tunnel du Fréjus en Savoie, tout au bout de la 43 Maurienne, à cause d'un incident technique. Pour l'instant, impossible de le franchir en direction de l'Italie. Visiblement, le PC du tunnel annonce une réouverture possible à 15h30. Donc, d'ici 15 minutes, je vais rester attentif et on aura l'occasion d'en reparler à ce moment-là. En attendant, en tout cas, il va falloir patienter à l'entrée de ce tunnel. En dehors de ça, il y a également un obstacle toujours signalé sur les voies de la 60, de la 48, de la 43, pardon, pour vous qui roulez en direction de Chambéry au niveau du kilomètre 68. Une branche signalée sur les voies de circulation. On fait attention à une branche signalée sur la voie la plus à gauche après la sortie 11 pour Saint-Genis-sur-Guiers à hauteur du kilomètre 68. Soyez très prudents, c'est un obstacle qui peut être

0: soleil domine largement, malgré quelques petits passages nuageux. La vigilance orange canicule concerne aujourd'hui 43 départements, avec des maximales en hausse. La quasi-totalité du pays se retrouve avec des valeurs au-dessus de 30 degrés et dépassant les 35 du centre-ouest au sud-ouest, ainsi que sur le pourtour méditerranéen, avec des pointes jusqu'à 38 voire 39 degrés. Comptez par exemple 32 à Paris et Nancy, 33 à Dijon, Pau, Mulhouse et Chambéry, 34 à Grenoble, 35 à Besançon et Lyon et 36 à Bordeaux et Bourges. Bonne route avec Météo France sur Autoroute Info.
1: Et le retour de l'information trafic, ce sera dans quelques instants. Restez avec nous, on parlera également des bornes de recharge électriques installées sur l'ensemble des aires d'autoroute sur lesquelles vous faites la pause. Ce sera donc d'ici 5 minutes, juste après un titre signé Temper City, un trio originaire des États-Unis et de Los Angeles. On les a beaucoup entendus sur les réseaux sociaux. On les écoute tout de suite sur Autoroute Info pour vous accompagner sur les prochains kilomètres. Bonne route, Temper City.

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1: 15h20, vous êtes bien sur Autoroute Info. On rappelle la fermeture du tunnel du Fréjus tout au bout de la 43 Maurienne en Savoie. Attention, vous ne pouvez pas continuer votre route en direction de l'Italie hein, puisque le tunnel est fermé à cause d'une raison technique. Visiblement, il rouvrirait ses portes d'ici une dizaine de minutes selon les estimations du tunnel. Ça reste une estimation, on le confirmera. Mais pour l'instant, en tout cas, impossible de continuer votre route en direction de l'Italie par la 43 Maurienne et le tunnel du Fréjus. En dehors de ça, eh bien, de la pluie sur l'ensemble des autoroutes alpines, des averses à signaler. On fait très attention et on ralentit l'allure si on est pris dans les intempéries. Retour de l'information de trafic au plus tard à 15h30. Je vous donne rendez-vous après Harry Styles ou encore Ryan Paris qu'on écoutera tout à l'heure. Et pour l'instant, elles sont présentes sur votre trajet et sont parfois très sollicitées. Ce sont les bornes de recharge électriques. Comment faire en sorte que l'attente ne soit pas trop importante? On voit tout cela avec Ilyes Jamlaoui.
2: Qui dit période de vacances dit parfois certaines bornes de recharge électriques très sollicitées sur les airs. Mais pour éviter les files d'attente et le stress, quelques conseils peuvent être bien utiles. Juan Montero est le gérant de l'aire de Langres. Perronnier sur l'autoroute A31, une aire où les bornes ne manquent pas.
3: Nous avons donc 18 recharges haute puissance.

0: entre 300 et 400 kWh maximum de puissance desservie et une charge lente. Ce qui nous fait donc 19 recharges, qui est un bon parc de recharge. Et ensuite, on est là, nous, pour gérer le flux d'attente avec mes bornistes. Et donc, on peut gérer jusqu'à 36, 50, 60 voitures au total.
1: Et pour éviter l'attente en arrivant, rien de tel que d'anticiper. Juan Montero.
0: Quoi qu'il arrive, à partir du moment où il y a un départ en vacances, on a un flux extraordinaire de voitures électriques. Alors, moi, ce que je conseillerais aux usagers de la route qui ont une voiture électrique, c'est de s'arrêter le plus souvent possible. De pas attendre 50 ou 100 km d'autonomie restante. Souvent, ils vont être à 60, 65% de charge. Et ben, ils rechargent jusqu'à 80%. Ainsi, ils peuvent se permettre, en arrivant sur une aire et en voyant une saturation d'un niveau extraordinaire ou pas, de pouvoir s'arrêter ou dire je vais à la prochaine.
1: Recharger son véhicule, c'est aussi l'occasion de faire tomber certaines idées reçues et faire preuve de civisme.
0: L'idée, c'est qu'on met autant de temps à charger de 0 à 80% que de 80% à 100%. Il vaut mieux, dans les périodes de forte affluence, charger à 80% et laisser sa place à quelqu'un d'autre, parce que ça prend énormément de temps.
1: Et quand vous arrivez sur l'aire, vous allez peut-être croiser des bornistes sur place. Ils sont parfois plus d'une dizaine pour vous accompagner. Lucas est l'un d'entre eux sur l'aire de Langres-Perronnier.
2: Au niveau des bornes électriques, donc j'arrête les gens, je les accueille, je leur souhaite la bienvenue. Et s'ils ont une voiture électrique, je leur demande s'ils chargent. S'ils chargent, je leur propose deux choix. Soit d'aller à la charge lente, et sinon je leur propose de l'attente dès qu'on est complet dans la file d'attente pour les charges rapides.
1: Et pour consulter la carte des aires équipée en bornes de recharge électrique sur votre trajet, rendez-vous sur le site voyage.apr.fr.

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1: Et à 15h30, vous êtes bien sur Autoroute Info. Bienvenue toujours à de la pluie signalée sur les axes des autoroutes alpines. Quelques averses et donc évidemment des endroits où il faut ralentir l'allure. Hein. On le rappelle, mais sur chaussée glissante, on passe de 130 à 110 km/h maximum. Et on vous conseille également de bien augmenter vos distances de sécurité pour compenser l'allongement des distances de freinage. En dehors de ça, il y a toujours un petit peu de monde en Haute-Savoie à l'entrée du tunnel du Mont-Blanc. Voilà, préparez-vous à être ralenti pendant un peu moins de 5 minutes sur votre trajet. Ça s'est donc très nettement amélioré par rapport à tout à l'heure, mais il reste encore un petit peu de monde. Et sinon, eh bien, toujours de l'autre côté, enfin en tout cas pour franchir les Alpes par l'autre tunnel transalpin en Savoie, eh bien, pour l'instant, la fermeture du tunnel du Fréjus est toujours d'actualité. Impossible de le traverser en direction de l'Italie. Pour l'instant, le trafic s'accumule à son entrée. On parle d'un peu moins de 500 mètres de bouchons. Ça devrait donc rentrer dans l'ordre assez rapidement dès la réouverture du tunnel, mais pour l'instant en tout cas, il faut patienter. Ils avaient prévu une réouverture à 15h30. Manifestement, ce sera peut-être un petit peu plus long. Je partirai à la pêche aux infos et on fera un nouveau point sur vos conditions de circulation dans les prochaines minutes sur Autoroute Info. Avant ça, on va faire un point sur l'actualité, plutôt avec la rédaction de France Info.
2: 15h22 sur France Info, Mathilde Lemaire, un afflux de méduses dans le système de filtration de la centrale de Gravelines dans le Nord.
3: Un afflux qui contraint EDF à arrêter 3 de ses réacteurs. Cet afflux est dû au réchauffement climatique. Il intervient alors que jamais autant de puissance nucléaire électrique n'avait manqué en France que ce week-end. Cela à cause de la hausse des températures, des cours d'eau et de la baisse de leur débit. EDF précise que cela n'a aucune conséquence sur l'approvisionnement en électricité ni sur la sécurité des installations. Le vote historique des parlementaires libanais ce matin, ils viennent d'abolir la peine de mort. Le pays n'avait plus procédé à aucune exécution depuis 2002. Le Liban est le premier pays du Moyen-Orient à choisir l'abolition de la peine capitale. Dans le même temps, la justice en Syrie vient, elle, ce matin, de condamner à mort l'ancien président Bachar el-Assad et le responsable de la sécurité du régime déchu. Bachar el-Assad, reconnu coupable de crimes de guerre et crimes contre l'humanité, n'était pas à son procès, lui qui a fui il y a un an et demi vers Moscou, alors que les rebelles étaient sur le point de le renverser. Le pape Léon XIV se dit très affecté après le séisme d'hier, magnitude 7,4, dans l'ouest de la Colombie. Le dernier bilan cet après-midi fait état de 169 morts, plus de 600 blessés.
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1: Et enfin, on fera un prochain point sur vos conditions de circulation dans les prochaines minutes, juste après l'hymne de la Coupe du Monde signé Burna Boy et Shakira sur Autoroute Info. Bonne

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1: Et ça y est, à cette heure-ci, on vient de recevoir l'information que le tunnel du Fréjus a bel et bien été rouvert. Vous pouvez à présent l'emprunter en direction de l'Italie, tout au bout de la 43 Maurienne. Par contre, le trafic s'est un petit peu accumulé à son entrée. On parle d'un peu moins de 500 mètres de bouchons. Il faut moins de 10 minutes pour traverser cette perturbation, mais il va quand même falloir patienter un peu. De la patience, il en faut aussi à l'entrée de l'autre tunnel transalpin du Mont-Blanc, donc en Haute-Savoie. Encore un petit peu de monde à l'entrée du tunnel, mais là aussi, moins de 10 minutes nécessaire pour traverser cette perturbation. Le retour de l'information trafic, ce sera à 15h45 après Dido qu'on écoutera tout à l'heure, et tout de suite Macklemore sur Autoroute Info. Bonne route.

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1: Et des averses toujours signalées en ce moment sur les autoroutes alpines. Soyez vigilants si jamais vous circulez à cette heure-ci dans les intempéries. Il faut ralentir l'allure et augmenter ses distances de sécurité. En dehors de ça, ça se passe plutôt bien en dehors de la pluie. Peu de difficultés du point de vue du trafic. Attention tout de même, tout au bout de la 43 Maurienne en direction du tunnel du Fréjus et de l'Italie. Un bouchon s'est formé à l'entrée de ce tunnel puisqu'il a été fermé pendant une trentaine de minutes à cause d'un problème technique. Et même si pour l'instant, il a rouvert, eh bien, il faut patienter un peu moins de 10 minutes dans un bouchon de moins de 500 mètres à l'entrée de ce tunnel. Rien de bien méchant, mais tout de même, il faut être prévenu. En dehors de ça, eh bien, comme je le disais, pas d'autres ralentissements, pas d'autres bouchons. Côté incident, pas de voiture en panne gênante, d'accident ou encore d'obstacles sur votre trajet. Et pour ce soir, si vous souhaitez prendre la route, attention, vous allez rencontrer différents chantiers qui vont neutraliser des autoroutes, qui vont les fermer même. Donc, par exemple, la 40 en Haute-Savoie sera fermée de 21h jusqu'à 5h demain matin en direction de Chamonix. Ce sera entre la sortie 15 de la Vallée Verte et la bifurcation avec la 410. Toujours sur cette même A40 en direction de Chamonix, fermeture à 20h30 de la sortie 14 pour Annemasse et ce jusqu'à 6h le lendemain matin. En Isère, il y a également la 40 qui sera fermé en direction de Lyon entre la sortie 11 de Saint-Genis-sur-Guiers et la sortie 9.1 de la Tour du Pin Est. Ce sera de 21h jusqu'à 6h demain matin.
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1: Et restez avec nous, le prochain point trafic, ce sera dans quelques instants et on pourra également parler souvenirs sur la route des vacances. Ce sera juste après Bruno Mars qu'on écoute tout de suite. Bonne route sur Autoroute Info.

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1: Obstacle signalé à l'instant en Isère sur les voies de la 43 pour vous qui roulez en direction de Lyon. À hauteur du kilomètre 28, des débris de pneus ont été signalés. C'est après la bretelle de sortie 6 pour Villefontaine. Soyez très prudents. Après la sortie 7 pour l'île d'Abeau-Centre. Excusez-moi, c'est après donc cette sortie 7 pour l'île d'Abeau-Centre que des débris de pneus nous ont été signalés. On ne sait pas précisément quelle voie est impactée, donc dans le doute, on ralentit bien. Je le rappelle, c'est sur A43 en direction de Lyon après la sortie 7 pour l'île d'Abeau-Centre. Débris de pneus sur les

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4: Et à cette heure-ci, on part en Isère. Rappelez la présence de ces obstacles à signaler sur les voies de la 43 pour vous qui roulez en direction de Lyon après la sortie 7 pour l'île d'Abeau Centre. Des bris de pneus signalés sur les voies de circulation. On ne sait pas précisément à quelles voies sont impactées. Donc, on lève bien le pied. C'est à hauteur du kilomètre 28 précisément. En dehors de ça, eh bien, il y a encore également des bouchons à l'entrée du tunnel du Fréjus en Savoie, tout au bout de la 43 Maurienne. Un bouchon d'environ 500 mètres. Il faut 10 minutes pour traverser ces perturbations à l'entrée du tunnel en direction de l'Italie. Et le retour de l'information trafic, ce sera au plus tard à 16h. Vous serez accompagné par Antoine Guénin. Mais avant ça, on va écouter un morceau classique de Queen ou encore Lilywood and the Prick. Mais tout de suite, eh bien, la route des vacances, c'est aussi celle des souvenirs. Aujourd'hui, on fait un bond dans les années 90 avec Myriam Boyed et Elliot Mono.
5: Retour à l'été 1998.
6: Doc Martens ou basket blanche. Dans les années 90, c'est jean baggy pour les skateurs, chemise à carreaux pour les rockers et jean taille basse et buffalo pour les fans des Spice Girls. If you wanna be
5: 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Internet commence à s'inviter dans le quotidien. Bon, le débit est lent et occupe la ligne du téléphone fixe qui permet à l'époque d'appeler les copains pour organiser des parties de PlayStation, à jouer à Tomb Raider, Gran Turismo ou Tekken 3. Round 2. C'est aussi l'année de Windows 98 et de films mythiques comme Titanic ou Godzilla, pendant qu'en France, un certain François Pignon est invité à dîner.
7: J'en tiens, comment est-il? Un champion du monde.
6: Pour partir à la mer, on s'installe dans la 406 Break, l'espace ou la Clio 2, et on roule pour la première fois sur une A39, toute neuve, entre Dijon et Bourg-en-Bresse.
5: Côté sécurité routière, la réglementation se durcit. Ceinture obligatoire à l'arrière, permis à point déjà instauré, et limite d'alcoolémie fixée à 0,5 g par litre de sang.
6: Dans l'autoradio en 98, c'est Eurodance ou rock alternatif. On écoute Ace of Base, Corona, Placebo ou encore les tubes de Nirvana. Mais le vent tourne déjà, rap et R&B s'apprêtent à devenir la bande-son de la décennie suivante.
5: En voiture, les CD ont trouvé leur place et on écoute nos meilleurs compiles sur la route des vacances. Bien qu'il n'y ait toujours pas de GPS, les premières radios d'infotrafic se développent sur le 107.7. 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
6: À l'arrière, dans les baladeurs CD, les jeunes écoutent Snoop Dogg et Mano, tandis qu'une autre mélodie résonne partout, celle d'un pays en fête après le sacre des Bleus en Coupe du Monde, 3-0 face au Brésil.
8: Deux buts de Zidane, un but de Petit. Je crois qu'après avoir vu ça, on peut mourir tranquille.
5: Et oui, cet été-là, c'était comme ça.

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1: Et je suis très heureux de vous accompagner en ce mardi après-midi. Bienvenue, il est 16h.
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1: Et très heureux de vous accompagner sur la route des vacances. Le point complet sur vos conditions de circulation et la principale difficulté en ce milieu d'après-midi concerne ceux qui ont choisi l'Italie pour les vacances. Un peu de patience tout au bout de la 43 avant de pouvoir accéder au tunnel du Fréjus et poursuivre la route en direction de l'Italie. Il y a une dizaine de minutes de patience avant de pouvoir accéder à ce tunnel du Fréjus concernant l'autre tunnel transalpin, tunnel du Mont-Blanc en Haute-Savoie, tout au bout de l'autoroute A40 vers Chamonix. Pas de perturbations ce milieu d'après-midi et partout ailleurs d'ailleurs, pas d'autres difficultés d'accidents ou de bouchons, parfois des véhicules en panne arrêtés à proximité des voies. C'est le cas par exemple sur l'A41 en direction de Chambéry, il faut passer le secteur d'Annecy, kilomètre 117, une voiture arrêtée proche des voies, un dépanneur qui intervient. Alors, il n'y a pas de gêne directe à la circulation, mais à chaque fois il faut anticiper et bien vous décaler sur les voies les plus à gauche pour respecter un corridor de sécurité. C'est peu après la sortie 15.1 de Seine au Sud. Et puis côté météo, de la pluie par endroit en ce milieu d'après-midi. Adaptez votre vitesse évidemment si vous êtes concerné. Levez le pied, 110 km/h maximum lorsqu'il pleut sur autoroute. On aura l'occasion d'en reparler de la météo dans une quinzaine de minutes avec les prévisions de Météo France pour la suite de la journée. Et puis ce week-end, vous serez nombreux sur la route des vacances et dans les deux sens. Ce sera rouge ce week-end au niveau national et même noir dans le sens des départs pour la région Auvergne-Rhône-Alpes. On fait le point sur les prévisions de trafic pour la fin de la semaine avec Géraldine Mia.
2: Pour ce nouveau chassé-croisé des vacanciers en cette fin de semaine entre Paris et Lyon, le trafic sur l'autoroute A6 ne devrait pas poser trop de problèmes vendredi 14 et samedi 15 août. En revanche, le dimanche 16, en direction de Paris, bouchon attendu au nord de Lyon à la barrière de péage de Villefranche-Climat, ainsi que dans le secteur de Beaune. La patience sera de mise entre Clermont-Ferrand et Bourges sur l'autoroute A71 et particulièrement en direction de Paris. Beaucoup d'attentes à prévoir également vendredi, samedi et dimanche en Haute-Savoie pour rejoindre l'Italie par le tunnel du Mont-Blanc. Entre Lyon et Chambéry sur l'A43, des perturbations sont prévisibles dans les deux sens, notamment pour la journée de samedi.
1: 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L'actualité de ce mardi après-midi à présent, voici les titres de France Info.
3: Déjà marqué par les fortes chaleurs. 43 départements placés en vigilance orange canicule aujourd'hui. Des maximales entre 35 et 39 degrés recensés par endroit. Cinquième vague de chaleur qui s'étend encore demain. Météo France prévoit de placer 63 départements en vigilance orange. Conséquence de ces fortes chaleurs, deux refuges d'État permettant l'ascension du Mont Blanc ont été fermés par arrêté municipal en raison du danger mortel du chute de pierre. Elles sont provoquées par la sécheresse, annonce le maire de Saint-Gervais en Haute-Savoie. L'abolition de la peine de mort votée par le Parlement libanais, c'est une première au Moyen-Orient. Décision qualifiée d'historique par le ministre libanais de la Justice, Adel Nassar. Le pays n'a pas connu d'exécution depuis 2004. Le prix du gaz en hausse de 5,6% à partir du 1er septembre. Augmentation qui va concerner la majorité des ménages en France en raison de l'inflation des prix du marché liée au conflit au Moyen-Orient.
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1: On vous accompagne, on vous informe en temps réel sur vos conditions de circulation et on le fait 24 heures sur 24, 7 jours sur 7 et plus que jamais tout au long de l'été pour vous accompagner puis faire la route à vos côtés, la route des vacances. On va reparler de vos conditions de circulation. Ce sera dans moins de 5 minutes, juste après l'une des collaborations de cet été. Ed Sheeran, Martin Garrix, c'est dans la playlist Autoroute Info.
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2: Et une seule difficulté sur la route des vacances en ce mardi après-midi, c'est en Savoie pour rejoindre l'Italie. Il y a 10 minutes d'attente environ pour accéder au tunnel du Fréjus tout au bout de l'autoroute A43. Sinon, partout ailleurs, ça se passe bien sur votre route. On fera un point complet sur vos conditions de circulation. Ce sera dans quelques minutes à 16h15 et on parlera de la météo, de la pluie par endroit en ce milieu d'après-midi. Vous adaptez votre vitesse évidemment si vous êtes concerné. Vous augmentez bien les distances de sécurité aussi. Les prévisions de Météo France à suivre pour la suite et la fin de ce mardi, avec le point complet de vos conditions de circulation et puis la playlist des vacances évidemment, et un petit peu de douceur pour les prochains kilomètres. Voici Lewis Capaldi sur Autoroute Info. 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
1: 16h15, vous êtes sur Autoroute Info, information prioritaire. Le tunnel du Fréjus est fermé dans les deux sens en raison d'un problème technique. Fermeture pour le moment, vous ne pouvez pas poursuivre votre route au bout de l'autoroute A43, la route des vacances en direction de l'Italie. Tunnel du Fréjus pour le moment fermé en raison d'un problème technique. Concernant l'autre tunnel transalpin, pas de perturbation. Tunnel du Mont-Blanc qui se trouve tout au bout de l'autoroute A40 vers Chamonix en Haute-Savoie. C'est d'ailleurs la principale difficulté en ce milieu d'après-midi sur tous les autres axes sur lesquels vous roulez, sur lesquels vous m'écoutez, pas de difficultés, si ce n'est évidemment la météo, de la pluie par endroit. Pensez bien à lever le pied si vous êtes concerné, à bien augmenter les distances de sécurité, puis à faire la pause aussi régulièrement sur la route des vacances. On le rappelle, il y a toujours une quarantaine de départements, vigilance orange, alerte canicule. Pensez bien à faire la pause très régulièrement sur les différentes aires de repos et de service. Et puis parfois sur votre route, il y a des véhicules en panne arrêtés à proximité des voies, des véhicules arrêtés sur la bande d'arrêt d'urgence. C'est le cas par exemple en Isère sur la 43 en direction de Lyon, peu après la sortie 7 de l'île d'Abo, voiture arrêtée sur la bande d'arrêt d'urgence. Alors, pas de gêne directe à la circulation, mais à chaque fois, lorsqu'il y a du monde proche des voies, il faut anticiper et vous décaler. C'est obligatoire sur les voies les plus à gauche pour respecter un corridor de sécurité.
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1: La météo, je vous le disais, de la pluie en ce moment en région Rhône-Alpes, des averses assez localisées. Vous adaptez bien votre vitesse encore une fois et puis vous augmentez, c'est important, les distances de sécurité. La météo, on va justement continuer d'en parler. Avec les prévisions pour la suite et la fin de ce mardi après-midi, des prévisions signées Thibaut Courrouge de Météo France.
2: Cet après-midi, le ciel reste largement dégagé du bassin parisien à l'Alsace. L'instabilité reprend en revanche de la Côte d'Azur au massif du Jura jusque sur la région Rhône-Alpes et l'Auvergne, en donnant des orages et localement des cumuls de pluie.

en raison d'un problème technique. Et bien dans les prochaines minutes, on ira dans les coulisses de l'autre tunnel transalpin, un tunnel du Mont-Blanc, tout au bout de la 40 vers Chamonix, qui relie Chamonix à Courmayeur. On verra comment s'organise la sécurité à l'intérieur de ce tunnel transalpin. Avant ça, on reparle de vos conditions de circulation et puis l'un des coups de cœur de l'été. Voici le nouveau Adèle Castillon sur Autoroute Info.

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1: Et en ce milieu d'après-midi, sur la route des vacances, principale difficulté pour rejoindre l'Italie, le tunnel du Fréjus en Savoie, tout au bout de l'autoroute A43. Ce tunnel est fermé dans les deux sens en raison d'un problème technique. Il faut donc être patient, c'est la seule difficulté. Partout ailleurs, ça se passe bien sur votre route. On fera un point complet sur vos conditions de circulation. Ce sera dans quelques minutes sur Autoroute Info, 16h30. Les tunnels qui sont évidemment parmi les zones les plus surveillées sur la route avec une fréquentation de 4000 véhicules par jour en moyenne. L'autre tunnel transalpin, celui du Mont Blanc, en est le parfait exemple. Curtis Thévenon nous emmène à la rencontre de ceux qui organisent la sécurité sous les Alpes.
2: Gianni, ascolta, posso entrare dalla pista di servizio sud per tornare a nord?
3: Bene.
4: En tant que responsable sécurité et trafic du tunnel du Mont-Blanc, Paolo Veratz est constamment en communication avec ses équipes, en surveillance 24 heures sur 24 pour intervenir sur les potentiels problèmes qui peuvent aller de simples pannes à des événements bien plus gênants.
2: Les événements les plus impressionnants, on les simule dans les exercices qu'on fait tous les ans. On en fait 4 trimestriels, plus un binational qui est géré par les préfectures. Et ça, c'est des exercices monstres, très, très, très impressionnants.
5: Et on se prépare au pire, en espérant que ça n'arrive jamais, en fait.
2: Et mes équipes, ils sont toujours en formation pour être toujours prêts pour chaque événement.
4: Un véhicule a été pensé dans le but de supprimer rapidement tout départ de feu. Il a été baptisé Artemis. David Giuliani, chef service sécurité incendie.
6: Nous avons 12 000 litres d'eau, une pompe qui est capable de générer 4 500 litres minute, deux lance-canons sur le parc.

0: choc, donc qui sont capables de projeter soit de l'eau, soit de la mousse en quantité importante, de l'ordre de 2 millilitres minute. On est capable, avec un seul véhicule en autonomie complète, de remplir l'équivalent de 3 piscines individuelles de mousse.
1: L'entièreté du tunnel est truffée d'équipements électroniques pour alerter les services de sécurité dès qu'un véhicule s'arrête à l'intérieur. Erika Noro, responsable communication du tunnel du Mont-Blanc.
2: Dans le tunnel, nous avons un système de 160 caméras reliées à un système de détection automatique. Donc, dès qu'un véhicule s'arrête au niveau de la chaussée ou à l'intérieur d'un garage, les caméras le détectent. Et en temps réel, ça se déclenche une alerte au personnel parmi les radios pour intervenir immédiatement et donner une aide à l'usager qui est tombé en panne.
1: Au total, plus de 300 personnes travaillent sur les 12 km du tunnel du Mont-Blanc, soit 25 agents par kilomètre.

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1: Et merci d'être avec nous sur Autoroute Info ce milieu d'après-midi à 16h30. Le point complet sur vos conditions de circulation et la principale difficulté sur la route des vacances, eh bien, c'est pour rejoindre l'Italie puisque le tunnel du Fréjus est fermé tout au bout de la 43 en Savoie. Fermeture en raison d'un problème technique. Conséquence évidemment, un bouchon qui est en train de se former pratiquement un kilomètre avant ce tunnel du Fréjus qui reste pour le moment fermé, je vous le disais, en raison d'un problème technique. Concernant l'autre tunnel transalpin, le tunnel du Mont-Blanc qui se trouve en Haute-Savoie tout au bout de l'autoroute A40 vers Chamonix, il n'y a pas de perturbation et c'est le cas d'ailleurs sur tous les autres axes sur lesquels vous roulez en ce moment. Pas de difficultés particulières, par exemple sur l'autoroute A40 en Haute-Savoie, sur la 43 l'axe Lyon-Chambéry-Albertville. Pas de difficultés si ce n'est parfois des véhicules en panne arrêtés à proximité des voies, des véhicules arrêtés sur la bande d'arrêt d'urgence. C'est le cas par exemple en Isère sur l'autoroute A49 en direction de Valence au kilomètre 20, une dizaine de kilomètres après la sortie 11 pour Tulin, une voiture arrêtée proche des voies. Pas de gêne direct, mais à chaque fois évidemment il faut vous décaler sur les voies les plus à gauche pour bien respecter un corridor de sécurité, d'autant qu'il pleut par endroits en ce milieu d'après-midi, de la pluie, des averses assez localisées. Là aussi, anticipez bien, levez le pied, augmentez les distances de sécurité. De la pluie et la chaleur aussi, puisque 43 départements sont toujours en vigilance orange, alerte canicule, concerne notamment l'Isère, le Rhône, la Haute-Savoie, la Savoie. Il fait chaud, pensez bien à vous arrêter très régulièrement sur la route des vacances, à faire la pause sur les différentes aires de repos et de service. On parle évidemment de vos conditions de circulation dans les prochaines minutes. Avant ça, l'actualité de ce mardi après-midi, actualité nationale et internationale. Voici les titres de France Info.
2: Minute, l'aura du lieu, Laurent Nunez va recevoir les syndicats de pompiers. Ce sera jeudi à midi, réunion organisée alors que 9 organisations syndicales appellent à la grève pour réclamer plus de moyens pour pouvoir assurer leur mission en pleine saison des feux de forêt. 78 départements seront demain en vigilance orange canicule. Météo France revoit leur nombre à la hausse. Alors que cette cinquième vague de chaleur s'étend sur le pays, de la Bretagne jusqu'au sud, en passant par la région parisienne. En Colombie, le bilan est désormais de 181 morts et plus de 1300 blessés après le puissant séisme qui a secoué l'ouest du pays. Les secouristes sont toujours à la recherche de survivants dans les décombres. Les colis de drogue étaient livrés par drone à la prison de Villefranche-sur-Saône, dans le Rhône. Ce vaste réseau a été démantelé. 5 personnes, dont un mineur, ont été interpellées la semaine dernière, annonce la gendarmerie. Il s'agissait d'une organisation particulièrement structurée avec 2 zones de décollage près de la prison. En moins de 2 mois, les enquêteurs ont recensé plus de 1850 livraisons aériennes.
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1: Et pour préparer votre voyage, ça se passe sur la page Facebook Autoroute Info. Vous retrouvez notamment les prévisions de trafic pour cet été. Plein de conseils aussi pour préparer au mieux la route des vacances. Et ensuite, on s'occupe de tout sur la route des vacances. On vous accompagne et on vous informe en temps réel sur vos conditions de circulation. On va reparler évidemment de vos conditions de circulation. Ce sera dans 3 minutes et ce sera juste après l'un des duos de cet été. Voici Djungeli et Emma sur Autoroute Info.

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4: Et la principale difficulté en ce mardi après-midi sur la route des vacances, c'est le tunnel du Fréjus qui est fermé dans les deux sens en raison d'un problème technique. Tout au bout de la 43 en Savoie, conséquence évidemment un bouchon qui est en train de se former, pratiquement un kilomètre désormais. Problème technique, tunnel qui est pour le moment indisponible. Concernant l'autre tunnel transalpin, en revanche, il n'y a pas de difficulté à signaler, pas d'attente. Tunnel du Mont-Blanc qui se trouve en Haute-Savoie, tout au bout de l'autoroute A40. On fera un point complet sur vos conditions de circulation, ce sera dans quelques minutes. Ce sera à 16h45, le retour de l'information trafic juste après les Bee Gees, classique de l'été en préparation. Et puis Shaggy, tout de suite, c'est sur Autoroute Info, bienvenue.

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1: À pratiquement 16h45 en ce milieu d'après-midi, trois choses à vous dire. D'abord, en Savoie, le tunnel du Fréjus a rouvert. Vous pouvez donc poursuivre votre route, la route des vacances en direction de l'Italie, tout au bout de l'autoroute A43. En revanche, il y a une dizaine de minutes de patience avant de pouvoir accéder à ce tunnel transalpin. Et puis, deux nouvelles informations. D'abord, des obstacles en Haute-Savoie sur l'autoroute A41 en direction de Chambéry. Des débris de pneus signalés kilomètre 115. C'est juste après la sortie numéro 15 pour Rumi. Et puis en Isère, un véhicule en difficulté sur l'A48 en direction de Grenoble, kilomètre 87. Une voiture qui est arrêtée sur la voie réservée au transport en commun. C'est la voie la plus à droite. Il faut donc anticiper, bien vous décaler sur les voies les plus à gauche pour respecter un corridor de sécurité. C'est moins de 2 km après la sortie numéro 12 pour Vorep. Et puis attention évidemment, conditions météo, de la pluie par endroit, des averses assez localisées en ce milieu d'après-midi. Vous adaptez votre vitesse là aussi, vous augmentez les distances de sécurité, puis pensez bien à faire la pause régulièrement sur la route des vacances. Il pleut, mais il fait chaud également. 43 départements toujours en vigilance orange, alerte canicule, concerne notamment l'Isère, le Rhône, la Haute-Savoie et la Savoie. La petite pause fraîcheur qui fait du bien sur la route des vacances. Arrêtez-vous régulièrement sur les différentes aires de repos et de service. Et puis on va parler travaux également sur Autoroute Info, des travaux qui auront lieu cette nuit, des fermetures qui auront lieu cette nuit. Ce sera le cas de l'A40 qui sera fermée de 21h ce soir à 6h demain matin en direction de Chamonix. Fermeture entre la sortie numéro 15 de la Vallée Verte et la bifurcation avec l'A410. Et puis des fermetures également en Isère. L'A43 d'abord fermée là aussi de 21h à 6h demain matin. Fermeture en direction de Lyon entre les sorties 11 de Saint-Genis-sur-Guiers et la sortie 9.1 de la Tour du Pin. Et puis en région grenobloise, vous pouvez noter déjà que l'A480 sera fermée de 21h ce soir à 6h demain matin en direction de Lyon, entre la sortie numéro 7 de Pont-de-Claix et le carrefour du Rondeau.
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1: Et on poursuit la route ensemble, évidemment, la route des vacances. Dans moins de 5 minutes, on va reparler de vos conditions de circulation. Le temps d'écouter celle qui fait son grand retour cette année. Nouvel album qui est en préparation, apparemment, il est quasiment terminé. On va sortir cet automne et ça, c'est le tout premier extrait avec le duo de DJ français Justice. Le retour qui fait plaisir, le retour d'Angèle. C'est tout de suite et c'est dans la playlist Autoroute Info.

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9: Et on va faire un zoom en Haute-Savoie sur l'autoroute A41. Il y a des obstacles en direction de Chambéry, kilomètre 115. Des débris de pneus sur les voies. C'est moins de 2 km après la sortie numéro 15 de Rumilly. Un patrouilleur se rend sur place. C'est le point complet sur vos conditions de circulation. Et bien, ce sera dans quelques minutes. Ce sera à 17h. Ce sera le coup d'envoi du 17-19. Et dans la foulée, on fera un détour par la rédaction de France Info pour les titres de l'actualité de ce mardi 11 août. Et d'ici là, vous pensez bien faire la pause régulièrement sur la route des vacances, l'occasion peut-être de découvrir les produits de terroir. On découvre ceux de la Bourgogne avec Alexandre Dacuna. Il a rencontré Valérie Gacoin, c'est la directrice de la Maison de la Bourgogne qui se trouve sur l'aire de Beaune, sur l'autoroute A6.
10: On oriente énormément sur tout ce qui est les grands classiques de la Bourgogne et qui ont perduré pendant des années, c'est-à-dire moutarde, pain d'épices, anis de Flavigny, qui ont été rejoints par des confitures, voire des biscuits. Et dans les derniers nouveaux qui sont arrivés, c'est la maison Marc avec ses veloutés et ses cornichons.
11: Il y a un producteur de cornichons en Bourgogne.
10: Oui, il se situe dans Lyon et il a maintenant sa renommée pour toute la partie chef étoilé.
11: Quand on pense Bourgogne, on pense forcément à la moutarde de Dijon et parfois certaines moutardes ont des arômes très originaux, à commencer par la moutarde au pain d'épices que j'ai pu goûter pour vous. Le pain d'épices finalement, il vient après.
10: Il vient vraiment en arrière-bouche, mais ça reste malgré tout une moutarde forte. Mmh. Par contre, c'est plutôt une moutarde en grain plutôt qu'une moutarde veloutée.
11: Mmh. Et je remarque aussi une moutarde à l'estragon, et celle-ci, elle est beaucoup plus douce. Le piquant vient après.
10: C'est vraiment l'inverse de l'autre. Là, on a d'abord l'estragon et après le goût de la moutarde qui relève, tandis que le pain d'épices est inversé.
11: Et puis, si on sort de la gastronomie, la Maison de la Bourgogne propose aussi des produits de l'artisanat local, à commencer par des paniers en osier.
10: Peu de gens le savent, mais il y a un petit village à côté de Langres qui s'appelle Faye-le-Billot, qui est un village de vanniers. Et nous travaillons avec la vannerie de la Motte, qui est installée dans ce village.
11: Il y a d'autres éléments comme ça de l'artisanat
10: Bien sûr, les produits en vogue qui se développent beaucoup, c'est tout ce qui est bien-être et savon. Donc actuellement, nous travaillons avec la marque Amoa, avec donc toute une gamme de savons basée sur les produits bourguignons, puisqu'on retrouve ceux à base de fruits rouges, ceux à base de graines de moutarde, où le look du savon retransmet également sa fabrication, puisqu'on en a même un qui évoque les toits des hospices de Beaune par ses couleurs.
11: Des savons qui viennent de la ville de Palau, en Saône-et-Loire, et disponibles à la Maison de la Bourgogne parmi tous les autres produits de la région. Une boutique située sur l'aire de Beaune de l'autoroute A6.

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1: C'est l'été, c'est les vacances, bonne fin d'après-midi, bienvenue, il est 17h.
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1: Et le point complet sur vos conditions de circulation cette fin d'après-midi, avec d'abord des obstacles en Haute-Savoie, sur la 41, direction Chambéry, kilomètre 115, des débris de pneus sur les voies, peu après la sortie numéro 15 pour Rumilly. Un patrouilleur se rend sur place, pas d'autres interventions, si ce n'est parfois des véhicules en panne arrêtés à proximité des voies, des véhicules arrêtés sur la bande d'arrêt d'urgence. C'est le cas par exemple en Isère, sur la 49 en direction de Valence, kilomètre 20. C'est une dizaine de kilomètres après la sortie 11 pour Tulin. Une voiture qui est arrêtée sur la bande d'arrêt d'urgence. Pas de gêne direct à la circulation, mais à chaque fois, lorsqu'il y a du monde proche des voies, même s'il n'y a pas de gêne, vous devez vous décaler. C'est obligatoire sur là où les voies les plus à gauche pour respecter un corridor de sécurité. On va rester en Isère, mais cette fois au sud de Grenoble. Il y a un bouchon sur la Nationale 85 en direction des stations de Loisan, direction Gap et Briançon. Nationale 85 au sud de Grenoble, un kilomètre de bouchon entre Champagny et Jarry, comptez une dizaine de minutes supplémentaires. Et puis même chose, si vous souhaitez rejoindre l'Italie par le tunnel du Fréjus, il faut 10 minutes de patience avant de pouvoir accéder à ce tunnel transalpin. Tunnel du Fréjus qui se trouve en Savoie, tout au bout de l'autoroute A43. Concernant l'autre tunnel franco-italien, le tunnel du Mont-Blanc en Haute-Savoie, tout au bout de la 40 vers Chamonix, il n'y a pas de perturbation à signaler en cette fin d'après-midi. Puis côté météo, de la pluie par endroits, des averses assez localisées. Si vous êtes concerné par exemple du côté de Grenoble, je le vois avec les cartes radar là en studio, vous devez lever le pied, bien augmenter les distances de sécurité. De la pluie par exemple sur l'A41 entre Grenoble et Chambéry. Et puis il fait chaud, ça vous le constatez, vous le vivez en ce moment. Il y a toujours une quarantaine de départements en vigilance orange canicule, ça concerne toute la région Rhône-Alpes. Pensez bien à faire la pause régulièrement, à vous hydrater également régulièrement. On rappelle qu'il y a des points d'eau sur toutes les aires, sur les aires de repos et sur les aires de service. Allez, l'actualité de cette fin d'après-midi, de mardi, voici les titres de France Info.
2: France Info à la une, Philippine Thibaudeau, 78 départements seront en vigilance orange canicule demain.
3: Quasiment toute la France concernée, à l'exception de quelques départements du nord, nord-est, du sud-ouest, ainsi que la Haute-Loire et la Lozère. La chaleur donc s'accentue, le pic attendu ce jeudi. C'est après-demain d'ailleurs que le ministre de l'Intérieur reçoit les syndicats de pompiers. Il prévoit une grève ce jour-là pour demander plus de moyens, qui sont surmobilisés en ce moment du fait des incendies. À Gravelines, 3 réacteurs de la centrale nucléaire à l'arrêt, en cause un afflux de méduses dans les stations de pompage d'eau servant au refroidissement de ces réacteurs. La centrale avait connu le même problème il y a un an. En Égypte, 18 personnes sont mortes, dont une majorité d'adolescents. Elles ont été tuées dans un accident entre deux pick-up qui transportaient des ouvriers agricoles dans le nord du pays. Et puis une première au Moyen-Orient, le Liban vote l'abolition de la peine de mort. Le pays n'avait plus procédé à des exécutions depuis 22 ans.
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1: On vous accompagne, on vous informe en temps réel sur vos conditions de circulation. C'est comme ça, 24 heures sur 24, 7 jours sur 7 et plus que jamais, évidemment, tout au long de l'été pour vous accompagner sur la route des vacances. Bah tiens, justement, dans moins de 5 minutes, on va reparler de vos conditions de circulation. Juste après, l'un de mes coups de cœur de cet été, il fait son retour, lui aussi, l'excellent Teddy Swims. Le nouveau Teddy Swims à découvrir maintenant, c'est sur Autoroute Info. Bienvenue.

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4: Et des obstacles en cette fin d'après-midi, obstacles en Haute-Savoie, sur la 41, direction Chambéry. Ce sont des débris de pneus qui sont signalés sur les voies, kilomètre 115. 2 kilomètres environ après la sortie numéro 15 pour Humilly. Un patrouilleur se rend sur place. Et le point complet sur vos conditions de circulation, c'est dans quelques minutes sur Autoroute Info, ce sera 17h15. Plus que jamais, vous le savez, il est interdit de jeter son mégot de cigarette, une canette ou une bouteille en verre hors de votre véhicule. Là, en plus de polluer, évidemment, vous pouvez déclencher un incendie et vous risquez gros aux yeux de la loi. On fait le point avec Adeline Després.
5: En Gironde, les incendies du bassin de l'Arcachon ont obligé à sévir plus durement. Le procureur de la République de Bordeaux ne mégote plus avec la cigarette. L'auteur d'un jet constaté dans la nature est automatiquement placé en garde à vue et doit répondre d'une infraction punie d'un an de prison et de 15 000 euros d'amende. Le véhicule de l'auteur peut également être saisi. Que dit la loi ? Ailleurs en France, vous vous exposez à une amende qui peut grimper jusqu'à 750 euros s'il y a comparution devant le tribunal. En cas d'incendie provoqué involontairement, vous encourez une peine jusqu'à 10 ans d'emprisonnement, assortie d'une amende plafonnée à 150 000 euros. En cas d'acte délibéré, ce sera une peine de 10 ans de prison minimum, pouvant aller jusqu'à la perpétuité et toujours une amende de 150 000 euros. Alors écrasez vos cigarettes dans un cendrier, jetez vos canettes et bouteilles dans les poubelles prévues à cet effet car elles risquent de provoquer un incendie. 9 feux sur 10 sont d'origine humaine.
4: Merci beaucoup Adeline. Allez, vous restez avec nous le 17-19 qui continue. On continue de faire la route ensemble, la route des vacances. Et dans moins de 5 minutes, 17h15, on fera un point complet sur vos conditions de circulation. Puis on parlera de la météo, de la pluie par endroit en ce moment, région Rhône-Alpes. Le point sur vos conditions de circulation juste après un gros classique de l'été. Voici YouTube sur Autoroute Info.

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1: Ah, pratiquement 17h15 en cette fin d'après-midi et on va en Haute-Savoie puisqu'il y a toujours des obstacles, des débris de pneus sur l'autoroute A41 direction Chambéry au kilomètre 115, 2 km environ après la sortie numéro 15 de Rumilly. Débris de pneus sur les voies, un patrouilleur évidemment se rend sur place pour les ramasser. C'est d'ailleurs la seule intervention à signaler en cette fin d'après-midi. Alors évidemment, il peut y avoir parfois des véhicules en panne arrêtés proches des voies. Il peut y avoir parfois sur votre route des interventions sur la bande d'arrêt d'urgence, donc il y a forcément de gêne à la circulation, mais à chaque fois il faut bien vous décaler sur les voies les plus à gauche pour respecter un corridor de sécurité. Si vous souhaitez rejoindre l'Italie pour les vacances, sachez qu'il y a une dizaine de minutes de patience et d'attente en Savoie pour accéder au tunnel du Fréjus, tunnel qui se trouve au bout de l'autoroute A43. Concernant l'autre tunnel transalpin, tunnel du Mont-Blanc, en Haute-Savoie vers Chamonix, pas de difficultés ou de perturbations. En cette fin d'après-midi, une seule autre difficulté, c'est en Isère au sud de Grenoble, sur la Nationale 85, en direction de Gap, de Briançon et des stations de Loison. Il y a 1 km de bouchon entre Champagné et Jarry, et là aussi compter une dizaine de minutes de patience. Et puis pensez bien à vous arrêter régulièrement sur la route des vacances, de la pluie en plus par endroits, et surtout il fait chaud, ça vous le vivez en ce moment, l'alerte canicule qui concerne toujours une quarantaine de départements, toujours en vigilance orange, alerte canicule, ça concerne toute la région Rhône-Alpes. Vous vous arrêtez régulièrement pour faire la pause sur la route des vacances, la pause fraîcheur qui fait du bien sur les aires de repos et sur les aires de service qui, on le rappelle, sont climatisées.
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1: Et ce week-end, vous serez nombreux sur la route des vacances. Ce sera classé rouge dans les deux sens au niveau national et même noir dans le sens des départs pour la région Auvergne-Rhône-Alpes. On s'intéresse aux prévisions de trafic pour ce week-end dans la suite du 17-19. Avant ça, on reparle de vos conditions de circulation de cette fin d'après-midi de mardi. Et avant ça, l'un des tubes de cet été. Voici Tame Impala et Jenny sur Autoroute Info.

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1: Et merci de voyager avec nous sur Autoroute Info en cette fin d'après-midi, la route des vacances, pas de nouvelles difficultés ou incidents à signaler. Il y a toujours des obstacles signalés en Haute-Savoie, c'est sur l'A41 direction Chambéry au kilomètre 115, des débris de pneus, 2 km environ après la sortie numéro 15 pour Rumilly. Puis attention à la pluie, de la pluie en ce moment, notamment en Isère, on le voit avec les cartes radars là en studio, notamment sur l'autoroute A41 entre Grenoble et Chambéry. Si vous êtes concerné, vous adaptez bien votre vitesse, vous augmentez aussi les distances de sécurité, de la pluie en Isère, de la pluie en Haute-Savoie également. On aura l'occasion d'en reparler dans les toutes prochaines minutes, puisque le point complet sur vos conditions de circulation, ce sera dans quelques minutes sur Autoroute Info, 17h30. Et ce week-end, vous serez nombreux à nouveau sur la route des vacances, la journée du samedi 15 août qui s'annonce la plus perturbée sur cette route des vacances pour cette fin de semaine. On fait le point sur les prévisions de trafic avec Géraldine Mia.
2: Pour ce nouveau chassé-croisé des vacanciers, dès vendredi, perturbation vraisemblable sur l'A6 dans le Val-d'Ossonne en direction de Paris. Circulation très chargée dans les deux sens et particulièrement dans celui des retours entre Clermont-Ferrand et Bourges sur l'autoroute A71. Bouchons également à prévoir ce jour-là en Haute-Savoie pour aller en Italie et accéder au tunnel du Mont-Blanc. Sinon, ce samedi 15 août, sauf incident notable entre Paris et Lyon sur l'A6, ça devrait bien se passer, que ce soit en direction de la Méditerranée ou de la capitale. En revanche, toujours un bouchon attendu pour rejoindre l'Italie par le tunnel du Mont-Blanc ce samedi dès le milieu de matinée. Dimanche 16 août, dans le sens des retours entre Lyon et Paris sur l'A6, embouteillage en perspective, en particulier au nord de Lyon à la barrière de péage de Villefranche-Climat, ainsi que dans le secteur de Beaune. La traversée du Puy-de-Dôme sur l'A71 se fera péniblement dans les deux sens, et puis pour atteindre le tunnel du Mont-Blanc sur la Nationale 205, encore une fois, beaucoup d'attentes à prévoir avant de franchir le péage français de l'ouvrage.
1: Et des prévisions de trafic à retrouver à tout moment sur la page Facebook Autoroute Info, sur autoroute-info.fr, et puis nous, on sera là évidemment pour faire la route à vos côtés, la route des vacances, vous accompagner et vous informer en temps réel sur vos conditions de circulation. Le point complet sur vos conditions de circulation de cette fin d'après-midi, ce sera dans quelques minutes à 17h30 dans la suite du 17-19. Dans la foulée, on fera un détour par la rédaction de France Info pour les titres de l'actualité nationale et internationale, et avant tout ça, les souvenirs. Voici Cheryl Crow sur Autoroute Info.

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1: Le 17-19 de ce mardi soir, merci d'être avec nous sur Autoroute Info à 17h30. Le point complet sur vos conditions de circulation, vous qui êtes sur la route des vacances avec toujours des obstacles. En Haute-Savoie, c'est toujours signalé sur la 41 direction Chambéry, kilomètre 115. Des débris de pneus, 2 km environ après la sortie numéro 15 pour Rumilly. C'est la seule intervention, si ce n'est parfois des véhicules en panne arrêtés à proximité des voies de certaines autoroutes. Du côté de Grenoble, par exemple, sur l'A480 en direction de Sisteron, kilomètre 10. Juste après la sortie 7 de Pont-de-Clé, une voiture arrêtée proche des voies. Pas de gêne directe à la circulation, mais à chaque fois, évidemment, il faut anticiper. Il faut vous décaler sur les voies les plus à gauche pour respecter un corridor de sécurité. Non loin de là, il y a un bouchon, c'est sur la Nationale 85 en direction des stations de Loisan, direction Gap et Briançon. Il y a 1 km de bouchon sur cette Nationale 85 entre Pont-de-Clé et Jarry. Comptez une dizaine de minutes pour franchir cette difficulté. Il n'y en a pas d'autres en difficulté. Vous qui êtes sur la route des vacances, par exemple, en direction de l'Italie, sachez qu'il n'y a plus d'attente au niveau des deux tunnels transalpins, tunnel du Fréjus en Savoie, tout au bout de la 43, le tunnel du Mont-Blanc qui se trouve en Haute-Savoie, tout au bout de l'autoroute A40 vers Chamonix. Pas d'autres difficultés sur votre route à cette heure-ci, si ce n'est évidemment la pluie par endroit, de la pluie notamment en Isère, c'est ce qu'on voit sur les cartes radars là ici en studio, du côté de Grenoble, sur la Rocade Sud par exemple, sur la 41 aussi, entre Grenoble et Chambéry, de la pluie sur la Haute-Savoie. Adaptez bien votre vitesse si vous êtes concerné, levez le pied, augmentez bien les distances de sécurité, puis pensez bien vous arrêter régulièrement à faire la pause puisqu'il fait chaud. 43 départements sont toujours en vigilance orange, alerte canicule, et ça concerne toute la région Rhône-Alpes. Faites cette pause régulièrement, c'est important sur la route des vacances. On va reparler de vos conditions de circulation dans les prochaines minutes, dans la suite du 17-19. Avant ça, l'actualité de cette fin d'après-midi. Voici les titres de France Info.
2: Des méduses par milliers perturbent le système de filtration d'eau de la centrale nucléaire de Gravelines. L'incident s'était déjà produit l'an dernier. 3 des 6 réacteurs ont dû être mis à l'arrêt à l'origine de cette invasion. Le réchauffement climatique, EDF assure que cette situation n'entraîne aucune conséquence sur la sûreté des installations, alors que le parc de réacteurs nucléaires d'EDF a atteint son record d'indisponibilité. C'est lié à la sécheresse et aux fortes chaleurs, plus de 15% de puissance manquante dimanche dernier. Demain, c'est une grande majorité des départements français, 78, qui seront en vigilance orange canicule. Ils sont 43 aujourd'hui, de la Bretagne à l'Hérault. 5e vague de chaleur de l'été sur l'Hexagone. Les parois rocheuses en altitude sont fragilisées. Le maire de Saint-Gervais-les-Bains en Haute-Savoie fait fermer 2 refuges, ce qui rend impossible pour les alpinistes l'ascension du Mont-Blanc jusqu'à nouvel ordre. Un vote historique au Parlement libanais ce matin qui décide d'abolir la peine de mort. C'est le premier pays du Moyen-Orient à choisir ce chemin. Alors que dans le même temps, dans le pays voisin, la Syrie, un tribunal vient de condamner l'ancien dictateur Bachar el-Assad à la peine capitale, justement, reconnu coupable de crimes de guerre et crimes contre l'humanité. Bachar el-Assad, qui avait quitté Damas depuis décembre 2024, au moment où les rebelles étaient sur le point de le renverser, il se trouve réfugié à Moscou.
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1: Pour préparer votre voyage, eh bien, ça se passe sur la page Facebook Autoroute Info. Vous retrouvez notamment les prévisions de trafic là pour cet été, pour préparer la route des vacances. Et ensuite, on s'occupe de tout. On vous accompagne, on vous informe en temps réel sur vos conditions de circulation. Et dans moins de 5 minutes, on va reparler de vos conditions de circulation. Ce sera dans la suite du 17-19 et après Jérémy Frérot sur Autoroute Info.
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4: Et on va faire un zoom en Haute-Savoie. D'abord pour un patrouilleur qui intervient sur la bande d'arrêt d'urgence de la 41 direction Chambéry, au kilomètre 115. Il ramasse des obstacles. C'est peu après la sortie 15 de Rumière. Il n'y a pas de gêne directe à la circulation, mais pour la sécurité de ce patrouilleur et la vôtre, il faut bien vous décaler sur la voie de gauche pour respecter un corridor de sécurité. Et puis autre obstacle en Haute-Savoie, c'est sur l'autoroute A40. Si vous roulez pour le moment en direction de Chamonix et que vous souhaitez quitter la 40 au kilomètre 90 dans la sortie 11 de Seyssel-Frangy, il y a une barre de fer sur les voies. Le point complet sur vos conditions de circulation, ce sera dans quelques minutes sur Autoroute Info. Vous restez avec moi, ce sera à 17h45. Et avant ça, on prend la route avec nos enfants. Jean-François Giraud est allé à leur rencontre et leur a demandé quel genre de voiture ils voudraient posséder lorsqu'ils seront grands.
5: Difficile de savoir à quoi ressembleront les véhicules dans lesquels nous circulerons d'ici 20 ans. Mais nos enfants, eux, ont une vision très claire de leur voiture idéale.
6: Une Ferrari ou une Porsche?
7: Un truc pas cher, quoi, c'est ça?
8: Aussi quand même, une Tesla qui est rouge sur l'eau, violette.
7: Si tu devais imaginer une voiture du futur, à quoi elle ressemblerait?
6: Ça serait une Twingo volante.
7: Une Twingo volante?
6: Oui.
7: Quoi une Twingo?
6: Parce que c'est beau.
7: Est-ce que tu as déjà essayé d'imaginer la voiture que toi t'aimerais avoir, à quoi elle ressemble?
9: La voiture comme ma maman.
7: C'est-à-dire?
9: J'aurais les mêmes musiques.
7: Et qu'est-ce qu'il faudrait qu'il y ait dans la voiture que t'aimerais avoir dans la voiture pour que ce soit mieux et tout ça?
9: Ma cousine.
7: Ah voilà. Il y a ta cousine, pour jouer touche-touche-loup.
9: Oui.
7: C'est ça?
9: Oui. Ah,
7: évidemment.
5: Pas forcément de cousine intégrée, mais selon les spécialistes, la voiture du futur sera vraisemblablement électrique ou solaire, autonome et hyper connectée.
4: Et vous restez avec nous sur Autoroute Info dans 5 minutes, 17h45, le point complet sur vos conditions de circulation. Et on va parler de travaux également, des fermetures qui auront lieu cette nuit. Ça concerne notamment l'A40 en Haute-Savoie et puis l'Isère avec l'A43 et l'A480. On en parle dans la suite du 17-19, juste après Simple Minds sur Autoroute Info.

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1: Et des obstacles en Isère sur la 43, direction Chambéry et direction Turin, peu après le kilomètre 61, des débris de pneus signalés sur la voie de gauche. C'est une dizaine de kilomètres après la sortie 9.1 de la Tour du Pin. À 43, direction Chambéry et Turin, des débris de pneus signalés sur la voie de gauche, peu après le kilomètre 61. Un patrouilleur se rend sur place et l'information trafic de retour dans 3 minutes.

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1: À 17h45, en cette fin d'après-midi, il y a des obstacles en Isère. C'est sur l'autoroute A43, direction Chambéry et Turin, peu après le kilomètre 61. Des débris de pneus signalés sur la voie de gauche. C'est une dizaine de kilomètres après la sortie 9.1 pour la Tour du Pin. Et un patrouilleur qui intervient en ce moment, c'est cette fois en Haute-Savoie, sur la 41, direction Chambéry. Un patrouilleur qui se trouve sur la bande d'arrêt d'urgence, kilomètre 115, peu après la sortie 15 pour Rumilly. Alors, pas de gêne direct à la circulation, mais il faut anticiper, évidemment, et bien vous décaler pour la sécurité de ce patrouilleur et la vôtre, bien vous décaler sur les voies les plus à gauche pour respecter un corridor de sécurité. Même chose lorsqu'il y a des véhicules en panne arrêtés sur cette bande d'arrêt d'urgence. C'est le cas, par exemple, en région lyonnaise. Lorsque vous quittez Lyon par la 43, direction Turin, on a une voiture et un patrouilleur arrêtés sur la bande d'arrêt d'urgence, kilomètre 4, au niveau de la sortie 4B, Bron Aviation. Même chose à Grenoble, sur la 480, direction Sisteron, au niveau de la sortie numéro 7 de Pont-de-Clest, au kilomètre 10. Là aussi, une voiture arrêtée proche des voies. Vous vous décalez, vous respectez bien le corridor de sécurité. Et puis, non loin de là, il y a une difficulté. C'est sur la Nationale 85, en direction de Gap, de Briançon, direction des stations de Loisan également. Il y a un kilomètre de bouchon entre Pont-de-Clay et Jarry. Comptez une dizaine de minutes supplémentaires. Et puis, attention aux conditions météo et la pluie bien présente en cette fin d'après-midi. C'est le cas justement en Isère. C'est le cas aussi en Haute-Savoie. De la pluie qui doit vous inciter, évidemment, à bien adapter votre vitesse. 110 km/h maximum lorsqu'il pleut sur autoroute et à bien augmenter également les distances de sécurité. Dans le 17-19, on parle travaux également de fermetures qui auront lieu cette nuit. Ça concerne justement l'Isère, d'abord la 43. Fermeture cette nuit de 21h ce soir à 6h demain matin en direction de Lyon. Fermeture entre la sortie 11 Saint-Genis-sur-Guiers, la sortie 9.1 de la Tour du Pin et puis toujours en Isère, en région grenobloise, la 480 fermée de 21h à 6h également en direction de Lyon. Entre la sortie 7 de Pont-de-Clay, le carrefour du Rondeau, c'est la bifurcation avec la Roquette Sud de Grenoble. Et puis notez qu'en Haute-Savoie, la 40 sera fermée cette nuit de 21h à 5h demain matin en direction de Chamonix. La fermeture entre la sortie 15 de la Vallée Verte et la bifurcation avec la 410 et sur la 40 toujours en direction de Chamonix. La fermeture cette nuit également de la sortie 14 pour Annemasse.
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1: Et ces fermetures, vous les retrouvez là aussi sur la page Facebook Autoroute Info. Le 17-19 qui continue, on reparle de vos conditions de circulation dans moins de 5 minutes juste après l'un des tubes de l'été. Voici Naïka sur Autoroute Info.

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8: Et en cette fin d'après-midi, pas de nouvelles difficultés ou de nouvel incident à vous signaler. La seule difficulté, eh bien, c'est la pluie qui vous concerne sur plusieurs axes, notamment en Isère, de la pluie sur la 41 par exemple, entre Grenoble et Chambéry. De la pluie en Haute-Savoie aussi. Vous adaptez bien votre vitesse aux conditions météo. Vous levez le pied, vous augmentez les distances de sécurité, puis vous restez avec moi évidemment puisqu'on fera un point complet sur vos conditions de circulation dans quelques minutes à 18h. Le temps d'écouter Sia, tout de suite sur Autoroute Info.

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1: Bonne fin de journée, bel été, bonnes vacances et bienvenue, il est 18h.
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1: Et je suis très heureux de vous accompagner cette fin d'après-midi, fin de journée sur la route des vacances. Le point complet sur vos conditions de circulation. Et la principale difficulté sur votre route, eh bien, c'est la pluie. De la pluie sur la région grenobloise, en Isère, de la pluie aussi en Haute-Savoie. Vous êtes par exemple entre Grenoble et Chambéry sur l'A41, de la pluie sur votre route au sud de Grenoble également. Adaptez bien votre vitesse, hein, si c'est le cas, en tout cas si vous êtes concerné. Bien lever le pied, bien augmenter les distances de sécurité. Puis la météo, la chaleur qui vous concerne évidemment en région Rhône-Alpes, puisque la totalité des départements de Rhône-Alpes, l'Isère, le Rhône, la Haute-Savoie, la Savoie sont concernés et font partie des 43 départements. Vigilance orange, alerte canicule. Pensez bien à vous arrêter très régulièrement, à faire la pause sur la route des vacances, la pause sur les différentes aires de repos et sur les aires de service. Une difficulté, une seule à signaler en cette fin d'après-midi, en cette fin de journée, c'est au sud de Grenoble, National 85 en direction de Gap et de Briançon. Il y a un kilomètre, un peu moins désormais, de bouchons en direction de Gap et Briançon entre Pont-de-Claix et Jarry. Moins de 10 minutes supplémentaires d'après les remontées GPS. Parfois des véhicules en panne sur votre route. C'est le cas justement pas très loin sur l'A480 en Isère en direction de Sisteron, kilomètre 10 au niveau de la sortie 7 de Pont-de-Claix. Une voiture sur la bande d'arrêt d'urgence. À chaque fois, même s'il n'y a pas de gêne, il faut bien vous décaler sur les voies les plus à gauche pour respecter un corridor de sécurité. Sinon, pas d'autres difficultés à cette heure-ci. Si vous avez prévu de rejoindre l'Italie là pour les vacances, pas d'attente au niveau des deux tunnels transalpins, tunnel du Mont-Blanc qui se trouve en Haute-Savoie vers Chamonix, tout au bout de l'autoroute A40, et tunnel du Fréjus qui se trouve en Savoie, tout au bout de l'autoroute A43. En revanche, vous serez nombreux encore ce week-end sur la route des vacances. 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Et avant ça, l'actualité de cette fin de journée. Voici les titres de France Info.
2: Au Paris, salue l'abolition de la peine de mort au Liban.
3: Un vote historique et courageux, dit le Quai d'Orsay. Le Liban a voté l'abolition de la peine de mort, mais le pays n'avait plus procédé à des exécutions depuis 22 ans. Le ministère des Affaires étrangères qui dit suivre la situation de ces Français détenus en Thaïlande pour trafic de drogue. Au moins 11 jeunes ont été interpellés depuis le durcissement en juin de la législation thaïlandaise pour lutter contre ces trafics. Le suspect ayant agressé 3 policiers cette nuit à Toulouse, hospitalisé en psychiatrie, son état était incompatible avec la garde à vue. 2 policiers ont été blessés en attaque au couteau alors qu'ils étaient en patrouille. Une enquête pour tentative de meurtre sur personne dépositaire de l'autorité publique est ouverte. Un incendie en cours dans une entreprise logistique dans le Val d'Oise, près de l'aéroport de Roissy. 110 pompiers mobilisés. L'origine du feu n'est pas encore connue. Et puis la canicule gagne la quasi-totalité du pays. Météo France place demain 78 départements. Vigilance orange contre 43 aujourd'hui.
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1: Et on la poursuit ensemble, la route des vacances. Restez avec moi déjà, puisque dans la suite du 17-19, on va reparler évidemment de vos conditions de circulation dans moins de 5 minutes. Et juste après, on va parler de l'éclipse solaire qui sera visible chez nous en France demain et qui pourrait avoir des conséquences sur la sécurité routière. On verra ça dans quelques minutes dans la suite du 17-19. On reparle de vos conditions de circulation, puis on se fait plaisir aussi avec l'un des phénomènes de l'été. Voici Oria sur Autoroute Info.

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2: Merci de faire la route avec nous sur Autoroute Info en cette fin de journée dans le 17-19. Pas de nouvel incident ou de nouvelles difficultés à vous signaler. La seule difficulté, eh bien, c'est au sud de Grenoble, un bouchon de quelques centaines de mètres, un peu moins d'un kilomètre sur la Nationale 85 en direction de Gap, de Briançon. Et si vous avez choisi notamment le massif de Loison pour ces vacances, eh bien, il faut compter moins de 10 minutes supplémentaires d'après les remontées GPS pour traverser cette difficulté. Le point complet, ce sera dans quelques minutes sur Autoroute Info à 18h15. Et demain, mercredi, une éclipse solaire sera visible en France. Un phénomène rare qui entraîne une augmentation du risque d'accident. Les explications d'Ilias Jamlaoui.
3: Et avec un chiffre pour commencer, près de 31% de risque d'accident mortel en plus sur la route. C'est ce qu'a montré une étude américaine réalisée il y a quelques années autour d'une éclipse solaire totale. Les chercheurs ont observé cette hausse dans les 36 heures qui entourent le phénomène. Un appel à la prudence donc, alors que c'est en début de soirée que cette éclipse sera visible presque partout en France. Le danger ne vient pas uniquement de l'éclipse elle-même, mais aussi des déplacements supplémentaires qu'elle peut provoquer. En pleine période de vacances d'été, les routes sont beaucoup plus empruntées que d'habitude et des automobilistes pourraient aussi se rendre vers les mêmes lieux pour observer le même phénomène avant de reprendre la route au même moment. Fatigue, baisse de vigilance et distraction peuvent alors favoriser les accidents. Et pour profiter du spectacle en toute sécurité, pensez à vous équiper de lunettes spécifiquement conçues pour cela. Elles sont indispensables pour éviter de graves lésions de la rétine. Si vous devez prendre le volant, évitez de repartir juste après le phénomène et rester pleinement attentif à la circulation. Car face à un phénomène certes exceptionnel, les beaux réflexes au volant, eux, ne doivent jamais changer.
2: Voilà, vous savez tout. Merci beaucoup, Ilias. Allez, restez avec moi dans moins de 5 minutes. 18h15, le point complet sur vos conditions de circulation. Avant ça, les souvenirs, les classiques de l'été. Voici Phil Collins dans la playlist Autoroute Info.

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1: À pratiquement 18h15 et la principale difficulté en ce mardi soir, c'est la météo et c'est la pluie par endroit, de la pluie, notamment en Isère. Ça vous concerne par exemple si vous êtes entre Grenoble et Chambéry sur l'autoroute A41. Il faut adapter votre vitesse lorsqu'il pleut, vous le savez, lever le pied, bien augmenter les distances de sécurité, de la pluie par endroit, la chaleur également. Faites la pause régulièrement sur les aires de repos et sur les aires de service. Sinon, ça se passe plutôt bien. Une seule difficulté, c'est en Isère, justement au sud de Grenoble, un peu moins d'un kilomètre de difficulté sur la Nationale 85, direction Gap, direction Briançon, entre Pont-de-Claix et Jarry, comptez moins de 10 minutes pour traverser cette difficulté. Et puis parfois, il y a des véhicules en panne arrêtés proche des voies. Je parlais de l'Isère et de la 41. Il y a une voiture qui est en panne à 41, direction Grenoble, kilomètre 13, après la barrière de péage de Crolles, une voiture sur la bande d'arrêt d'urgence. Pas de gêne directe à la circulation, mais à chaque fois, il faut évidemment vous décaler. C'est obligatoire lorsqu'il y a du monde sur la bande d'arrêt d'urgence, vous décaler sur là où les voies les plus à gauche pour respecter un corridor de sécurité.
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1: Et puis cette question, tiens, qu'on va se poser ce soir dans le 17-19, faut-il désactiver le régulateur de son véhicule lorsque l'on traverse une zone de travaux? Et bien la réponse à suivre dans le vrai faux d'Autoroute Info dans la suite du 17-19. Avant ça, on reparle évidemment de vos conditions de circulation autour de l'infotrafic. Ce sera dans moins de 3 minutes, juste après l'un des duos de cette année. Ici, c'est Théodora. C'est tout de suite sur Autoroute Info.

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1: Et en cette fin de journée, dans le 17-19, pas de nouvelles difficultés, pas de nouvel incident à vous signaler. Quelques interventions sur bande d'arrêt d'urgence. En Isère, par exemple, sur la 41, direction Grenoble, une voiture arrêtée proche des voies, kilomètre 13, après la barrière de péage de Crôle. Pas de gêne direct à la circulation, mais comme à chaque fois, il faut bien vous décaler sur les voies les plus à gauche pour respecter un corridor de sécurité. D'autant qu'il pleut entre Chambéry et Grenoble sur cette autoroute à 41. De la pluie en Isère.

0: sans raison d'une conduite trop monotone. Et pour traverser un secteur en travaux, il faut vraiment garder tous ses sens en éveil.
1: C'est une question de sécurité alors ?
0: C'est ça, le conducteur doit avoir le contrôle de son véhicule dans ces secteurs plus sensibles où les chaussées peuvent être réduites et où des agents autoroutiers et autres ouvriers se trouvent proches de la voie circulée. Donc on désactive son régulateur.
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2: Et le retour de l'info trafic à retrouver dans quelques minutes à 18h30 dans la suite du 17-19. Le point complet sur vos conditions de circulation. Et puis dans la foulée, on fera un détour par la rédaction de France Info pour les titres de l'actualité de ce mardi soir. Très heureux de faire la route avec vous. Je suis ravi de vous accompagner sur la route des vacances. Et avant de reparler de vos conditions de circulation, on va se faire plaisir avec les souvenirs de Nars Barclay, le nouveau Jen Ayash aussi à découvrir. Et puis les Innocents tout de suite, c'est sur Autoroute Info.

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1: Le 17-19 de ce mardi soir, merci d'être avec nous sur Autoroute Info. 17h30, le point complet sur vos conditions de circulation, vous qui êtes sur la route des vacances, et une seule difficulté à 7h06 au sud de Grenoble, sur la Nationale 85 en direction de Gap et de Briançon, pour vous qui avez choisi peut-être les stations de Loisans pour ces vacances d'été, ces vacances à la montagne. Il y a un kilomètre de difficulté, un petit peu moins d'un kilomètre de bouchon entre Pont-de-Clé et Jarry, comptez moins de 10 minutes supplémentaires d'après les remontées GPS, sinon ça se passe plutôt bien. En tout cas, pas d'autres événements, accidents, bouchons à signaler. Attention, conditions météo, de la pluie, c'est le cas justement en Isère, de la pluie par exemple si vous roulez entre Grenoble et Chambéry sur l'autoroute A41. Il faut évidemment bien adapter votre vitesse lorsqu'il pleut, lever le pied, 110 km/h maximum, bien augmenter aussi les distances de sécurité, d'autant que parfois il y a des véhicules en panne arrêtés à proximité des voies. C'est le cas justement sur cette autoroute A41 dont je parlais en direction de Grenoble au kilomètre 13. On a une voiture qui est arrêtée sur la bande d'arrêt d'urgence peu après la barrière de péage de Crolles. Il faut anticiper, bien vous décaler sur la voie de gauche pour respecter un corridor de sécurité. Hormis ça, pas d'autres incidents à signaler. Vous qui êtes par exemple en direction de l'Italie pour les vacances, sachez qu'il n'y a pas d'attente au niveau des deux tunnels transalpins. Tunnel du Fréjus qui se trouve en Savoie au bout de l'autoroute A43, tunnel du Mont-Blanc en Haute-Savoie vers Chamonix, tout au bout de l'autoroute A40. Pensez bien aussi à faire la pause régulièrement sur la route des vacances. Je vous parlais de la pluie, il fait chaud, hein, toujours 40 départements, 43 précisément, en vigilance orange, canicule. Ça concerne notamment la quasi-totalité de la région Auvergne-Rhône-Alpes. Pensez bien à vous arrêter de la petite pause fraîcheur qui fait du bien sur les aires de repos et sur les aires de service. Et avant de reparler de vos conditions de circulation, l'actualité de ce mardi soir, voici les titres de France Info.
2: Et à 18h22, le fil info Anne Pinkson-Dussel. Une bonne nouvelle sur le front des incendies. Le feu du Gros Bessillon dans le Var est maîtrisé, dit la préfecture ce soir, mais il n'est pas encore éteint. C'est quand même une étape de plus dans la lutte contre cet incendie qui a parcouru plus de 6300 hectares. Une dizaine de jeunes Français ont été interpellés en Thaïlande depuis le début de l'été. Ils disent avoir répondu à des annonces sur les réseaux sociaux. Un voyage gratuit. En échange, ils doivent ramener une valise, soi-disant remplie de téléphone. En fait, ils ont été interpellés avec du cannabis, il risque jusqu'à 10 ans de prison en Thaïlande. La canicule qui s'étend encore un peu plus demain, avec 78 départements qui seront en vigilance orange, et ce sera a priori encore pire après-demain, prévoit Météo France. Et puis dans quelques minutes, on va suivre les Français dans le bassin olympique de Saint-Denis pour les championnats d'Europe de natation. Maxime Grousset sur la finale du 50 mètres, avant lui Pauline Mailleux sur la finale du 200 mètres d'eau, et après lui Beryl Gastaldello et Marie Wattel sur la finale du 100 mètres nage libre.
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1: Et pour préparer votre voyage, rendez-vous sur la page Facebook Autoroute Info. Vous retrouvez notamment les prévisions de trafic pour cet été. On attend du monde encore ce week-end sur la route des vacances. Et ensuite, eh bien, on s'occupe de tout. On vous accompagne sur la route des vacances. On vous informe en temps réel sur vos conditions de circulation. Et on va reparler de vos conditions de circulation. Évidemment, dans la suite du 17-19, ce sera dans moins de 5 minutes. Et ce sera juste après l'un des tubes de l'été. Voici Shakira sur Autoroute Info.

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7: Et on va faire un zoom en Isère en cette fin de journée. D'abord pour une difficulté au sud de Grenoble, un bouchon sur la Nationale 85 en direction de Gap et de Briançon. Pour ceux qui ont choisi par exemple les stations de Loisans pour des vacances à la montagne, il y a 1 kilomètre de bouchon entre Pont-de-Claix et Jarry, moins de 10 minutes supplémentaires d'après les remontées GPS. Et puis attention en Isère aux conditions météo, de la pluie, notamment entre Grenoble et Chambéry sur l'autoroute A41. Augmentez bien les distances de sécurité, puis levez le pied, vous le savez, lorsqu'il pleut, c'est 110 km/h maximum sur autoroute. Vous restez avec moi. Le point complet sur vos conditions de circulation, ce sera dans quelques minutes dans la suite du 17-19 à 18h45. Et sur Autoroute Info dans le 17-19, on vous donne aussi des idées de dernière minute pour les vacances. On va partir en Bourgogne, en Saône-et-Loire, avec Emma Logerette qui s'est rendue au château de Germolles. C'est tout près de Mâcon et de l'autoroute A6, un site où se côtoient nature et patrimoine.
8: Aujourd'hui, c'est Mathieu Pinette, propriétaire du château, qui nous en fait la visite.
9: Sa grande époque, c'est le 14e siècle. Vous savez que la Bourgogne, c'est un duché au Moyen-Âge. Hein, et il se trouve que ce château a été, depuis la fin du 14e jusqu'à la fin du 15e siècle, une des résidences des ducs de Bourgogne. C'est d'ailleurs aujourd'hui la mieux conservée des résidences des ducs de Bourgogne. Ce château est en fait un cadeau du duc de Bourgogne, Philippe le Hardi, à son épouse Marguerite de Flandre. Et c'est elle, Marguerite de Flandre, qui a complètement rénové ce lieu pour en faire, en cette fin du XIVe siècle, un lieu à la fois moderne et bucolique.
8: Quelle expérience vous souhaitez transmettre aux visiteurs qui visitent le château de Germolles pour la première fois?
9: Si les visiteurs veulent avoir une idée de ce que c'est que la Bourgogne à la fin du Moyen-Âge, il faut absolument venir ici. On essaie de montrer cette espèce de gourmandise qu'il y a à découvrir des choses, ce plaisir du patrimoine, qui est, on ne voit pas du tout un plaisir morbide et suranné, mais un plaisir bien vivant, très actif et dynamique.
8: Le château de Germolles se situe en Saône-et-Loire, à une dizaine de kilomètres de la ville de Chalon-sur-Saône.
7: Et vous restez avec nous sur Autoroute Info, on poursuit ensemble la route des vacances. Le point complet sur vos conditions de circulation, c'est dans moins de 5 minutes à 18h45, et c'est après Coldplay sur Autoroute Info.

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1: À 18h45, ça se passe plutôt bien sur votre route en cette fin de journée. La seule difficulté, c'est la météo et c'est la pluie, notamment en Isère. On le voit avec les cartes radars là en studio, c'est le cas notamment entre Grenoble et Chambéry sur l'autoroute A41. De la pluie également en Savoie, en Haute-Savoie, ça peut vous concerner aussi. Vous adaptez votre vitesse aux conditions météo. Vous levez le pied, vous augmentez bien les distances de sécurité. Pensez bien vous arrêter aussi régulièrement puisqu'il pleut, mais il fait chaud aussi. Ça, vous le vivez en ce moment et vous le constatez par vous-même. 43 départements, vigilance orange, alerte canicule, ça concerne toute la région Rhône-Alpes. La petite pause qui va bien sur les aires de repos et sur les aires de service. Et puis sur autoroute Info, vous le savez, l'information trafic, c'est en temps réel. La preuve avec une nouvelle information qui s'affiche à l'instant même sur mes écrans. Information prioritaire sur autoroute Info avec un véhicule en difficulté en Haute-Savoie sur l'autoroute A40 en direction de Chamonix. Peu après, le kilomètre 52, une voiture arrêtée, visiblement sur la bande d'arrêt d'urgence. Il n'y aurait pas de gêne à la circulation. En tout cas, il faut vous décaler. Ça, c'est obligatoire lorsqu'il y a des véhicules ou du monde proche des voies. Bien vous décaler sur les voies les plus à gauche pour respecter un corridor de sécurité. Peu après le kilomètre 52 de l'autoroute A40 en direction de Chamonix, c'est après la sortie 14 pour Annemasse. Et dans le 17-19, on va parler travaux également et des fermetures qui auront lieu cette nuit. Et ça concerne justement l'autoroute A40 qui sera fermée à partir de ce soir 21h jusqu'à 5h demain matin. Fermeture en direction de Chamonix entre la sortie 15, la Vallée Verte et puis la bifurcation avec l'autoroute A410. Et fermeture aussi en Isère. D'abord la 43 qui sera fermée en direction de Lyon de 21h ce soir à 6h demain matin. Fermeture entre la sortie 11 de Saint-Genis-sur-Yé et la sortie 9.1 de la Tour du Pin. Et puis toujours en Isère, mais cette fois en région grenobloise, la 440 également fermé cette nuit de 21h à 6h demain matin. Fermeture en direction de Lyon entre la sortie 7 Pont-de-Claix et le carrefour du Rondeau, c'est-à-dire la bifurcation avec la Roquette Sud.
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1: Et rendez-vous dans moins de 5 minutes pour reparler de vos conditions de circulation. Ce sera juste après Julien Libe sur Autoroute Info.

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10: Et je suis très heureux de vous accompagner en cette fin de journée, de faire avec vous la route des vacances. Attention aux conditions météo, de la pluie en cette fin de journée, notamment en Isère. C'est le cas sur l'autoroute A41. Je le vois avec les retours caméras en studio, de la pluie entre Grenoble et Chambéry. En Isère, ça vous concerne aussi en Savoie, en Haute-Savoie. Vous levez le pied si vous êtes concerné. Vous augmentez aussi les distances de sécurité. Et vous restez avec moi, évidemment, puisqu'on fera un point complet sur vos conditions de circulation. Ce sera dans quelques minutes. Ce sera à 19h. On fera dans la foulée un détour par la rédaction de France Info pour les titres de l'actualité de ce mardi soir. Et avant ça, et avant d'écouter Miles Smith, les souvenirs sur la route des vacances, et George Michael tout de suite sur Autoroute Info.

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1: Allez, tout va bien, c'est l'été, c'est les vacances. Belle soirée, les 19h.
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1: Et le point complet sur vos conditions de circulation ce mardi soir. La principale difficulté sur votre route, c'est la météo. Et c'est d'abord la pluie en Savoie, en Isère également. C'est le cas par exemple si vous roulez en ce moment sur la 41 entre Grenoble et Chambéry. Sur la 43 aussi entre Chambéry et Albertville. Levez le pied, augmentez bien les distances de sécurité. De la pluie en région Rhône-Alpes et de la chaleur également. C'est alerte canicule qui concerne toujours 43 départements, dont la totalité de cette région Rhône-Alpes. Faites bien la pause très régulièrement sur les aires de repos, sur les aires de service aussi. Hormis la météo, pas d'autres difficultés, des interventions parfois sur la bande d'arrêt d'urgence. C'est le cas dans la Drôme, sur la 49 en direction de Grenoble, kilomètre 60. On a, après la sortie numéro 6 pour bourg de péage, une voiture arrêtée proche des voies. À chaque fois, il faut bien vous décaler sur les voies les plus à gauche pour respecter un corridor de sécurité. Si vous avez prévu de rejoindre l'Italie pour les vacances, pas de difficultés au niveau des deux tunnels transalpins. Tunnel du Fréjus en Savoie, au bout de la 43. Tunnel du Mont Blanc en Haute-Savoie vers Chamonix, tout au bout de l'autoroute A40. En revanche, vous serez nombreux ce week-end sur la route des vacances. Week-end qui s'annonce très chargé de vendredi à dimanche. Pour savoir quand prendre la route, voici les précisions d'Eliott Monod.
2: Il y aura beaucoup de monde, aussi bien dans le sens des départs que des retours. Dès vendredi, la journée sera teintée d'orange et de rouge, avec une autoroute assise très chargée entre Paris et Lyon dès le milieu d'après-midi et jusqu'en début de soirée. Des difficultés sont aussi attendues sur l'A71 dès la mi-journée. Samedi 15 août, la circulation sera rouge sur l'ensemble du territoire et même noire en Auvergne-Rhône-Alpes pour les départs. Les principaux points de vigilance concerneront la 43 entre Lyon et Chambéry ainsi que l'accès au tunnel du Mont-Blanc avant de rejoindre l'Italie. Enfin dimanche, place au retour de vacances avec des bouchons attendus sur l'A6 direction Paris, notamment dans les secteurs de Villefranche-sur-Saône et de Beaune, mais aussi sur la 71 entre Clermont-Ferrand et Bourges entre 11h et 16h.
1: Et des prévisions de trafic à retrouver à tout moment et dès maintenant sur la page Facebook Autoroute Info, sur autoroute-info.fr, et puis ensuite on s'occupe de tout, on vous accompagne sur la route des vacances et on vous informe en temps réel sur vos conditions de circulation. Et avant de reparler de vos conditions de circulation, l'actualité de ce mardi soir, voici les titres de France Info.
3: De nouvelles médailles pour la France à l'Euro de natation.
4: Deux de plus avec la médaille d'argent pour Maxime Grousset en finale du 50 mètres papillon, battu pour deux petits centièmes par le russe Egor Kornev. Du bronze pour Pauline Mailleux après le 200 mètres d'eau. Cet Euro de natation, vous le suivez sur France Info et depuis le centre aquatique olympique de Saint-Denis. Cette amélioration dans le Var face à l'incendie du gros Bessillon. Le feu de forêt est désormais maîtrisé mais n'est pas encore éteint. Il a parcouru plus de 6300 hectares. C'est la préfecture qui l'annonce. Alors que les flammes ne progressaient plus depuis 4 jours, 370 pompiers restent mobilisés. Et puis c'est une conséquence directe de la sécheresse, même en montagne. Le maire de Saint-Gervais en Haute-Savoie ferme deux refuges du Mont-Blanc, fermés à cause des chutes de pierres, celle des Têtes Rousses et le refuge du Goûter. L'élu en appelle aussi à la responsabilité des alpinistes pour renoncer en ce moment à leur projet d'ascension.
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1: Et le voyage, on poursuit ensemble la route des vacances. Dans moins de 5 minutes, on va reparler de vos conditions de circulation. Le temps d'écouter l'un des phénomènes de l'été. La tête vue sur les réseaux sociaux, sur TikTok notamment. C'est un trio originaire des États-Unis, de Los Angeles et Tampere City. Et c'est tout de suite sur Autoroute Info. Bienvenue.

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2: Et en ce mardi soir, pas de nouvelles difficultés ou de nouvel incident à vous signaler. Attention à la météo, attention à la pluie et parfois sur votre route, des véhicules en panne arrêtés sur la bande d'arrêt d'urgence. C'est le cas par exemple en Haute-Savoie du côté d'Annecy, sur l'A41 direction Genève au kilomètre 136. Voiture arrêtée sur la bande d'arrêt d'urgence peu après la sortie 17 d'Annecy Nord et Annecy-le-Vieux. Pas de gêne directe à la circulation. Néanmoins, il faut vous décaler sur les voies les plus à gauche. C'est obligatoire pour respecter un corridor de sécurité. Le point complet sur vos conditions de circulation, c'est dans quelques minutes. C'est à 19h15 et ce sera après Damien O'David sur Autoroute Info.

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1: À 19h15, en ce mardi soir, pas de difficultés sur votre route, si ce n'est la pluie qui vous concerne notamment en Isère, sur l'autoroute A41. Il y a des averses entre Grenoble et Chambéry, sur la 43 aussi, entre Chambéry et Albertville. Levez le pied si vous êtes concerné, augmentez bien les distances de sécurité, hormis la météo. Pas d'autres difficultés, pas d'autres incidents à signaler. Un trafic qui s'écoule bien, notamment sur l'autoroute A43, l'axe Lyon-Chambéry-Albertville, sur la 40 également, en Haute-Savoie. Et puis, lorsqu'il y a des véhicules en panne arrêtés proche des voies, parfois des véhicules arrêtés sur la bande d'arrêt d'urgence, c'est le cas par exemple du côté d'Annecy sur la 41 direction de Genève, kilomètre 136 après la sortie 17 Annecy Nord, une voiture arrêtée proche des voies à chaque fois, et même s'il n'y a pas de gêne, il faut vous décaler sur les voies les plus à gauche pour respecter un corridor de sécurité.
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1: On va reparler de vos conditions de circulation dans les prochaines minutes. Et puis cette question, tiens, qu'on va se poser en ce mardi soir, d'où viennent les jurons que nous avons tous déjà prononcés au volant et à quoi servent-ils? Et bien, on est allé à la rencontre d'une spécialiste. Elle va tout nous dire dans quelques minutes, juste après l'information trafic et juste après l'un des coups de cœur de l'été. Ça, c'est bien frais sur la route des vacances. Le nouveau Adèle Castillon, tout de suite sur Autoroute Info.

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1: Et la pluie sur votre route en ce début de soirée, c'est le cas en Isère, c'est le cas en Savoie également, sur la 43 entre Chambéry et Albertville. Vous adaptez votre vitesse, vous augmentez bien les distances de sécurité, d'autant que parfois il y a des véhicules en panne arrêtés proches des voies, et c'est le cas justement sur la 43 en direction de Turin, kilomètre 124, peu après la sortie 23 Saint-Pierre d'Albigny. En Savoie, voiture sur la bande d'arrêt d'urgence, patrouilleur en protection, il faut vous décaler sur la voie.

0: Quand on est très énervé, par exemple, on va lâcher des jurons et ça va calmer. Et réellement, ça libère des antalgiques.
1: C'est pas vrai qu'il est lent, celui-là, merde !
2: Ça va, calme-toi, le loup !
1: Oh, tu roules ou t'as besoin d'une vite, là ?
2: Tu vois pas qu'il a calé ?
1: Eh bien, il a cassé chez lui, merde ! Quand on sait pas faire, on fait pas ! Alors, tu mets les gaz !
0: Le juron, en fait, il va être là pour exprimer une frustration. Donc, à partir de là, plus vous allez être énervé dans votre voiture, vous êtes, mettons, bloqué, je sais pas, il y a une queue monstrueuse au péage, vous êtes bloqué depuis très longtemps, vous en voulez à la terre entière, en particulier à vos contemporains qui sont devant vous et qui n'avancent pas. Classique. Bon, vous n'allez pas descendre, a priori, de la voiture pour aller taper à leur fenêtre et leur parler de leur mère. Vous allez plutôt vous défouler comme s'ils étaient là. Vous allez jouer la scène de l'agression, et là vous êtes d'autant plus tranquille que généralement ils ne vous entendent pas. Vous faites sortir toute la tension qui était en vous sur l'autre, qui n'entendra jamais, donc c'est tout bénef, et en même temps, ça défoule, ça fait sortir la pression. C'est vraiment une soupape de sécurité.
3: L'insulte et le conflit verbal permet peut-être d'éviter d'en arriver aux mains.
0: Si ça va pas aux mains, en tout cas, ça sert à ça, oui.
3: Attention toutefois, nous ne faisons pas ici l'apologie de l'insulte. Proférer des jurons peut être dangereux. Vous ne savez pas forcément quel comportement peut adopter la personne en face de vous.

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1: Et je suis très heureux de vous accompagner en ce mardi soir sur la route des vacances. Le point complet sur vos conditions de circulation à 19h30. Et la principale difficulté, eh bien, c'est la météo et c'est la pluie en Isère, en Savoie. De la pluie, notamment entre Grenoble et Chambéry sur la 41. Entre Chambéry et Albertville aussi sur l'autoroute à 43. Si vous êtes concerné, évidemment, adaptez bien votre vitesse. Levez le pied, augmentez aussi, c'est important, les distances de sécurité. De la pluie, du vent par endroit, puis la chaleur aussi. 43 départements, vigilance orange, alerte canicule. Concerne notamment toute la région Rhône-Alpes. Pensez bien à faire la pause très régulièrement sur les aires de repos et sur les aires de service. Hormis ça, ça se passe bien sur les autoroutes que vous empruntez. Pas d'incidents ou de difficultés, que ce soit en Haute-Savoie, sur la 40, la 43 aussi, l'axe Lyon-Chambéry, Albertville. Si vous souhaitez rejoindre l'Italie, il n'y a pas d'attente particulière au niveau des deux tunnels transalpins, le tunnel du Fréjus en Savoie, tout au bout de la 43, le tunnel du Mont-Blanc en Haute-Savoie, tout au bout de l'autoroute A40 vers Chamonix. En revanche, eh bien, vous serez nombreux ce week-end sur la route des vacances. Circulation qui s'annonce très chargé de vendredi à dimanche. Pour savoir quand prendre la route, eh bien, voici les précisions d'Eliott Mono.
2: Il y aura beaucoup de monde, aussi bien dans le sens des départs que des retours. Dès vendredi, la journée sera teintée d'orange et de rouge, avec une autoroute A6 très chargée entre Paris et Lyon dès le milieu d'après-midi et jusqu'en début de soirée. Des difficultés sont aussi attendues sur l'A71 dès la mi-journée. Samedi 15 août, la circulation sera rouge sur l'ensemble du territoire et même noire en Auvergne-Rhône-Alpes pour les départs. Les principaux points de vigilance concerneront l'A43 entre Lyon et Chambéry, ainsi que l'accès au tunnel du Mont-Blanc avant de rejoindre l'Italie. Enfin, dimanche, place au retour de vacances avec des bouchons attendus sur l'A6 direction Paris, notamment dans les secteurs de Villefranche-sur-Saône et de Beaune, mais aussi sur l'A71 entre Clermont-Ferrand et Bourges entre 11h et 16h.
1: Et des prévisions de trafic à retrouver à tout moment sur la page Facebook Autoroute Info et sur autorouteinfo.fr. On va reparler de vos conditions de circulation dans les prochaines minutes. Avant ça, l'actualité de ce mardi soir. Voici les titres de France Info.
3: Avec vous, Philippine Thibaudeau. En Colombie, le bilan s'alourdit au lendemain du puissant séisme. Désormais, au moins 240 morts dans l'ouest du pays. Les Nations Unies disent être en contact avec les autorités locales pour apporter leur aide aux opérations menées par le gouvernement pour retrouver des survivants. En Allemagne, un aéroport de nouveau perturbé par le survol d'un drone inconnu, celui de Hanovre, la nuit dernière. Et ce, une semaine après la découverte d'un drone explosif à l'aéroport de Leipzig. En France, le ministre de l'Intérieur recevra après-demain les syndicats de pompiers. Ils prévoient une grève ce jour-là pour demander plus de moyens, eux qui sont surmobilisés en ce moment du fait des incendies. Le feu du Gros Bessillon déclaré il y a 22 jours est maîtrisé, c'est ce qu'annonce la préfecture du Var. Maîtrisé mais pas encore fixé. Et puis les médailles des Français au championnat d'Europe de natation à Saint-Denis près de Paris. Pauline Maillot a remporté le bronze sur le 200 mètres d'eau. Maxime Grousset lui a gagné l'argent sur le 50 mètres papillon.
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1: On vous accompagne effectivement, on vous informe en temps réel sur vos conditions de circulation et on le fait 24 heures sur 24, 7 jours sur 7 et plus que jamais tout au long de l'été pour vous accompagner sur la route des vacances. Dans moins de 5 minutes, on reparle de vos conditions de circulation. Le temps d'écouter Bruno Mars sur Autoroute Info.

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1: Avec une voiture en panne du côté de Chambéry, dans la traversée de Chambéry en direction d'Aix-les-Bains, au kilomètre 3, à la sortie d'un tunnel, le tunnel qui se trouve après la sortie 17 de Bassin. Attention, la voie de droite a été neutralisée, véhicule en panne, peu après le tunnel qui se trouve après la sortie 17 sur la voie rapide urbaine de Chambéry en direction d'Aix-les-Bains. Et l'information trafic qui revient dans deux minutes sur Autoroute.

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6: Et une seule intervention ce mardi soir, c'est du côté de Chambéry, dans la traversée de Chambéry en direction d'Aix-les-Bains. Il y a la voie de droite qui est neutralisée, kilomètre 4, à la sortie d'un tunnel. Tunnel qui se trouve après la sortie numéro 17. C'est une voiture qui est en panne. Seule intervention à signaler, partout ailleurs ça se passe bien. De la pluie par endroit, adaptez votre vitesse évidemment si vous êtes concerné. On fera un point complet sur vos conditions de circulation dans quelques minutes à 19h45. Et on parlera également de travaux avec des fermetures qui auront lieu cette nuit pour travaux. Ce sera le cas du côté de Grenoble, ce sera le cas également en Haute-Savoie, du côté de l'autoroute A40. Avant ça, je vous ai prévu Britney Spears et puis les classiques de l'été dans la playlist des vacances. Voici Téléphone, c'est sur Autoroute Info. Bonne route.

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1: À 19h45, en ce mardi soir, une seule intervention, c'est du côté de Chambéry, dans la traversée de Chambéry en direction d'Aix-les-Bains. Il y a la voie de droite qui est neutralisée, peu après le kilomètre 3, à la sortie d'un tunnel, tunnel qui se trouve après la sortie 17. Voie de droite neutralisée, puisque une voiture est en panne. Voie rapide urbaine de Chambéry, direction Aix-les-Bains, direction Annecy. Sinon, ça se passe bien, en tout cas pas d'autres incidents à signaler. Parfois des véhicules en panne arrêtés sur la bande d'arrêt d'urgence. C'est le cas par exemple, puisqu'on est en Savoie, sur l'autoroute A41 direction de Chambéry et de Lyon, kilomètre 92, peu après la sortie 13 Aix-les-Bains-le-Lac, une voiture arrêtée sur la bande d'arrêt d'urgence. Alors pas de gêne direct à la circulation, mais il faut anticiper, il faut vous décaler sur la voie de gauche pour bien respecter un corridor de sécurité. Et puis anticiper également en raison des conditions météo, de la pluie en ce mardi soir. C'est le cas en Isère, c'est le cas en Savoie, en Haute-Savoie également. Vous levez le pied si vous êtes concerné, vous augmentez bien les distances de sécurité. On va parler de travaux également sur Autoroute Info, avec des fermetures qui auront lieu cette nuit. Ce sera le cas d'abord en Haute-Savoie. La 40 sera fermée de 21h tout à l'heure à 6h demain matin en direction de Chamonix. Fermeture entre la sortie numéro 15, la Vallée Verte, et la bifurcation avec la 410. Et puis en Isère, deux fermetures. D'abord la 43 fermée de 21h tout à l'heure à 6h demain matin en direction de Lyon, entre les sorties 11 Saint-Genis-sur-Guiers et la sortie 9.1 de la Tour du Pin. Et puis en région grenobloise, vous pouvez d'ores et déjà noter que la 480 sera fermée aussi de 21h à 6h demain matin en direction de Lyon. Fermeture entre la sortie numéro 7 de Pont-de-Clé et le carrefour du Rondeau. C'est la bifurcation avec la Roquette Sud.
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1: Effectivement, des fermetures que vous retrouvez à tout moment sur la page Facebook Autoroute Info. Restez avec moi dans moins de 5 minutes. On va reparler de vos conditions de circulation, puis on va jouer également avec le quiz des vacances, l'occasion de ce défi entre parents et enfants sur des questions de culture générale. Ce sera juste après l'info trafic et juste après l'un des tubes de l'été. Voici Son of Legend.

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1: Bruno Solo, bonjour. Un lieu parisien a marqué votre enfance.
2: C'est la Tour Saint-Jacques. C'était le premier coin de verdure lorsque nous sortions de chez nous. On habitait dans le cœur de Paris. C'est du gothique flamboyant, très ciselé. À la base, c'était une église, hein, Saint-Jacques de la Boucherie. L'église a été détruite à la Révolution. La tour est restée. Puis c'est aussi une tour qui a une très belle légende avec Blaise Pascal, un homme de foi, un philosophe, scientifique. 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
14: Et en ce mardi soir, quelques interventions autour de véhicules en panne. C'est le cas, par exemple, à Chambéry, dans la traversée de Chambéry, sur la voie rapide urbaine, direction Aix-les-Bains et Annecy. La voie de droite qui est neutralisée, kilomètre 3, à la sortie d'un tunnel, celui qui se trouve après la sortie numéro 17 pour Bassin. La voie de droite qui est donc neutralisée. Parfois, les véhicules se trouvent arrêtés sur la bande d'arrêt d'urgence. C'est le cas, par exemple, en région lyonnaise, sur la 43, en direction de Chambéry et de Turin, kilomètre 7, après la sortie 4B, Bron Aviation. Voiture sur la bande d'arrêt d'urgence. À chaque fois, il faut bien vous décaler sur les voies les plus à gauche pour respecter un corridor de sécurité. Vous restez avec moi, le point complet sur vos conditions de circulation, c'est dans quelques minutes, à 20h sur Autoroute Info, et dans la foulée, un détour par la rédaction de France Info pour les titres de l'actualité de ce mardi soir. Et avant ça, c'est l'été, sont les vacances, on va se faire plaisir. C'est une bonne occasion pour tester notre culture générale. Que diriez-vous d'un petit quiz avec un match parent-enfant? Et bien c'est parti avec Franck Pélissier.
15: Le principe est simple, 4 questions de culture générale. Je pose les questions, vous avez quelques secondes de réflexion pour trouver et je donne la réponse dans la foulée. Tout le monde joue dans l'habitacle, parents comme enfants, et que le meilleur gagne. Et on commence avec une question sport qui va plaire aux amateurs de foot. Attention, les parents ont sans doute l'avantage sur celle-ci. En quelle année la France a-t-elle remporté sa toute première Coupe du Monde de foot? Et c'était évidemment en 1998 au Stade de France avec une finale d'anthologie remportée 3-0 contre le Brésil. 3 buts, dont un doublé de Zidane qui fera chavirer les cœurs de millions de Français. On passe à présent à la question histoire géo. Petits ou grands, tout le monde est sur un pied d'égalité. Vous êtes prêts? Quel est le pays le plus peuplé au monde? Et petite question subsidiaire, combien compte-t-il d'habitants? C'est l'Inde et ses plus de 1,5 milliard d'habitants qui est aujourd'hui le pays le plus peuplé du monde. Longtemps resté numéro 1, la Chine se classe désormais deuxième. La prochaine question porte sur la musique et, désolé pour les parents, mais là, il y a de fortes chances pour que les plus jeunes vous laminent sur ce thème. J'y vais. Citez-moi l'artiste qui a été le plus streamé en France en 2025. Bien, selon les données de la plateforme la plus utilisée, le numéro 1 des streams en France en 2025 a été Jules. Et sur Autoroute Info, le titre le plus diffusé en 2025 a été Charlotte Cardin avec Dernière question, et là les parents n'ont pas le droit à l'erreur, c'est une question politique. Qui a été le dernier président de la République en France avant Emmanuel Macron? La bonne réponse était François Hollande, président de mai 2012 à mai 2017, après avoir écarté Nicolas Sarkozy au deuxième tour.
10: Moi, président de la République, j'essaierai d'avoir de la hauteur de vue.
15: François Hollande, aussi réputé pour son fameux
16: You can be do what we want to do.
15: Bonne route avec Autoroute Info.

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1: Bon début de soirée, c'est l'été, c'est les vacances. Bienvenue, il est 20h.
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1: Le point complet sur vos conditions de circulation avec la pluie ce soir dans différents secteurs, de la pluie en Isère, de la pluie en Haute-Savoie également. On va en reparler dans quelques secondes. Avant ça, quelques interventions autour de véhicules en panne. On démarre justement en Haute-Savoie sur l'autoroute A40 en direction de Paris et de Mâcon. Deux véhicules en panne, peu après le kilomètre 44, deux véhicules sur bande d'arrêt d'urgence, deux voitures à proximité des voies. Pas de gêne directe, mais ça se trouve, elle se trouve dans un virage, donc ça peut surprendre. Anticipez, décalez-vous bien sur la voie de gauche pour respecter un corridor de sécurité. À 40, direction Paris et Mâcon, kilomètre 44, c'est après la sortie 16 pour La Roche-sur-Foron et La Clusaz. On va partir du côté de Chambéry, une intervention dans la traversée de Chambéry sur la voie rapide urbaine, direction Aix-les-Bains et direction Annecy. C'est une voiture qui est en panne au kilomètre 3. C'est après la sortie 17 pour Bassin, à la sortie d'un tunnel. La voie de droite a été neutralisée. Voie de droite neutralisée donc, intervention en cours. Et puis parfois, attention à ces véhicules arrêtés proches des voies, des voitures, des motos également. C'est le cas notamment dans le secteur d'Annecy, sur la 41 direction Genève, kilomètre 131. Peu après la sortie 16 pour Seynocentre, une moto arrêtée proche des voies. Attention, en plus il pleut hein, sur cette partie de l'autoroute A41 entre Chambéry, Annecy, de la pluie en Haute-Savoie, de la pluie en Isère aussi. Adaptez votre vitesse aux conditions météo, augmentez bien les distances de sécurité, la canicule également, il fait chaud. Arrêtez-vous régulièrement pour faire la pause. Et puis ce week-end, vous serez nombreux sur la route des vacances. On attend beaucoup de monde ce week-end entre vendredi et dimanche. Prévision trafic, on en parle ce soir avec Elliot Monod.
2: Il y aura beaucoup de monde, aussi bien dans le sens des départs que des retours. Dès vendredi, la journée sera teintée d'orange et de rouge, avec une autoroute A6 très chargée entre Paris et Lyon, dès le milieu d'après-midi et jusqu'en début de soirée. Des difficultés sont aussi attendues sur l'A71 dès la mi-journée. Samedi 15 août, la circulation sera rouge sur l'ensemble du territoire et même noire en Auvergne-Rhône-Alpes pour les départs. Les principaux points de vigilance concerneront l'A43 entre Lyon et Chambéry, ainsi que l'accès au tunnel du Mont-Blanc avant de rejoindre l'Italie. Enfin dimanche, place au retour de vacances avec des bouchons attendus sur l'A6 direction Paris, notamment dans les secteurs de Villefranche-sur-Saône et de Beaune, mais aussi sur l'A71 entre Clermont-Ferrand et Bourges entre 11h et 16h.
1: 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L'actualité de ce mardi soir, à présent, actualité nationale et internationale. Voici les titres de France Info.
3: Le bilan s'alourdit encore en Colombie. Il y a eu 240 morts au moins dans le tremblement de terre et plus de 1000 blessés. Le séisme a détruit des dizaines de bâtiments à Cali, Pereira et Manizales dans l'ouest du pays. Dans le Var, le feu du Gros Bessillon est maîtrisé. C'est la préfecture qui l'a annoncé ce soir. L'incendie est maîtrisé mais pas éteint encore. Il a brûlé 5700 hectares. Le démarchage téléphonique désormais interdit en France. Cette nouvelle loi va-t-elle être efficace? Pour pouvoir vous appeler, les entreprises ont désormais l'obligation de recueillir votre consentement en amont. Si elles ne respectent pas la loi, elles risquent jusqu'à 375 000 euros d'amende par appel. Et puis, deux médailles au championnat d'Europe de natation pour les Français. L'argent pour Maxime Grousset ce soir sur le 50 mètres papillon et le bronze pour Pauline Maillot sur le 200 mètres d'eau.
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1: On vous accompagne, on vous informe en temps réel sur vos conditions de circulation. C'est comme ça, 24 heures sur 24, 7 jours sur 7. On va reparler de vos conditions de circulation. Ce sera dans moins de 4 minutes et juste après l'un des tubes de l'été. Voici Tame Impala et Jenny sur Autoroute Info.

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2: Et en ce mardi soir, attention à la pluie, c'est le cas en Haute-Savoie, c'est le cas également en Savoie, en Isère. Adaptez votre vitesse si vous êtes concerné, parfois des véhicules en panne. C'est le cas par exemple si vous roulez en ce moment en Haute-Savoie sur la 40 en direction de Paris, peu après le kilomètre 44, deux véhicules sur la bande d'arrêt d'urgence, dans un virage, ça peut surprendre. Anticipez bien, puis décalez-vous sur la voie de gauche pour respecter un corridor de sécurité. C'est moins de 10 km après la sortie numéro 16 pour la Clusaz et le Grand Bornand. Et puis cette intervention dans le secteur de Chambéry, dans la traversée de Chambéry, en direction d'Aix-les-Bains et d'Annecy, la voie de droite qui est neutralisée en raison d'un véhicule en panne qui se trouve kilomètre 3 après un tunnel juste après la sortie 17 de Bassin. La voie de droite est donc neutralisée. On aura l'occasion d'en reparler dans les prochaines minutes. Le point complet sur vos conditions de circulation, ce sera à 20h15, ce sera juste après Jimmy Cliff, et puis ça vous avez reconnu évidemment, voici Florent Pagny sur Autoroute Info.

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1: À 20h15, en ce mardi soir, la principale difficulté sur votre route, c'est la pluie, de la pluie en Haute-Savoie. C'est le cas, par exemple, en ce moment, sur l'autoroute A40. J'aperçois en retour caméra de la pluie qui tombe parfois de manière assez intense. Adaptez bien votre vitesse, évidemment, hein, si vous êtes concerné. Levez le pied, augmentez bien les distances de sécurité. Parfois, des véhicules en panne, et c'est le cas justement sur l'autoroute A40 en direction de Mâcon et de Paris. Peu après le kilomètre 44, il y a deux voitures arrêtées sur la bande d'arrêt d'urgence. Dans une courbe, ça peut surprendre, vous anticipez, vous ralentissez, surtout vous vous décalez bien sur la voie de gauche pour respecter un corridor de sécurité. C'est moins de 10 km après la sortie numéro 16 pour la Clusaz et la Roche-sur-Foron. D'autres véhicules en panne arrêtés proches des voies. C'est le cas par exemple en région lyonnaise, lorsque vous quittez Lyon par la 43 direction Turin et Chambéry, kilomètre 7, une voiture proche des voies après la sortie 4B Bron Aviation. Et puis c'est le cas aussi en Savoie sur l'autoroute A41 en direction de Chambéry, après la sortie 13 Aix-les-Bains-le-Lac au kilomètre 92. Là aussi, un véhicule arrêté sur la bande d'arrêt d'urgence à chaque fois. Décalez-vous bien pour respecter un corridor de sécurité. Hormis ça, pas d'autres incidents à signaler ce soir sur votre route. Ça se passe bien si vous êtes sur la route des vacances, notamment pour rejoindre l'Italie. Il n'y a pas d'attente au niveau des deux tunnels transalpins. Tunnel du Fréjus en Savoie, au bout de la 43. Tunnel du Mont-Blanc en Haute-Savoie vers Chamonix, tout au bout de l'autoroute A40.
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1: Et puis on parle de la pluie, mais il y a aussi la chaleur. 43 départements, toujours en vigilance orange. Alerte canicule, ça concerne toute la région Rhône-Alpes, l'Isère, le Rhône, la Savoie, la Haute-Savoie aussi. Il faut évidemment bien penser à faire la pause régulièrement. Et forcément, ces périodes de forte chaleur, l'Office National des Forêts alerte sur les dangers de jeter un mégot par la fenêtre de son véhicule. On en parlera dans quelques minutes, juste après le retour de l'information trafic. Et juste après, Jérémy Frérot sur Autoroute Info.
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1: Et avec vous en ce mardi soir sur la route des vacances et la pluie en Haute-Savoie, de la pluie notamment sur l'autoroute A40. Adaptez bien votre vitesse sur cet axe, levez le pied, 110 km/h maximum lorsqu'il pleut sur autoroute, d'autant qu'il y a deux véhicules en panne sur la 40 en direction de Paris, kilomètre 44, deux voitures sur la bande d'arrêt d'urgence, dans une courbe, dans un virage, ça peut surprendre évidemment, anticipez et décalez-vous bien sur la voie de gauche pour respecter un corridor de sécurité, moins de 10 km après la sortie 16 pour la Roche-sur-Foron. Le point complet sur vos conditions de circulation dans quelques minutes à 20h30. Et on parlera également des prévisions de trafic pour ce week-end. Il y aura du monde encore ce week-end sur la route des vacances. Neuf incendies sur 10 sont d'origine humaine. L'Office national des forêts en appelle à la responsabilité de tous, à commencer par les automobilistes, Paulin Caillard.

0: la prévention des incendies. Mais la vraie prévention, c'est la personne qui ne jette pas son mégot de cigarette. Et ça, effectivement, c'est tout un chacun qui doit veiller à ne pas être initiateur, générateur d'un départ de feu.
1: Prévention d'autant plus importante qu'un feu démarré depuis l'autoroute est plus difficile à gérer.
0: Intervenir directement sur les premiers mètres carrés qui concernent un départ d'incendie, c'est très difficile au bord de l'autoroute. Parce qu'effectivement, et bien, notamment avec le flot de circulation, les pompiers n'ont pas la possibilité d'intervenir directement sur le départ de feu. Il ne peut pas être traité directement par les moyens aériens. Un avion bombardier d'eau n'allant pas larguer de l'eau à proximité des véhicules qui vont circuler. Donc un départ de feu dû à l'autoroute a plus de mal à être circonscrit dans les premiers mètres carrés qu'un feu qui démarrerait sur un autre type d'espace.
1: Malheureusement, tous les ans, des dizaines d'incendies plus ou moins graves se déclenchent. Les mégots peuvent donc être dévastateurs et je vais laisser le mot de la fin à Christophe Chantepy.
0: Votre mégot de cigarette, c'est important de l'écraser dans un cendrier. On ne le jetterait pas sur le siège passager, donc il ne faut pas le jeter non plus à l'extérieur.

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1: C'est bon.

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1: Et je suis très heureux de vous accompagner, de faire la route à vos côtés en ce mardi soir, la route des vacances, 20h30, le point complet sur vos conditions de circulation et ça se passe bien à cette heure-ci sur les autoroutes que vous empruntez. Pas d'incident, d'accident, de bouchons, de difficultés particulières à signaler, un trafic qui s'écoule bien. C'est le cas sur tous les axes, notamment la 43, l'axe Lyon-Chambéry-Albertville, la Haute-Savoie sur l'autoroute A40 et même chose, si vous avez prévu de rejoindre l'Italie, il n'y a pas d'attente au niveau des deux tunnels transalpins, tunnel du Fréjus en Savoie, au bout de la 43, tunnel du Mont-Blanc en Haute-Savoie, tout au bout de la 40 vers Chamonix. Ça se passe bien. Côté météo, encore un peu de pluie en Haute-Savoie, notamment dans le secteur d'Annecy, sur la 41, sur la 40 aussi, ça peut vous concerner. Adaptez votre vitesse, levez le pied, augmentez les distances de sécurité, puis faites la pause, il fait chaud encore. On rappelle 43 départements sont en vigilance orange, alerte canicule, et ça concerne la totalité de la région Rhône-Alpes. Ce week-end, vous serez nombreux sur la route des vacances. Un week-end qui s'annonce encore très chargé de vendredi à dimanche. Alors pour savoir quand prendre la route, voici les prévisions d'Eliott Monod.
2: Il y aura beaucoup de monde aussi bien dans le sens des départs que des retours. Dès vendredi, la journée sera teintée d'orange et de rouge, avec une autoroute A6 très chargée entre Paris et Lyon, dès le milieu d'après-midi et jusqu'en début de soirée. Des difficultés sont aussi attendues sur l'A71 dès la mi-journée. Samedi 15 août, la circulation sera rouge sur l'ensemble du territoire et même noire en Auvergne-Rhône-Alpes pour les départs. Les principaux points de vigilance concerneront l'A43 entre Lyon et Chambéry, ainsi que l'accès au tunnel du Mont-Blanc, avant de rejoindre l'Italie. Enfin dimanche, place au retour de vacances, avec des bouchons attendus sur l'A6 direction Paris, notamment dans les secteurs de Villefranche-sur-Saône et de Beaune, mais aussi sur l'A71 entre Clermont-Ferrand et Bourges, entre 11h et 16h.
1: Et des prévisions de trafic à retrouver à tout moment sur la page Facebook Autoroute Info et sur autouroutinfo.fr. On poursuit la route ensemble, on reparle de vos conditions de circulation dans moins de 5 minutes. Juste avant, le groupe qui fait son grand retour cette année, ils ont sorti leur nouvel album là, au tout début de l'été. Et puis cet automne, ils feront la Défense Arena à Paris, ce sera le 27 novembre. Voici le nouveau Muse sur Autoroute Info.

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2: Et ça se passe plutôt bien sur votre route en ce mardi soir. Vous qui roulez sur les autoroutes alpines, il n'y a pas d'incident ou de difficultés particulières à signaler. Parfois des zones de travaux avec des voies neutralisées, vous anticipez bien avant de les aborder. Et puis parfois il peut y avoir des interventions sur la bande d'arrêt d'urgence. À chaque fois, il faut bien vous décaler sur les voies les plus à gauche pour respecter un corridor de sécurité. Et puis en Haute-Savoie, attention à la pluie qui reste encore présente à cette heure-ci, notamment dans le secteur d'Annecy. Si vous êtes par exemple sur la 41, sur la 40 aussi, chaussée glissante, en tout cas chaussée humide, il faut évidemment adapter votre vitesse, bien augmenter les distances de sécurité. On reparlera de vos conditions de circulation dans quelques minutes. Le point complet sur vos conditions de circulation, ce sera à 20h45. Et puis juste après, on parlera travaux avec des fermetures qui auront lieu ce soir là à partir de 21h. Et ça concerne notamment la Haute-Savoie avec l'autoroute A40. Ça concerne l'Isère aussi. Des fermetures prévues cette nuit, on en parle. 20h45, le point complet sur vos conditions de circulation. Avant ça, de police arrive. Puis un classique des années 90, voici les Spice Girls sur Autoroute Info.

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1: À 20h45, en ce mardi soir, et ça se passe plutôt bien sur les autoroutes que vous empruntez, puisqu'il n'y a pas d'incident ou de difficulté particulière à vous signaler, si ce n'est la pluie, toujours en Haute-Savoie, par exemple sur la 41, dans le secteur d'Annecy, sur la 40 également. Il faut adapter votre vitesse, évidemment, vous savez, lorsqu'il pleut, hein, lever le pied, 110 km/h maximum, bien augmenter également les distances de sécurité, mais sinon, je vous le disais, le trafic s'écoule bien sur tous les axes, notamment sur la 43 par exemple, l'axe Lyon-Chambéry, Albertville. Même chose si vous souhaitez rejoindre l'Italie pour les vacances. Pas d'attente au niveau des deux tunnels transalpins, le tunnel du Fréjus en Savoie au bout de la 43, tunnel du Mont-Blanc en Haute-Savoie, au bout de l'autoroute A40 vers Chamonix. Parfois sur votre route, il y a des zones de travaux. Vous anticipez bien, à chaque fois vous ralentissez avant d'aborder ces zones de chantier avec parfois des voies neutralisées. Et puis anticipez aussi sur votre route lorsqu'il y a des véhicules en panne arrêtés sur la bande d'arrêt d'urgence ou du monde qui intervient proche des voies. Et même s'il n'y a pas de gêne direct à la circulation, c'est obligatoire, il faut vous décaler sur là où les voies les plus à gauche pour respecter un corridor de sécurité. Et puis on va parler de travaux également sur Autoroute Info, des fermetures qui auront lieu ce soir et cette nuit. Ce sera effectif dans une quinzaine de minutes. Or c'est le cas notamment de l'autoroute A40 en Haute-Savoie, fermée à partir de 21h jusqu'à 6h demain matin en direction de Chamonix, entre la sortie 15 de la Vallée Verte et la bifurcation avec la 410. Sur la 40 toujours en direction de Chamonix, fermeture de la sortie 14 pour Annemasse. Et puis deux fermetures en Isère. D'abord la 43 fermée de 21h là jusqu'à 6h demain matin. Fermeture en direction de Lyon entre les sorties 11 de Saint-Genis-sur-Yer et la sortie 9.1 de la Tour du Pin. Et puis notez qu'en région grenobloise, la 480 sera fermée à partir de 21h et jusqu'à 6h demain matin en direction de Lyon, entre la sortie 7 de Pont-de-Claix et le carrefour du Rondeau. C'est la bifurcation avec la Roquette Sud de Grenoble.
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1: Et le retour de l'infotrafic à retrouver plus tard à 21h avec Hugo Amiot qui va vous accompagner, vous informer en temps réel sur vos conditions de circulation tout au long de la soirée. Avant ça, je vous ai prévu Robbie Williams, Bronski Beat aussi pour les classiques et les souvenirs, et puis l'un des tubes de l'été maintenant, voici Nika tout de suite sur Autoroute Info.

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1: Ravi de vous accompagner sur les dernières nuits, tout juste 21h.
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1: En journée, en soirée, pendant la nuit, on vous accompagne plutôt 24h sur 24, à 7 jours sur 7 pour ces vacances d'été. Ça se passe plutôt bien cette soirée, un trafic totalement fluide. En revanche, quelques incidents, un qui vient de s'afficher sur mon écran, notamment on va dans l'Allier, des obstacles signalés sur la 71 km 323, c'est en direction de Clermont-Ferrand. Après la sortie 11, Montmarot, soyez prudents, n'en sait pas plus pour l'instant concernant la gêne occasionnée. Obstacle également, c'est en Côte d'Or, un tout autre secteur. Sur l'autoroute A6, kilomètre 220 en direction de Paris, c'est-à-dire après la sortie 23, Biarritz-Semur, des débris de pneus sur les voies. Je vois ça en retour caméra, j'en aperçois au moins sur voie de gauche, donc soyez prudents, ralentissez. Cette sortie 23, c'est à l'ouest de Dijon. Et puis dans le département de l'Yonne, sur l'autoroute A5, un véhicule en panne sur bande d'arrêt d'urgence, kilomètre 76 en direction de Paris. C'est avant le secteur de la ville de Sens, après le secteur de Troyes. Alors pas de gêne directe, mais tout de même, cela se passe dans une courbe, donc ne soyez pas surpris, serrez bien sur la voie de gauche afin de respecter le corridor de sécurité. Après la sortie 19, Nogent-sur-Seine, partout ailleurs ça se passe bien, quoique j'ai parlé trop vite. Un autre incident qui vient de s'afficher sur mes écrans, c'est en Seine-et-Marne cette fois-ci. On reste sur la 5, mais en région parisienne, donc kilomètre 45 en direction de Nancy et de Dijon. Des obstacles signalés après la sortie 18, Marolles-sur-Seine. Le retour de l'information trafic sur Autoroute Info, c'est dans moins de 5 minutes. Restez à l'écoute, je vous retrouve après. MC Solar et Zao pour vous accompagner bel été.

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1: Et direction la Haute-Marne, un véhicule arrêté sur la 31 km 140 en direction de Beaune et de Lyon. Véhicule arrêté dans la bretelle de sortie 8 pour Bourbonne-les-Bains. En Seine-et-Marne, des obstacles sur les voies de la 5 km 45 en direction de Nancy. Débris de pneus après la sortie 18 Marolles-sur-Seine et dans l'Allier, même cas de figure sur la 71. Kilomètre 323 en direction de Clermont-Ferrand. Obstacle également des morceaux de pare-choc cette fois-ci. C'est après la sortie 11 Montmarault. Allez, ne bougez pas, on reparle de ces incidents, notamment de vos conditions de circulation en tout cas. Renault, c'est à suivre dans la playlist de l'été. Et avant ça, Moby sur Autoroute Info.

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1: Et direction le département de l'Allier, un patrouilleur qui intervient en ce moment sur les voies de l'A71 km 323 en direction de Clermont-Ferrand. Il va traverser les voies afin de ramasser un pare-choc, donc soyez prudents. Après la sortie 11, Montmarot. Dans Lyon, un véhicule en panne sur la bande d'arrêt d'urgence de l'autoroute à 5 76 km en direction de Paris. Patrouilleur également en protection de ce véhicule. C'est après la sortie 19 Nogent-sur-Seine. Paris, justement, s'y rend, pas loin de Paris, en Seine-et-Marne. Des débris de pneus sur cette autoroute à 5 45 km. C'est juste après le secteur de la ville de Sens. Donc avant le secteur de la ville de Sens, après la sortie 18 Montreux. Et puis en Haute-Marne, ce véhicule arrêté sur la 31 km 140 en direction de Beaune et de Lyon. Il pourrait vous gêner si vous empruntez la bretelle de sortie 8 Bourbonne-les-Bains.
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1: Et dans quelques instants, on parlera de la campagne de la sécurité routière contre l'alcoolémie qui se poursuit cet été. Ce sera après Indochine sur Autoroute Info.

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1: Le rappel de cet incident en Seine-et-Marne, obstacle sur les voies de la 5 km 45 en direction de Nancy, débris de pneus sur les voies. Après la sortie 18, Montereau. La sécurité routière est présente cet été dans de nombreux festivals. Objectif sensibiliser encore et toujours les conducteurs au danger de l'alcool au volant. Fabrice Aubry.
2: 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On veille les uns sur les autres.
3: La sécurité routière poursuit cet été sa campagne de sensibilisation contre l'alcool au volant. On va en parler avec Estelle Balit. Bonjour.
4: Bonjour Fabrice.
3: Vous êtes délégué interministériel à la sécurité routière. On connaît tous évidemment le slogan « Sam, celui qui conduit, c'est celui qui ne boit pas ». La sécurité routière organise des ateliers de sensibilisation cet été sur différents festivals. Quelles sont les animations proposées ?
4: Sam poursuit ses tournées. Il a commencé sa tournée en région parisienne avec le festival Wheel of Green. On distribue des alcotests qui sont très utiles pour anticiper justement sa soirée.
3: Les éthylotests, est-ce qu'ils sont davantage utilisés aujourd'hui par les conducteurs ou pas encore assez ?
4: Sans doute pas encore assez, puisqu'on a encore trop d'accidents liés à l'alcool et en particulier dans la jeune génération.
3: Est-ce que vous sentez que cette campagne, elle porte ses fruits ?
4: Oui, on sent bien qu'elle porte ses fruits. Sam, il existe depuis 21 ans. 90% des jeunes de 18 à 24 ans connaissent bien l'expression « celui qui conduit, c'est celui qui ne boit pas ». Ils sont nombreux à désigner Sam avant leur soirée, donc c'est très bien. Et on n'oublie pas aussi le slogan « quand on tient à quelqu'un, on le retient ». C'est très important.
3: Et pour finir, Estelle Balit, est-ce qu'on peut dire que cette campagne de sensibilisation et ces animations, est-ce qu'elles sont encore adressées un peu plus aux jeunes qu'aux personnes un peu plus âgées ?
4: Le cœur de cible, bien sûr, ça reste les 18-25 ans, parce que ce sont eux qui prennent le plus de risques sur nos routes, mais la campagne, elle s'adresse à toutes les générations. On sait aujourd'hui qu'on a aussi des jeunes de 25 à 35 ans qui font les festivals, et donc, voilà, la fête responsable, ce n'est pas une affaire de génération, et on essaye vraiment de s'adresser à tout le monde.
3: On garde évidemment sur ces festivals un esprit de fête, il ne s'agit pas non plus d'être alarmiste.
4: C'est vraiment

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1: À 21h30, ravi de vous accompagner sur votre trajet, quel que soit l'axe autoroutier que vous empruntez. C'est totalement fluide. Alors, il y a quelques incidents. On va faire un tour d'horizon de ce que vous pouvez rencontrer, notamment en Isère. Ça vient de me parvenir, un véhicule en panne. Kilomètre 24 en direction de Chambéry. Il est en panne sur bande d'arrêt d'urgence à hauteur de la sortie 23, Le Touvet. Dans le secteur de Belfort, deux véhéicules sont en panne sur bande d'arrêt d'urgence de la 36, kilomètre 33 en direction de Mulhouse. C'est dans la bretelle de sortie 13 pour Belfort. Soyez prudents si vous l'empruntez. Dans Lyon, sur la 5, là aussi un véhicule arrêté à proximité des voies, kilomètre 77, quoique je vois en retour caméra que c'est terminé. À l'instant, bonne nouvelle, plus loin, kilomètre 45, aux portes de Paris, en direction de Nancy, des obstacles à toujours signaler, débris de pneus sur les voies de circulation, c'est après la sortie 18 pour Montereau. Et enfin, en Haute-Marne, ce véhicule arrêté sur l'autoroute A31, kilomètre 140, en direction de Beaune et de Lyon, véhicule arrêté dans la bretelle de sortie 8, Bourbonne-les-Bains. Allez, tout de suite, on s'intéresse à l'actualité, les titres de France Info.
2: Une en Colombie, un bilan toujours plus lourd.
3: Au moins 240 morts et plus de 1300 blessés. Après le terrible séisme dans l'ouest du pays, 7,4 de magnitude, les recherches se poursuivent pour trouver des survivants. Le séisme a également endommagé plusieurs aéroports, dont certains ont pu reprendre leurs opérations, deux restaient fermés aujourd'hui. Les Nations Unies ainsi que la France saluent l'abolition de la peine de mort au Liban. Un vote historique et courageux, dit le Quai d'Orsay. Le pays n'avait plus procédé à des exécutions depuis 22 ans. En France, le ministre de l'Intérieur recevra après-demain les syndicats de pompiers. Ils prévoient une grève ce jour-là pour demander plus de moyens, eux qui sont surmobilisés en ce moment du fait des incendies. Le feu du Gros Bessillon déclaré il y a 22 jours est maîtrisé, c'est ce qu'annonce la préfecture du Var, maîtrisé mais pas fixé. Et puis la chaleur s'étend, 78 départements, vigilance orange canicule demain, seul le nord de la France est épargné.
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1: Allez, le retour de l'information trafic dans quelques instants, juste après Charlotte Cardin sur Autoroute Info.

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1: Et direction le département du Rhône, on me signale un véhicule en panne sur la 6 km 427 en direction de Paris, dans la bretelle de sortie 31.2 pour Villefranche-sur-Saône. Soyez prudents si vous l'empruntez. On en reparle et on se retrouve dans moins de 10 minutes. Stéphane Echer, c'est à suivre. Avant ça, Justin Nozuka sur Autoroute Info.

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1: À 21h44, ravi de vous accompagner en cette soirée. Ça se passe bien en ce moment sur votre trajet. Quelques incidents toutefois signalés dans le Cher, notamment un chevreuil percuté sur la 71 km 240 en direction de Bourges et de Paris. Chevreuil percuté sur les voies de circulation. Soyez prudents. C'est après la sortie 8 Saint-Amand-Montrond. Autre obstacle en Seine-et-Marne sur la 5 km 45 en direction de Nancy. Débris de pneus sur les voies de circulation après la sortie 18. Marolles-sur-Seine. Et puis en Isère, un patrouilleur vient d'arriver sur place concernant un véhicule en panne sur la 41 Sud, kilomètre 24 en direction de Chambéry. Véhicule en panne sur bande d'arrêt d'urgence à hauteur de la sortie 23. Le Touvet, secteur de Belfort en ce moment, une intervention en cours afin d'évacuer deux véhicules en panne sur la 36, kilomètre 33 en direction de Mulhouse. En tout début de bretelle de sortie pour Belfort, c'est la sortie à 13, donc soyez prudents si vous l'empruntez. Et on parle des travaux et fermetures pour cause de travaux. La 40 fermée cette nuit jusqu'à 5h demain matin en direction de Chamonix entre la sortie 15, la Vallée Verte et la bifurcation avec la 410 sur la 40 toujours en direction de Chamonix. Fermeture jusqu'à 6h cette fois-ci de la sortie 14, Annemasse. Et puis à la 43 fermée en direction de Lyon entre la sortie 11, Saint-Genis-sur-Guiers et la sortie 9.1, la Tour du Pin.
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1: Allez, retour à l'information trafic dans quelques instants. Je vous retrouve après Lewis Capaldi sur Autoroute Info.

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2: Direction le département de l'Ain, on signale un véhicule en panne sur bande d'arrêt d'urgence de la 42, km 25 en direction de Genève. C'est bien sur la voie du milieu après la sortie, à hauteur de la sortie 7 Pérouge. Et puis dans le Cher, cet obstacle sur la 71, km 240, un Chevrolet percuté en direction de Bourget 2 à Paris après la sortie 8 Saint-Amand-Montrond. Et tout de suite, notre rubrique En route avec Vincent Serrano, rencontrer l'acteur Fred Testo. Ensemble, ils ont parlé voyage et conduite automobile.
3: Fred Testo, bonjour, nous sommes sur Autoroute Info. Alors forcément, quelques questions liées à votre rapport au voyage, à la voiture. Vous conduisez, hein, vous m'avez dit.
4: Bien sûr, je conduis. J'allais dire, j'ai le permis depuis l'âge de 11 ans. Non, je sais conduire depuis l'âge de 11 ans parce que mon père m'a appris. L'automatique, j'adore. J'écoute Autoroute Info quand je suis sur l'autoroute. Vous êtes sur Autoroute Info 107.7. Moi, j'ai commencé à la radio. Hein. J'adore la radio, j'écoute beaucoup la radio, j'écoute beaucoup de podcasts et c'est important quand tu fais un trajet parce que on a vraiment des infos parce que la route c'est quand même un sacré bordel. Hein. Non mais il faut faire attention, parfois il y a des animaux sur la chaussée, il y a des pneus, il y a des gens en panne, il y a des accidents, des ralentissements, donc c'est très bien. Et le truc qui est assez marrant, ça me fait penser à ça, c'est l'alarme d'un coup, le petit jingle parce qu'il y a quelque chose d'important à savoir. Ça fait flipper à chaque fois, mais c'est bien.
3: Alors, quels sont vos souvenirs de voyages de vacances?
4: Moi, je me souviens de trajets où il n'y avait pas de clim, donc on mettait des torchons en coton contre les vitres, qu'on accrochait, qu'on resserrait en fermant les vitres non électriques, par exemple. Je me souviens qu'il n'y avait pas de ceinture au milieu, à l'arrière. C'était long, mais que c'était génial. C'était le voyage, quoi. On regardait sur les cartes, hein. Et pas de GPS. Non, c'est toujours des bons souvenirs. Moi, j'aime la route. J'aime conduire.
3: Un lieu où vous aimez vous ressourcer, peut-être?
4: C'est la Corse. La Corse, c'est l'île de beauté, hein. Je te le rappelle quand même. C'est pas moi qui le dis. C'est comme ça. Donc d'ailleurs, je vous invite à découvrir toute la Corse, en saison et hors saison aussi. L'hiver, c'est magnifique.
3: Bon, on va y aller, je connais pas.
4: Je pose des questions sur le voyage et j'ai même pas été en Corse. Donc tu vas aller en Corse, tu vas me faire plaisir. Et heureusement, il n'y a pas d'autoroute pour aller en Corse et il n'y en aura jamais. Mais figure-toi que quand je vais en Corse, soit par bateau, soit par avion, j'écoute Autoroute Info quand même, au cas où.
3: Pour le kiff sur le bateau.
4: Par passion. Et parce que t'es en face de moi là.
3: Forcément. Et un lieu où vous rêvez d'aller?
4: Là, spontanément, je pense vraiment, Sri Lanka. Sinon, j'aimerais bien aller au Brésil, Argentine, je connais pas. J'ai fait beaucoup d'endroits, mais il y a plein d'endroits. T'imagines tous les endroits qu'il y a? J'aimerais bien aller en Chine aussi.
3: Merci Fred.
4: Merci à toi.
3: Et continuez d'écouter Autoroute Info.
4: Tout à fait, j'écoute.

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1: Bonne semaine à vous, bonnes vacances, il est 22h.
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1: Et à cette heure-ci, on fait le point, on fait un tour d'horizon de vos conditions de circulation. Quelques incidents à signaler, on se rend dans l'Ain. Une intervention en cours afin d'évacuer un véhicule en panne sur la 42. À kilomètre 25 en direction de Genève, patrouilleur en protection d'un véhicule à hauteur de la sortie 7 pour Pérouge. Autre véhicule en difficulté, c'est en Isère, à 41 sud, kilomètre 24 en direction de Chambéry. Véhicule arrêté à hauteur de la sortie 23, Le Touvet. Et puis en Seine-et-Marne, ces obstacles toujours signalés sur la 5, kilomètre 45 en direction de Nancy, des débris de pneus sur les voies de circulation. Soyez prudents hein, si c'est avéré. C'est après la sortie 18 pour Montereau. Partout ailleurs, ça se passe bien. Côté météo, 43 départements placés en vigilance orange. Une cinquième vague de chaleur qui touche la France cette semaine. Et on s'intéresse au titre de France Info.
2: Un ouvrier agricole condamné pour avoir provoqué 11 départs de feu.
3: 3 ans de prison dont 2 fermes, jugement correctionnel à Niort. Ses débuts d'incendie entre fin juillet et le 7 août avaient été rapidement éteints. L'homme de 45 ans avait agi avec un chalumeau et invoque des problèmes psychologiques. L'Olympique Lyonnais va-t-il passer le 3e tour préliminaire de la Ligue des Champions? C'est en ce moment que ça se décide. Sur la pelouse de Dessine face au Sparta Prague, le score est de 1-0. Les Lyonnais avaient perdu à l'aller. La 3e médaille du jour de la France à l'Euro de natation. C'est de l'or pour le relais mixte 4 x 100 mètres. La France décroche 4 médailles en 2 jours. Une compétition que vous suivez depuis la piscine olympique de Saint-Denis et sur France Info.
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1: Allez, le retour de l'information trafic dans moins de 5 minutes. Moins de 5 minutes, je vais y arriver après mauvais Joe sur Autoroute Info.

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1: Direction l'Isère, ce véhicule en panne signalé sur la 41 sud, kilomètre 24, en direction de Chambéry. Véhicule arrêté sur bande d'arrêt d'urgence, patrouilleur en protection, à hauteur de la sortie 23, Le Touvet. L'information trafic revient après Zazie, notamment, s'est calé dans la playlist d'Autoroute Info. Et avant ça, Mario, pour vous accompagner, bonne route.

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1: À 22h15, direction le département du Jura, Chevreuil, signalé aux abords des voies, la 39 km 56. Vous êtes concerné dans les deux sens de circulation entre la sortie 7 Poligny et la sortie 6 pour Dole. Et puis en Isère, ce véhicule toujours en panne sur la 41 sud, kilomètre 24 en direction de Chambéry, patrouilleur en protection à hauteur de la sortie 23, Le Touvet. Partout ailleurs, tout se passe bien, pas d'autres incidents.
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1: Allez, dans 5 minutes, on parlera de sécurité en tunnel. Vous entendrez que des nombreux travaux sont nécessaires pour les maintenir en parfait état. Ce sera à suivre après. Celle dont on attend l'album, le nouvel album, avec impatience. On en écoute un extrait, Angèle. C'est en featuring avec Justice sur Autoroute Info. Bel été.

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1: Et pas d'évolution et c'est tant mieux, pas de perturbation quel que soit l'axe que vous empruntez, ça se passe bien dans l'ensemble de bonnes conditions de circulation. On s'intéresse tout de suite au tunnel. Ah oui, puisque ce sont des ouvrages qui demandent beaucoup de maintenance spécifique. Explication de Mathieu Lorest, chef de district à Perrère sur l'A40 et responsable des tunnels de Chamois, Saint-Germain et Châtillon. Reportage Olivier Noël.
2: Il y a tous les travaux de maintenance et de test des équipements de sécurité. Ça concerne tous les organes de ventilation, de barrières, les feux de signalisation, les capteurs de mesure d'air, monoxyde de carbone, azote et fumée.
3: Espace confiné, les tunnels peuvent en effet devenir très dangereux en cas d'accumulation de fumée et de gaz toxiques. L'entretien des capteurs et systèmes de ventilation est donc impératif pour protéger les conducteurs et leurs passagers.
2: Il y a aussi tout l'entretien et le suivi du génie civil. C'est un ouvrage béton qui vit. Il y a un massif au-dessus, donc on suit l'ouvrage et on vérifie son bon état.
4: En génie civil, c'est s'assurer qu'il n'y ait pas de fissures, que tout tienne bien, que l'ouvrage soit pérenne.
2: Tout à fait. On effectue des mesures, par exemple des sondages, des carottages à différents niveaux pour vérifier qu'on est toujours dans les hypothèses de la construction et que l'ouvrage se comporte bien par rapport à tout le massif qui le surplombe. Il y a toutes ces étapes-là et il y a aussi toutes les étapes de lavage des tunnels, des équipements et d'hydrocurage des réseaux.
4: Finalement, un tunnel, c'est un ouvrage assez vivant, quoi. Il y a beaucoup de choses qui s'y passent.
2: C'est encore plus vivant qu'une autoroute, surtout quand il est entouré de viaducs exceptionnels. C'est des ouvrages très suivis.
3: Ces travaux dans les tunnels entraînent bien sûr des neutralisations de voies, avec plusieurs procédures possibles. Mathieu Lorest.
2: Soit on opère en neutralisant une voie, soit à gauche, soit à droite. Soit on peut opérer un basculement de circulation. Donc à ce moment-là, les clients sont en circulation bidirectionnelle dans un seul tube et on limite la vitesse pour des raisons de sécurité.
3: L'autre tube est alors fermé à la circulation pour les travaux. Enfin, il y a des fermetures nocturnes de tout l'ouvrage.
2: Le dernier mode opératoire est l'organisation de nuits de fermeture où on ferme notre section de tunnel sur une plage très faiblement circulée de 21h30 à 6h du matin généralement et opérer tous les travaux plusieurs semaines par an.
3: Des chantiers plus conséquents qui représentent une vingtaine de nuits chaque année et permettent de vérifier de façon systématique la sécurité des équipements.

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1: À 22h30, ravi de vous accompagner en cette nuit. Ça se passe bien, trafic totalement fluide, quelques incidents à signaler. C'est le cas dans l'Allier, ça vient de me parvenir. Un chien aperçu aux abords des voies de l'A71, km 350. Vous êtes donc concerné dans les deux sens entre à hauteur de la bifurcation avec l'A719, secteur de Ganavichy. Dans le Jura, c'est un chevreuil aperçu cette fois-ci aux abords des voies de la 39, km 56 entre la sortie 7 Poligny et la sortie 6 pour Dole. Et puis quelques véhicules arrêtés à proximité des voies en Côte d'Or, notamment sur la 31, km 5 en direction de Nancy. Véhicule arrêté à hauteur de la bifurcation avec la 36. Soyez prudents. Et puis en Isère, ce véhicule là aussi en train d'être prochainement évacué sur la 41 sud, km 24 en direction de Chambéry, du Monde à proximité des voies, pas loin de la sortie 23, Le Touvet. Et tout de suite, on s'intéresse au titre de France Info.
2: Belle journée caniculaire demain.
3: Il y aura 78 départements en vigilance orange, les trois quarts de la France. Il a fait aujourd'hui jusqu'à 39 degrés dans le Vaucluse et en Indre-et-Loire. En Colombie, le tremblement de terre a fait au moins 240 morts et plus de 1000 blessés. Les secours et les bénévoles fouillent encore les décombres à la recherche de survivants. 11 jeunes Français interpellés en Thaïlande depuis le début de l'été. Ils sont accusés de trafic de drogue après avoir profité d'une annonce sur les réseaux sociaux. Un voyage tout frais payé. En échange, il fallait ramener une valise avec soi-disant du matériel électronique dedans, sauf qu'il y avait entre 10 et 20 kilos de cannabis. Et puis au championnat d'Europe d'athlétisme, pas de médaille pour Yann Chaussinant au lancer de marteau. Il a raté ses trois lancers et termine 9e de l'épreuve sur le 100 mètres S. Et bon, c'est confirmé, Laetitia Bapté et Sacha Alessandrini, les Françaises, sont toutes les deux qualifiées pour la finale.
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1: Ne bougez pas, l'information trafic revient dans moins de 5 minutes après Christophe Maé sur Autoroute Info. Bonne route, bel été.

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1: Le rappel de cet incident dans l'Allier, un chien aperçu aux abords des voies de la 71 km 350, vous êtes concerné dans les deux sens à hauteur de la bifurcation avec l'autoroute A719, secteur de Ghana, Vichy. Allez, l'information trafic revient sur Autoroute Info. Docteur Alban, c'est à suivre, c'est calé dans la playlist de l'été. Avant ça, Imagine Dragon sur Autoroute Info.

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1: En Isère, on me signale des obstacles sur la 43 km 23 en direction de Turin. C'est à hauteur de la sortie 5.

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1: À 22h43, vous êtes bien sur Autoroute Info. On se rend tout de suite dans l'Allier. Un véhicule arrêté sur la 714 km 1 en direction de Limoges et de Le Guéret. C'est après la sortie 36 pour Montluçon. N'en sait pas plus. Pour l'instant, c'est à hauteur de la sortie 35, comme entrée plutôt, pas loin de la période de péage de Montluçon. Et puis en Isère, cet obstacle signalé sur la 43 km 23 en direction de Turin. Des obstacles sur les voies, donc soyez prudent. Là aussi, après la sortie 5 pour Eyrieux. Dans le département de l'Ain, véhicule arrêté sur la 40 km 145 en direction de Chamonix à hauteur de la bifurcation avec la 42. Et des travaux que vous pouvez rencontrer en ce moment, en cette soirée, notamment si vous circulez en région lyonnaise, la 432 fermée cette nuit en direction de Grenoble et de Marseille, entre la jonction avec la 46 et la bifurcation avec la 42 jusqu'à 6h du matin. Et puis en Franche-Comté, dans l'Est, donc sur la 36, c'est le diffuseur 4 de Besançon qui est fermé en entrée comme en sortie.
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1: Dans quelques instants, les enfants, la parole sur Autoroute Info. Andréa, 10 ans, nous a demandé à quoi servaient les bornes orange visibles le long des autoroutes. C'est après Adèle Castillon sur Autoroute Info.

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1: Et le rappel de vos conditions de circulation et de cet incident, c'est dans le secteur de Montluçon, dans l'Allier, un véhicule arrêté sur la 714 km 1 à hauteur de la barrière de péage de Montluçon, un poids lourd, donc en panne dans ce secteur. Et on retrouve à présent notre chronique « Dis pourquoi ?» On répond aux questions posées par les plus jeunes voyageurs qui empruntent le réseau autoroutier. Véronique Voiron.
2: Pourquoi c'est comme ça ?
3: Ça veut dire quoi,
4: maman,
3: ça ?
4: Pourquoi ?
5: Question posée par Andrea, 10 ans.
6: C'est quoi ces poteaux oranges qu'on voit au bord de l'autoroute ?
5: Eh oui, comme Andrea, tu as peut-être déjà vu lors d'un trajet en voiture ces poteaux oranges au bord de l'autoroute. Mais à quoi servent-ils exactement ? En fait, ce sont des bornes d'appel d'urgence qui permettent aux conducteurs d'être localisés en cas de problème. Ces bornes oranges sont numérotées et placées à intervalles réguliers, en moyenne tous les 2 km. Grâce à elles, en cas de panne ou d'accident, on peut prévenir rapidement les secours et leur indiquer très précisément notre position. Imagine, tu es en voiture avec ta famille sur l'autoroute. Tout se passe bien, tout à coup, un bruit étrange et la voiture tombe en panne. Que faire ? Qui appeler et comment expliquer où vous vous trouvez exactement ? Car une autoroute peut faire des centaines de kilomètres de long, tout se ressemble et il y a peu de points de repère précis. Heureusement, vous apercevez au loin l'un de ces poteaux oranges. En ayant pris soin d'enfiler un gilet jaune pour que les autres conducteurs vous voient de loin et de vous mettre tous en sécurité derrière les glissières, l'un des parents se dirige alors vers la borne pour appeler de l'aide. Il communique alors directement avec les personnes qui surveillent l'autoroute et qui savent ainsi exactement où envoyer les secours sans perdre de temps. Et quand il y a urgence, chaque minute compte. Mais sais-tu qu'il existe aussi une autre solution encore plus pratique, l'application SOS Autoroute. Elle permet d'envoyer sa position très précisément. Il s'agit en quelque sorte d'une borne d'appel d'urgence intégrée au téléphone. Alors, borne orange ou application, le but est le même, prévenir rapidement les secours pour qu'ils arrivent au bon endroit le plus vite possible, parce que s'arrêter sur une autoroute peut être très dangereux. En résumé, la prochaine fois que tu verras une borne orange, tu sauras que ce n'est pas juste un simple poteau, c'est un peu comme une adresse pour les voitures. Et même si on espère que ça n'arrive jamais, tu sauras quoi faire en cas de besoin. Tu te poses des questions, nous, on y répond.

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1: Ravi de vous retrouver en cette soirée, il est tout juste 23h.
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1: Et je vous accompagne tout au long de cette soirée, tout au long de cette nuit. D'ailleurs, ça se passe bien, trafic fluide. Si vous avez prévu de partir en vacances ce soir, vous avez fait le bon choix. Ça s'annonce plus chargé, plus compliqué ce week-end, avec notamment la journée de samedi et les journées de samedi et dimanche qui s'annoncent très chargées sur le réseau autoroutier. Pour l'heure, on fait un tour d'horizon de vos conditions de circulation et des incidents. On se rend dans le département de l'Allier. Deux incidents sur l'A714. Tout d'abord, secteur de Montluçon, véhicule arrêté, kilomètre 1, en direction de Limoges. Véhicule arrêté juste après la barrière de péage de Montluçon sur la voie la plus à droite. Dans l'Allier, toujours donc ce chien aperçu aux abords des voies de l'A71, kilomètre 350. Vous êtes concerné dans les deux sens. Il pourra à tout moment traverser les voies de circulation. Soyez prudent à hauteur de la bifurcation avec l'A714. 19 secteur de Ghana, Vichy. En Côte d'Or, ce véhicule arrêté sur la 31, kilomètre 5 en direction de Nancy. Il est sur bande d'arrêt d'urgence après, avant la sortie à Nuit-Saint-Georges. C'est au niveau de la bifurcation avec la 36 pour rejoindre l'Allemagne. Et puis dans l'Ain, véhicule arrêté là aussi sur bande d'arrêt d'urgence de la 40, kilomètre 145 en direction de Chamonix. C'est à hauteur de la bifurcation avec la 42. Et tout de suite, on s'intéresse au titre de France Info.
2: Nouvelle médaille pour la France au championnat d'Europe d'athlétisme.
3: Il y a quelques minutes, Laetitia Bapté a décroché la médaille de bronze sur le 100 mètres haies. Mohamed Abdallah Kunta, lui, est le seul Français qualifié pour la finale du 400 mètres, alors que le favori, Samuel Vessa, est éliminé. Demain, c'est une nouvelle journée de canicule, une de plus. 78 départements seront concernés par l'alerte orange de Météo France et les températures grimperont encore un peu après-demain. Une centrale nucléaire à l'arrêt, c'est celle de Gravelines, à cause non pas cette fois de la chaleur, mais des méduses qui prolifèrent. Il y en a des millions qui se sont installées dans les zones qui servent à réfrigérer les réacteurs. Pour regarder l'éclipse demain, il vous faut absolument des lunettes, mais depuis quelques jours, c'est difficile d'en trouver. La patronne des Verts, Marine Tondelier, dénonce un fiasco de santé publique. Elle estime que le gouvernement n'a pas suffisamment préparé l'événement. Les États-Unis qui annoncent avoir lancé deux missiles sur un navire du Panama. Le bateau tentait d'approcher un port iranien alors que Washington a décrété un blocus. Et puis le Liban qui a voté aujourd'hui pour abolir la peine de mort, une décision qualifiée d'historique ici à Paris.
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1: Allez, je retrouve l'information de trafic dans les prochaines minutes. Je vous retrouve après Alex Warren sur Autoroute Info.

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1: Dans l'Allier, on me signale un véhicule arrêté sur la 71 km 346 en direction de Clermont-Ferrand. C'est après la sortie 11 pour Montmarron. Non, c'est pas plus concernant la gêne occasionnée. Puis en Haute-Savoie, ce véhicule arrêté sur la 40 km 75 en direction de Paris et de Mâcon à hauteur de la barrière de péage de Viry. 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
1: Et direction le département de l'Allier avec ce piéton aperçu aux abords des voies de la 71 km 350 en direction de Clermont-Ferrand. Un piéton et son chien d'ailleurs, donc soyez prudents autour de la bifurcation avec la 719. Le véhicule de ce piéton est en panne au kilomètre 346 en amont. Ralentissez donc dans ce secteur.
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1: Allez, retour à l'information trafic dans les prochaines minutes. Je vous retrouve après Shakira sur Autoroute Info.

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1: Direction le département de l'Allier, ce piéton aperçu aux abords des voies de la 71, kilomètre 351, en direction de Bourges et de Paris. C'est après la sortie 12.1 pour Combronde, soyez prudents. Le don de sang, un geste qui peut sauver des vies. Marie-Luce Bouennec, biologiste médicale à l'établissement français du sang à Dijon, nous détaille d'abord les critères requis pour être donneur. Elle est au micro de Jérémy Esclavard.
2: Pour donner son sang, il faut avoir 18 ans et moins de 70 ans. Il faut avoir un poids supérieur à 50 kilos. Les femmes peuvent donner 4 fois par an, les hommes 6 fois par an. Et on n'a pas besoin d'être à jeun, il faut bien s'hydrater avant de venir.
3: Quand c'est la première fois qu'on veut donner, on vient, on répond à un questionnaire et c'est bon, ou il y a quand même une période entre le moment où on vient et le moment où on donne notre sang?
2: Quand vous venez, vous remplissez un questionnaire, vous voyez un médecin et ensuite vous faites le don de sang, si vous êtes éligible. C'est tout de suite après la consultation médical. Un don de sang total, c'est environ 20 minutes, sachant qu'il faut rester pour prendre une collation, pour qu'on puisse surveiller s'il n'arrive rien ou s'il n'y a pas de conséquences sur le don.
4: Des dons de sang, il en faut bien évidemment tout au long de l'année, mais il arrive que pendant certaines périodes, les stocks soient en tension. Marie-Luce Bouennec.
2: Il faut comprendre que les besoins, ils sont permanents. Alors, il est vrai que les périodes de congés, les périodes de pont, on sait qu'on va avoir moins de donneurs. On essaye d'anticiper pour collecter en amont un peu plus parce qu'on sait qu'on va avoir des périodes de tension. On essaye de réguler comme ça, mais il faut vraiment que les donneurs se mobilisent en permanence et on peut donner sur son lieu de vacances. C'est pas parce qu'on n'est pas chez soi ou dans sa région qu'on ne peut pas donner, puisqu'on peut donner sur l'ensemble du territoire national et qu'il y a des collectes régulières.
3: Est-ce que vous avez un conseil ou quelque chose à dire à ceux qui n'ont jamais donné et qui hésitent à franchir le pas?
2: Alors, le don, c'est quelque chose qui, je trouve, est valorisant pour soi-même, très important pour quelqu'un qui en a besoin. Et je pense que l'appréhension qu'on peut avoir, peut-être du prélèvement, peut-être de l'aiguille, en fait, il faut venir l'avoir fait et voir comment ça se passe. Les équipes qui prélèvent, elles font tout pour que ça se passe très très bien, que les gens soient vraiment à l'aise. Les maisons du don sont des endroits qui sont très confortables, j'allais dire. Tout est fait pour que le donneur se sente bien.
4: Pour répondre aux besoins, il faut 600 dons de sang par jour en Bourgogne-Franche-Comté, un chiffre qui monte à 10 000 au niveau national.

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1: Et ravi de vous accompagner sur votre trajet. Ça se passe plutôt bien en cette soirée, en cette nuit. Pas d'incident gênant, quel que soit l'axe donc que vous empruntez. Pas de perturbation. Mais tout de même, dans l'Allier, cette alerte piéton. Un piéton signalé aux abords des voies de la 71 km 351 en direction de Bourges et de Paris. Soyez tout de même prudent à hauteur de la bifurcation avec la 719. Partout ailleurs, ça se passe bien. Côté trafic, je le disais, c'est totalement fluide, on attend du monde. Ce week-end d'ailleurs, on en parle tout de suite avec Géraldine Mia.
2: Il y aura beaucoup de monde, aussi bien dans le sens des départs que des retours. Dès vendredi, la journée sera teintée d'orange et de rouge, avec une autoroute A6 très chargée entre Paris et Lyon dès le milieu d'après-midi et jusqu'en début de soirée. Des difficultés sont aussi attendues sur l'A71 dès la mi-journée. Samedi 15 août, la circulation sera rouge sur l'ensemble du territoire et même noire en Auvergne-Rhône-Alpes pour les départs. Les principaux points de vigilance concerneront l'A43 entre Lyon et Chambéry, ainsi que l'accès au tunnel du Mont-Blanc avant de rejoindre l'Italie. Enfin dimanche, place au retour de vacances avec des bouchons attendus sur l'A6 direction Paris, notamment dans les secteurs de Villefranche-sur-Saône et de Beaune, mais aussi sur la 71 entre Clermont-Ferrand et Bourges entre 11h et 16h.
1: Et c'était donc Elliot Mono pour ses prévisions de trafic que vous pourrez retrouver sur notre site autoroutinfo.fr ou sur nos réseaux sociaux. Et tout de suite, on s'intéresse au titre de France Info.
3: Cette action coup de poing d'agriculteurs pour réclamer des aides d'urgence face à la sécheresse.
4: Elle s'est déroulée ce soir dans les Landes à Mont-de-Marsan à l'initiative de la coordination rurale. Une quarantaine d'agriculteurs et leurs quinzaines de tracteurs ont déversé des déchets devant le Crédit Agricole, la Mutuelle Sociale Agricole, selon ICI Gascogne, France Bleu. Face aux incendies de forêt qui touchent la France cet été, Sébastien Lecornu missionne 7 parlementaires pour proposer de nouvelles mesures contre ces feux, notamment avant le vote du budget cet automne. Nouveaux moyens aériens, nouvelles règles de débroussaillement, budget des services incendies dans les départements. Les conclusions de cette mission parlementaire sont attendues d'ici le 21 septembre. Information de nos confrères de France Inter. L'Olympique lyonnais rencontrera le Fenerbahçe en Turquie le 18 août, puis match retour le 26. Les footballeurs lyonnais joueront les barrages de la Ligue des Champions. Après leur victoire facile 3-0 ce soir sur le Sparta Prague, les Pragois s'étaient pourtant imposés lors du match aller.
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1: Allez, le retour dans l'information trafic dans moins de 5 minutes sur Autoroute Info. Je vous retrouve après Jack et Carla.

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1: Allez, direction à l'Allier. Vous rappelez ce piéton aux abords des voies de la 71, km 351, en direction de Bourget et de Paris. C'est à hauteur de la bifurcation avec l'autoroute A719, secteur de Ganavichy. Et Jean-Jacques Goldman à suivre dans la playlist de l'été, c'est calé. Je vous réserve ça dans moins de 5 minutes après Gossip sur Autoroute Info. Bonne route, bonne soirée.

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1: Eh oui, l'information trafic, c'est vous dire que ça se passe bien sur votre trajet. Quelques incidents à signaler dans le Rhône, notamment un véhicule en panne sur bande d'arrêt d'urgence de la 46 km 7 en direction de Paris. C'est après la sortie 2 pour Trévoux. Et puis dans l'Allier, toujours ce piéton signalé aux abords des voies de la 71, secteur de Ganavichy, kilomètre 351, en direction de Bourges et de Paris. Son véhicule est en panne dans l'autre sens, kilomètre 346. Et la nuit, en semaine, il y a des fermetures pour cause de travaux. C'est le cas en Isère. La 43 fermée jusqu'à 6h en direction de Lyon, entre la sortie 11 Saint-Génis-sur-Guiers et la sortie 9.1 La Tour du Pin. Puis en région grenobloise, fermeture de la 480 en direction de Lyon, entre la sortie 7 Pont de Claix et le carrefour du Rondeau.
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1: En Isère sur la 49, l'axe Grenoble-Valence, où il y a un panneau touristique, on s'y intéressera avec Vincent Serrano. Ce sera après Gims sur Autoroute Info.

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1: Le rappel de cet incident dans le Rhône, un véhicule arrêté sur la 46 km 7 en direction de Paris, c'est après la sortie 2 pour Trévoux, il est sur bande d'arrêt d'urgence. En Isère, sur la 49, l'axe Grenoble-Valence, un panneau touristique indique la proximité de la grotte de Choranche. Une visite sous la montagne qui émerveille les curieux de tous âges. Reportage Vincent Cerneau.
2: Avant même d'arriver, déjà depuis l'autoroute, on voit ces grandes falaises du Vercors.
3: Laurent Garnier est le directeur de la grotte de Choranche.
2: Et pour pénétrer à l'intérieur de cette montagne, au pied de Pont-en-Royan, cette petite bourgade, on va remonter les gorges de la Bourne. C'est la rivière principale avec cette route vraiment emblématique. Et la grotte se niche au pied de ces falaises.
3: Il nous emmène dans cet endroit insolite qui commence par un étroit tunnel souterrain.
2: J'ouvre la porte de la grotte. Aïe, déjà on sent qu'on n'est plus tout à fait dehors, plus tout à fait dedans. On va rentrer dans la grotte par un tunnel qu'on a aménagé en 1985 et qui nous permet de visiter la grotte tout le temps.
3: Et puis, la magie opère.
2: Nous voilà, on débouche maintenant dans la grande salle d'entrée.
3: Du noir obscur dans lequel est plongé le visiteur, apparaît soudain un spectacle somptueux mis en avant par des jeux de lumière tout au long du parcours.
2: Je vais vous mettre un petit peu de la lumière.
3: Ah oui, impressionnant. Qu'est-ce que nous voyons ?
2: On est à la confluence des deux rivières souterraines. Je pense qu'on entend ces bruits de torrents autour de nous. Les rivières ont creusé une grande salle qui fait plus de 60 mètres de diamètre pour une quinzaine de mètres de hauteur. On a ce lac majestueux à nos pieds. Et surtout, ce qui surprend tout de suite, c'est au plafond de la grotte, ces milliers de stalactites très fines, ces décorations en pierre qui descendent du plafond, qui ont fait vraiment la réputation de la grotte de Choranche. Ce sont les fameuses fistuleuses. Un nom un peu savant pour décrire ces stalactites très fines.
3: Stalactites, ça tombe. Stalagmites, ça monte, c'est ça?
2: En effet, quand elles descendent du plafond, la goutte d'eau tombe et donc forme des stalactites au plafond des grottes. Et lorsque l'eau éclabousse au sol, elle dépose de nouveau son calcaire et elle forme une stalagmite au sol.
3: Si vous désirez explorer cet univers, sachez que la température à l'intérieur de la grotte est toujours stable, environ 10 degrés, été comme hiver. Pour vivre cette aventure souterraine, empruntez la 49, sortie 9, Pont-en-Royan.

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1: En Isère, sur la 43, on signale un véhicule en panne, kilomètre 20, en direction de Turin, c'est-à-dire à hauteur de la barre de péage de Saint-Quentin-Falavie, en tout cas pas loin. Soyez prudents, patrouilleurs.

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1: Ravi de vous accompagner cette nuit, il est tout juste minuit.
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1: Et on se rend dans le département de l'Isère avec ce véhicule signalé arrêté sur l'autoroute à 43,20 km en direction de Turin. C'est à hauteur de la barrière de péage de Saint-Quentin-Falavier. Soyez tout de même prudent. Et puis dans le département du Cher, vous signalez ce véhicule arrêté sur la 71 km 243 en direction de Clermont-Ferrand. Véhicule, un sanglier percuté. C'est après la sortie 7 pour Bourges. Et puis sur cette même A71, un piéton signalé aux abords des voies, kilomètre 351 en direction de Bourges et de Paris. Après la sortie 12.1, Combronde. Ce véhicule arrêté à proximité des voies, donc, c'est dans le Rhône, sur la 46, kilomètre 7, en direction de Paris. Après la sortie 2 pour Trévoux, il est sur bande d'arrêt d'urgence. Et d'ici, il me semble encore super trempe dans la playlist de l'été, mais pour l'instant, on vous emmène dans les coulisses du Tour de France. Raphaël Giudicelli était à bord de la caravane pour vivre de l'intérieur l'étape entre Nevers et Chalon-sur-Saône.
2: On en profite pour faire un petit coucou à tous les auditeurs de 107.7 qui sont sur la route en ce moment, mesdames et messieurs. On est ici sur la caravane du Tour de France.
3: Nickel, animateur sur le Tour de France. C'est fou le nombre de gens qu'on voit déguisés, qui jouent le jeu avec les maisons décorées. C'est dingue.
2: Mais ça, c'est super, c'est incroyable. Et c'est à croire que tout le monde a plein d'idées, mais des idées folles. Les gens se déguisent en dinosaures, ils se déguisent en dragons, en cigognes. C'est un truc de fou. Quand tu vois tous ces sourires-là, que ce soit les petits, les grands, les parents, ils viennent tous en famille. On se retrouve ici au bord d'une route avec des milliers de personnes qui sont toutes et tous avec un sourire, mais incroyable. Ils arrivent de partout, du monde entier, tu vois. Et ça, c'est fabuleux. Et en plus, en musique, je te dis pas, regarde ça, ils se déhanchent tous, quoi. Quand tu commences la caravane, il y a des moments où j'ai même retenu mes larmes tellement il y avait d'émotions.
3: Qu'est-ce qui vous impressionne le plus dans le Tour de France ?
4: Les vélos. Ils sont des beaux vélos.
1: À la télé, on se rend pas compte de la vitesse à laquelle ils roulent vraiment.
5: Les caravanes, tu elles jettent des affaires.
3: T'as réussi à avoir des cadeaux ?
5: Oui. Un t-shirt, deux bobs, une casquette et des saucissons.
6: Ah, les caravanes, franchement, c'est comment elles sont faites, le détail à chaque fois qu'il y a sur chaque caravane, les nouveautés, c'est quand même impressionnant quand même.
7: Moi, c'est l'ambiance.
8: J'adore les gens qui se battent pour gagner.
9: On y va avec nos petits-enfants et nos enfants maintenant. Donc ça reste magique, quoi.
1: Aurélien Janssen, responsable de la caravane, nous raconte une anecdote.
10: J'étais sur l'étape 5 du Tour de France 2014, dans le Nord. La caravane ne pouvait plus emprunter les secteurs pavés, parce qu'il y avait trop de boue, ça gênait la progression des coureurs. Du coup, on a évacué par l'autoroute l'intégralité de la caravane sur l'autoroute, sur une voie, la voie de droite, et on a passé le péage sous escorte garde républicaine. Incroyable. On avait beaucoup de gens donc, qui nous regardaient et qui faisaient des appels de phare et ainsi de suite, de voir toute la caravane comme ça en convoi sur l'autoroute. C'est vrai que c'était impressionnant.
3: Alors le Tour de France, c'est aussi un défi pour la circulation. Comment vous préparez les fermetures des routes et les itinéraires de déviation ?
10: Donc là, c'est des réunions avec l'ensemble des préfectures pour coordonner les passages, bien voir en détail chaque franchissement. Et à partir de là, donc il y a des prises d'arrêté. Par exemple, la caravane, c'est une heure la fermeture avant le passage de la caravane. Donc la privatisation de chaussée débute une heure avant la caravane jusqu'au passage du dernier coureur et du véhicule de fin de course.
3: On est parti de Nevers dans la Nièvre où on peut visiter le palais ducal, considéré comme l'un des premiers châteaux de la Loire. Et après avoir parcouru 180 km, on arrive à Chalon-sur-Saône. Je suis avec monsieur le maire, Gilles Plâtré. Alors monsieur le maire, qu'est-ce que représente l'accueil d'une arrivée du Tour de France pour Chalon-sur-Saône ?
11: Pour nous, c'est déjà quelque chose qui permet de mettre en valeur cette ville qui aime le sport, de faire un rayonnement qui est juste absolument extraordinaire. Quand on pense que les épreuves du Tour sont diffusées dans 190 pays dans le monde entier, c'est pour nous un élément de rayonnement assez incroyable. Donc on est vraiment sur cette idée que Chalon, en s'appuyant sur le Tour, peut mieux se faire connaître. On a des images assez flatteuses tout de même de la ville vue du ciel. Donc je vais lancer sur votre antenne l'invitation pour le prochain Tour de France. On est déjà candidat.
3: Il y a peut-être des auditeurs qui sont sur l'autoroute A6, qui sont en Bourgogne et qui se disent, tiens, bah oui, pourquoi pas s'arrêter à Chalon-sur-Saône ? Peut-être qu'ils vont découvrir cette ville pour la première fois. Vous leur conseillerez quel lieu ?
11: Eh bien, je leur conseillerais deux choses pour une petite escale rapide. d'abord d'aller se promener sur les bords de Saône. Donc déjà, allez vous promener. On a refait absolument tous les quais de Chalons. Donc il y a des balades extraordinaires, à pied évidemment, en deux roues, sans difficulté. Et ensuite, il faut rentrer dans le centre ancien et aller voir la cathédrale. On vient de la rénover. Et c'est la cathédrale qui, en France aujourd'hui, possède le plus de décors peints du Moyen-Âge. Et puis quand ils auront fait ça, ils vont se dire, mais elle est pas mal cette ville. Finalement, si on y dormait et si on repartait que demain matin.
3: Chalon-sur-Saône, proche de l'autoroute A6. Vive le Tour de France et vive Chalon-sur-Saône.
11: Et vive Autoroute Info.

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1: Minuit 15, ravi de vous accompagner en cette nuit sur votre trajet. On se retrouve dans le département de Lyon. Obstacle à signaler sur la 19 km 7 en direction d'Orléans. Signalé donc après la sortie 1 pour la ville de Sens, une roue sur les voies de circulation a priori. Et puis en Isère, ce véhicule arrêté sur la 43 km 20 en direction de Turin, à hauteur de la barrière de péage de Saint-Quentin-Fallavier. On reparle obstacle, c'est dans le Cher, sur la 71 km 243 en direction de Clermont-Ferrand. Un sanglier percuté sur les voies. Soyez très prudent. Donc, obstacle volumineux. Et puis, ce piéton toujours signalé sur cette 71 aux abords des voies, kilomètre 351, en direction de Bourget de Paris, après la sortie 12.1, Combronde. Évoquer avec vous quelques chantiers, des fermetures pour cause de travaux. La 432 qui est fermée en direction de Grenoble et de Marseille entre la jonction avec la 46 et la bifurcation avec la 42 jusqu'à 6h du matin. Puis fermeture à Paris du boulevard périphérique entre la porte Maillot et la porte de Châtillon.
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1: Allez, le retour de l'information trafic dans moins de 15 minutes. Et pour l'heure, on s'intéresse à un reportage en matière de recharge pour les véhicules électriques. On parle de bornes petite puissance, haute puissance, voire très haute puissance. Bruno Bouvard, des autoroutes APRR, au micro de Franck Pellissier.
2: On a des bornes qui commencent à 22 kW. Elles sont plutôt rares, puisque pas très adaptées finalement à la mobilité longue distance, plutôt ciblées pour les véhicules hybrides qui veulent faire un petit appoint de recharge. Des bornes à 50 kW. Également, c'est pas non plus la majorité. Par contre, la très grande majorité sont les bornes 150 à 350 kW. Ce qu'il faut peut-être également préciser, c'est que toutes les stations, en fait, sont complètement interopérables, c'est-à-dire qu'elles s'adaptent à l'ensemble des véhicules du marché, donc à l'ensemble des prises, en fait, que l'on peut trouver aujourd'hui sur les véhicules. Le connecteur T2, adapté plutôt aux recharges un petit peu plus lentes et en courant alternatif. Les connecteurs CHAdeMO, beaucoup plus rares aujourd'hui. Et puis, la majorité des véhicules aujourd'hui utilisent le connecteur CCS et on le trouve très largement répandu sur l'ensemble des stations.

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1: Minuit et demi, ravi de vous accompagner en cette soirée, en cette nuit. Plusieurs incidents à vous faire parvenir. C'est le cas dans le Doubs, un véhicule arrêté à proximité des voies de la 36, km 97 en direction de Mulhouse, après la sortie 4.1, Besançon-Palante. Dans l'un, même cas de figure sur la 40, km 103 en direction de Paris et de Mâcon. Cela se passe en fin de bretelle d'accélération pour quitter l'aire de la Sémine. Donc soyez prudents si vous êtes arrêté sur cette aire de repos. Puis dans l'Yonne, sur la 19, obstacle à kilomètre 7 en direction d'Orléans, un patrouilleur traverse les voies. En ce moment, soyez prudents après la sortie 1 pour la ville de Sens. Et enfin dans le département du Cher, un sanglier percuté sur les voies, obstacle volumineux donc sur la 71, km 243 en direction de Clermont-Ferrand. Et direction le MuPop à Montluçon, le musée des musiques populaires abrite l'une des plus impressionnantes collections d'instruments de France avec plus de 2000 objets exposés. Visite des lieux avec Victor Simonet.
2: Passer du Paris au temps du bal musette à l'arrivée du jazz en France, en passant par le tout début du rock dans l'Hexagone porté entre autres par Johnny Hallyday, le tout en quelques pas, c'est possible au MuPop de Montluçon.
3: On est vraiment sur le musée de la musique en France à posséder autant de collections. On est sur 3300 m² de musée qui se fait du coup en parcours de 3 étages.
2: Manon Nicosia, animatrice au sein du musée, elle nous ramène à une période cruciale de la diffusion de la musique, le milieu du XXe siècle.
3: On va plutôt avoir des moyens de diffusion qui vont être numériques alors qu'avant c'était plutôt des moyens de diffusion qui était par la parole, en fait, on communiquait entre nous. Là, on va plutôt passer par la télé, on va passer par les CD. Fin des années 50, on va en retrouver des jukebox. Là, on va passer sur le jukebox en formica avec la grosse bulle en verre. Dans l'idée des années 60, les vinyles sont présents à l'intérieur. On met sa pièce à l'intérieur de la machine, on sélectionne ce qu'on veut écouter et on a le son qui se diffuse. Et on a aussi le scopitone qui, lui, permet en même temps d'avoir le son. Vous avez également l'image. Même principe, on met sa pièce, on sélectionne et on peut regarder son clip et écouter la musique.
2: Au milieu des centaines d'instruments, quelques-uns ont leur particularité.
3: Et on a Axel Bauer qui nous a donné sa Les Paul, donc qu'on puisse la mettre en avant dans notre musée. Donc c'est sa guitare à lui, hein. il a joué dessus, on le voit d'ailleurs sur l'affiche sur scène.
4: Donc en parallèle du rock, c'est la musique électronique, c'est un petit peu le début d'une nouvelle ère de la musique.
3: Exactement, c'est ça. Donc on va se servir de synthé, de platine pour modifier un petit peu les sons. À cette époque où il y a les DJ qui arrivent, un peu plus tard, on va avoir des groupes comme Depeche Mode, Blue Monday, New Order.
4: Là, plus les années avancent, j'imagine que plus les styles musicaux sont imprégnés rapidement en France.
3: C'est ça. Et puis chacun met sa patte, met sa graine dans le style musical, ce qui permet aussi de créer des groupes. Là, au niveau du rap, Supreme NTM, IAM, etc., qui eux ont su s'identifier à toute cette période breakdance, graffiti, pour ramener leurs pattes en France, et ça a bien marché puisque c'est encore des groupes qu'on écoute encore, donc c'est plutôt pas mal.
2: Un vrai voyage musical à retrouver au MuPop de Montluçon, accessible depuis l'autoroute A704.

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1: 1 minute 44, direction le département de l'Ain. Vous parlez de ce véhicule arrêté sur la 40, km 103, en direction de Paris et de Mâcon, où il pourrait vous gêner si vous quittez l'aire de la Sémine, une aire de repos, après la sortie 10 pour Bellegarde. Soyez prudent. Puis dans l'Yonne, obstacle sur la 19, km 7, en direction d'Orléans. Une roue sur les voies de circulation après la sortie 1. Pour la ville de Sens, et puis quelques véhicules arrêtés à proximité des voies, c'est le cas sur l'autoroute A43 en Savoie. Soyez prudents, respectez bien le corridor de sécurité. On parle fermeture pour cause de travaux en Haute-Savoie. La 40 est fermée en direction de Chamonix jusqu'à 5h du matin. Entre la sortie 15, la Vallée Verte et la bifurcation avec la 410 sur la 40 toujours en direction de Chamonix. Fermeture jusqu'à 6h de la sortie 14, Annemasse.
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1: Et si vous traversez le tunnel du Fréjus pour rejoindre l'Italie, vous serez peut-être surpris de constater que vous ne pouvez pas rouler, que vous ne pouvez rouler plutôt que sur une seule voie, alors que l'ouvrage en compte deux. Franck Pélissier vous explique pourquoi.
2: Jusqu'en août 2025, le tunnel du Fréjus comptait un seul tube et celui-ci était bidirectionnel, ce qui signifie qu'il accueillait le trafic aussi bien vers la France que vers l'Italie, avec une seule voie par sens. Depuis, un second tube a été mis en service, mais chaque tube ne permet de faire circuler le trafic que sur une seule voie. Cela est d'abord réglementaire, il n'était pas question d'augmenter les volumes de trafic franchissant les Alpes par la vallée de la Maurienne, même avec une mise en service de ce fameux deuxième tube. D'où le choix de ne garder qu'une voie par sens. Et c'est également une question pratique. Le tube dédié au trafic vers l'Italie peut être remis à double sens à tout moment en cas de travaux ou d'événements dans l'autre tube, sans avoir pour cela à changer toute la signalétique en place, ce qui ne serait pas possible autrement. Ce choix de fonctionnement avec une seule voie par sens et par tube, s'il ne permet pas de réduire l'attente aux entrées de l'ouvrage transalpin, permet tout de même une avancée majeure, celle d'éviter le croisement des véhicules dans le tunnel et donc de gagner en matière de sécurité pour tous ses usagers.
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1: 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Et tout juste une heure, ravi de vous accompagner.
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1: Eh oui, on vous accompagne sur votre trajet 24h sur 24, deux jours comme deux nuits. Durant ces vacances d'été, pour l'heure, le trafic est plutôt calme. Ça s'annonce plus chargé ce week-end. On va y revenir avant ça. On fait un tour d'horizon des différents incidents. En Isère, tout d'abord, à 43 km en direction de Turin, un véhicule en panne sur bande d'arrêt d'urgence. C'est après la bifurcation avec l'autoroute A48. Et puis dans le département de l'Yonne, ces obstacles signalés sur la 19, ils ont été ramassés. Je vois ça. Kilomètre 7, donc plus d'incidents dans ce secteur. Le secteur de la ville de Sens. Et donc ce week-end, ça va être chargé sur votre trajet. On écoute les prévisions de trafic d'Eliott Pono.
2: Il y aura beaucoup de monde, aussi bien dans le sens des départs que des retours. Dès vendredi, la journée sera teintée d'orange et de rouge, avec une autoroute A6 très chargée entre Paris et Lyon dès le milieu d'après-midi et jusqu'en début de soirée. Des difficultés sont aussi attendues sur l'A71 dès la mi-journée. Samedi 15 août, la circulation sera rouge sur l'ensemble du territoire et même noire en Auvergne-Rhône-Alpes pour les départs. Les principaux points de vigilance concerneront l'A43 entre Lyon et Chambéry, ainsi que l'accès au tunnel du Mont-Blanc avant de rejoindre l'Italie. Enfin dimanche, place au retour de vacances, avec des bouchons attendus sur l'A6 direction Paris, notamment dans les secteurs de Villefranche-sur-Saône et de Beaune, mais aussi sur la 71 entre Clermont-Ferrand et Bourges, entre 11h et 16h.
1: Prévision de trafic, vous pouvez retrouver sur notre site autoroute-info.fr ou encore sur nos réseaux sociaux. La suite du programme, Miles Smith ou encore Sheila dans la playlist de l'été, mais on part maintenant sur l'A65 dans le sud-ouest. Xavier Ferrand a participé à une opération de débalisage. Deux agents l'accompagnent, Hervé le chauffeur et Jean-Pierre à l'arrière du fourgon où ils vont ramasser et ranger les cônes de chantier.
3: Moi je vais ramasser les cônes, te les passer, tu les poseras là-dessus. On va faire des paquets de 15.
4: Petit rappel, ça pèse combien un cône?
3: 4 kg 100.
4: Et ben, il va y en avoir combien à ramasser?
5: 2 kg 200.
3: Là, avec toi, on va débaliser 3 km. Donc environ, il faut dire, 30 cônes par kilomètre, environ une centaine de cônes, quoi. Tout ce, tant qu'il n'y a pas de circulation, c'est impeccable, quoi. Ça aurait dû être comme ça tout le temps. Mais ce n'est pas le cas.
4: Allez, premier cône. Hop, c'est parti.
3: Allez, on y va, Hervé. Et voilà, le but, c'est d'attraper le cône tout en circulant.
4: Voilà, le camion ne s'est pas arrêté. Et je viens juste de récupérer le cône et le camion continue de rouler en fait.
3: Ah voilà, tu vois, une flopée de voitures qui passe, tu vois, une flopée de voitures. Il n'y a pas encore les camions, mais des fois il y a les flopées de camions.
4: Alors là, il y a un cône qui est tombé.
3: Voilà, quand c'est le cône qui est tombé, on s'arrête et on va le récupérer. Et comme tu vois, les voitures, ils roulent à 90.
4: C'était ironique, évidemment. Malheureusement, beaucoup d'automobilistes ne respectent pas. Ça reste assez dangereux quand même.
3: Vu le camion, comment il est passé là?
4: Alors moi j'ai une question quand même, Hervé, on vient de reculer là, 3 km, tout droit, on vous forme pour reculer comme ça?
6: On a été formé par d'autres collègues dans les premiers balisages qu'on a effectués quand on a été embauché, mais on n'a pas eu de formation, nous, spécifique, comme ça peut se faire dans les écoles maintenant, il y a des écoles maintenant de formation pour le métier d'autoroutier. Nous on n'a pas eu de formation, on a été formé sur le terrain, quoi.
2: Alors, que ce soit Jean-Pierre et Hervé sur l'autoroute A65 dans le sud-ouest qui ont eu la gentillesse de m'embarquer avec eux, ou que ce soit n'importe quel autre agent, quand vous les croisez, levez le pied et éloignez-vous d'eux autant que possible.

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1: Direction le département de l'Isère avec ce véhicule en panne sur la 43, kilomètre 43, en direction de Turin. Il est sur bande d'arrêt d'urgence après la bifurcation avec la 48. Ça se passe bien sinon sur le réseau autoroutier, pas de perturbation à prévoir sur votre trajet, de bonnes conditions de circulation. Et puis côté météo, un temps sec et calme alors de fortes chaleurs qui nous attendent durant toute la semaine, un nouvel épisode caniculaire qui nous attend, donc pensez à bien faire la pause et à vous hydrater. Et on reste en Isère sur la 48. Depuis la 49, vous ne pouvez pas prendre la 48 en direction de Lyon. C'est jusqu'à 6h du matin. Et puis, sachez également que sur l'autoroute A43 en Isère, en direction de Lyon, entre les sorties 11 Saint-Genis-sur-Guiers et 9.1 la Tour du Pin S. Donc, fermeture de cet axe autoroutier jusqu'à 6h.
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1: Allez, le retour dans l'information trafic dans les prochains instants sur Autoroute Info. Et puis, tout de suite, un reportage. Choisir correctement sa voie de péage n'est pas toujours évident. Nadine Weigel des autoroutes à Perrer.
2: Il y a des symboles au-dessus des voies de péage qui nous indiquent la voie à choisir. Alors, c'est simple, quand on a un télébadge, on peut choisir n'importe quelle voie. Elles sont toutes ouvertes pour nous, même si les voies T ou T30, donc télépéage à 30 km/h, nous sont dédiées. Toutes les autres nous sont possibles. Par contre, quand on n'a pas de télébadge et qu'on a une carte bancaire ou qu'on veut payer en espèces ou qu'on ne sait pas avec quel moyen de paiement on va payer, il faut impérativement choisir la voie flèche verte. Et surtout, ce qu'il est important de dire à nos clients, c'est que dans une voie de péage, on ne recule jamais. En cas de problème ou de doute ou de question, il faut appuyer sur le bouton d'assistance. Dans la voie de péage, sur la borne automatique, en fait, vous avez un bouton rouge qui est au niveau du véhicule, en fait, de l'humain, on va dire, pour se faire guider par un opérateur qui est là 24 heures sur 24.
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1: À 1h30, vous êtes bien sur Autoroute Info, on vous remercie, on vous accompagne 24h sur 24, deux jours comme de nuit, et ce tout au long de l'été, tout au long de l'année. Direction de Puy-de-Dôme avec un camping-car en panne sur la 71, km 360 en direction de Bourget de Paris. Il est sur bande d'arrêt d'urgence. Après la sortie 12.1 pour Combronde, soyez prudent, levez le pied serré sur la voie de gauche. Partout ailleurs, heureusement, ça se passe bien, pas d'autres incidents à signaler. Côté météo, un temps sec et calme. Quant au trafic, il est totalement fluide. Et on se retrouve à moins de 30 minutes de la ville de Troyes pour une balade autour des grands lacs de la forêt d'Orient. Sarah Gabzi est partie les découvrir.
2: Créés de toutes pièces dans les années 60 et 90, ces trois lacs artificiels sont aujourd'hui l'emblème du département de l'Aube. J'ai rencontré sur place Valérie Denis, vice-présidente du département en charge de la culture et du tourisme.
3: Le lac d'Orient, il est orienté vers la baignade, la plongée, le nautisme. Le lac de Dienville, le motonautisme. Et le lac Amance, lui, c'est vraiment une réserve naturelle qui est orientée autour de la pêche et particulièrement de l'observation d'espèces rares d'oiseaux.
2: Est-ce qu'il y a plusieurs spots, plusieurs plages pour profiter de la baignade ?
3: Oui, il y a de nombreuses plages, il y a des anses, il y a des installations nautiques, la voile, le kitesurf, la planche à voile, et puis vous avez des petites criques beaucoup plus sauvages. Donc il y a vraiment des espaces qui sont très équipés et puis d'autres qui sont beaucoup plus sauvages, beaucoup plus proches de la nature.
2: Et c'est possible aussi, en venant ici, de passer la journée ici, de se baigner, de se restaurer et puis de faire bronzette aussi.
3: Ah oui, on peut faire tout ça, et pas seulement une journée. Hein. Vous pouvez passer toutes vos vacances si vous voulez. Il y a énormément de choses. D'une part, parce qu'il y a beaucoup d'équipements autour des lacs. Il y a des hôtels, il y a des maisons d'hôtes, il y a des gîtes, il y a également beaucoup de restaurants hein, avec de la bonne gastronomie champenoise, énormément d'équipements autour des lacs, hein, des pédalos, la plongée, le motonautisme, enfin il y a vraiment beaucoup beaucoup de choses. Il y a également un très beau département avec un très beau patrimoine. Troyes n'est pas très loin, c'est environ à 25 minutes. On n'est pas très loin non plus du champagne et des caves et du vignoble et puis des vignerons pour vous accueillir. Donc vous pouvez rester longtemps.
2: Les grands lacs sont entourés par le parc régional de la forêt d'Orient, un endroit propice à la découverte.
3: Les vélovoies, il y en a plusieurs dans l'Aube. Il y en a une qui part en direction de Paris, qui longe la Seine. Et si on part de Troyes et qu'on veut aller au lac, dans ce cas-là, on prend la vélovoie Grand Lac Aube Seine, qui va de Troyes à Dienville. Et donc, ça fait à peu près 45 km également. Et depuis 2021, on peut également, en vélo, faire le tour du lac, de la forêt d'Orient. Et même si on n'a pas de vélo, d'ailleurs, puisqu'il y a tout un système maintenant de location de vélo, y compris de vélo électrique.
2: Pour rejoindre l'un des trois lacs, vous pouvez emprunter la 5 et la 26 dans l'Aube.

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1: À 1h45, ça se passe bien sur votre trajet. Pas d'incident gênant, signale tout de même dans le Puy-de-Dôme ce camping-car en panne sur la 71 à kilomètre 360. C'est en direction de Bourget de Paris, après la sortie 12.1 Combronde. Et vous parlez de travaux, de zones de chantier et de fermeture. Pour cause de travaux à Paris, fermeture du boulevard périphérique entre la porte Maillot et la porte de Châtillon. En région lyonnaise, c'est la 432. L'autoroute de l'aéroport de Lyon qui est fermée jusqu'à 6h en direction de Grenoble et de Marseille entre la jonction avec la 46 et la bifurcation avec la 42, puis dans l'est sur la 36. La sortie 4 Besançon est fermée en entrée comme en sortie dans les deux sens jusqu'à jeudi 21h.
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1: Combien de temps allez-vous attendre le dépanneur en cas de panne sur autoroute ? La réponse avec Élise Valade.
2: La première chose est d'appeler par le bon canal sur autoroute. On n'appelle pas son assurance ou ses amis. Il faut utiliser une borne orange ou l'appli SOS Autoroute. Elle géolocalise l'appel et met en relation directement avec les opérateurs des PC Sécurité. Ils s'occuperont alors d'appeler les bons services habilités à intervenir sur l'autoroute. Des délais sont contractuels. Rodolphe Cyr, du pôle sécurité trafic chez APRR.
3: Un dépanneur géré sur un véhicule léger, il va intervenir dans les 30 minutes. Hein. C'est nos obligations, on se doit de suivre ça de très près. Sur un dépanneur poids lourd, selon la nature des moyens qu'on va engager, qui sont en général plus importants, on va être sur des délais qui vont être un peu plus importants. Ça peut arriver jusqu'à 3/4 d'heure, même parfois 1 heure. Et puis après, fois, si c'est pas pour un dépannage, pour des secours, par exemple les pompiers, ou voire même les forces de l'ordre, ils peuvent se déplacer en 10, 15 minutes, voire 20 minutes grand maximum. Et bien sûr, nos patrouilleurs qui interviennent sur le terrain. Et eux, alors ça dépendra bien sûr de l'emplacement où ils sont au moment où on les appelle, mais en général, ce sont les premiers intervenants.
2: L'ensemble de la sécurité en œuvre sur l'autoroute en fait un réseau 5 fois plus sûr que le réseau routier.

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1: Tout juste 2 heures, ravi de vous accompagner.
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1: Ça se passe très bien cette nuit, pas d'incident ni d'accident particulier. Côté météo, attends, sac à calme, on attend de fortes chaleurs tout de même. Cette semaine avec le retour de la canicule, hein, donc pensez à bien vous hydrater, à multiplier également les temps de pause sur votre trajet, puisque quand le trajet est long, hein, cette période de vacances, eh bien, ça peut être gênant, notamment pour prévenir la fatigue. D'ailleurs, quelques conseils tout de suite, c'est avec Elliot Monod concernant les gestes à adopter quand il fait chaud.
2: Il y aura beaucoup de monde, aussi bien dans le sens des départs que des retours. Dès vendredi, la journée sera teintée d'orange et de rouge, avec une autoroute A6 très chargée entre Paris et Lyon, dès le milieu d'après-midi et jusqu'en début de soirée. Des difficultés sont aussi attendues sur l'A71 dès la mi-journée. Samedi 15 août, la circulation sera rouge sur l'ensemble du territoire et même noire en Auvergne-Rhône-Alpes pour les départs. Les principaux points de vigilance concerneront l'A43 entre Lyon et Chambéry, ainsi que l'accès au tunnel du Mont-Blanc, avant de rejoindre l'Italie. Enfin dimanche, place au retour de vacances, avec des bouchons attendus sur l'A6 direction Paris, notamment dans les secteurs de Villefranche-sur-Saône et de Beaune, mais aussi sur la 71 entre Clermont-Ferrand et Bourges, entre 11h et 16h.
1: Bon alors, c'était les prévisions de trafic. Pour moi, vous savez ce qui va vous attendre si vous avez prévu de partir ce week-end. Utiliser son téléphone portable en conduisant, c'est dangereux et interdit. Pourtant, il existe des systèmes intégrés au véhicule. On fait le point avec Vivien Topa.
3: Aujourd'hui, difficile de monter dans une voiture sans tomber sur CarPlay ou Android Auto. Des noms devenus familiers, mais dont le fonctionnement et la légalité restent parfois flous. Concrètement, CarPlay, c'est pour le système iOS installé sur les iPhones d'Apple. Et puis Android Auto, c'est pour les smartphones de diverses marques fonctionnant avec le système développé par Google. Leur principe est de projeter certaines applications sur l'écran de la voiture avec une interface simplifiée de grandes icônes et des commandes vocales.
4: Calcul de l'itinéraire vers le domicile. Il y a quelques nuages actuellement et il fait 15 degrés à Besançon. Attendez-vous à des nuages à partir de la soirée.
3: Pensez pour la conduite, l'objectif est donc d'accéder à l'essentiel. Navigation GPS avec l'application de votre choix, répondre à des SMS en les dictant, ou bien écouter la radio numérique, ou de la musique, ou des podcasts.
5: De retour, 14h, bientôt 15 minutes.
3: La question en revanche, de regarder des vidéos en roulant. Côté fonctionnement, rien de compliqué. Il suffit de connecter son téléphone à la voiture avec un câble USB ou sans fil, à condition que le véhicule soit compatible. Le smartphone, quant à lui, reste dans la poche sur un support de recharge. Et si votre voiture n'est pas équipée de ce système, il existe de nombreuses solutions pour moins de 100€ que vous pouvez installer vous-même, comme un écran à fixer avec une ventouse ou à accrocher sur le rétroviseur central. Mais alors, est-ce que c'est légal? Eh bien, la réponse est oui. Apple CarPlay et Android Auto sont autorisés en France. Le code de la route interdit en revanche de tenir le téléphone dans la main, mais il autorise les systèmes main libre qui s'intègrent au véhicule. Attention toutefois, la tolérance a ses limites. Toucher brièvement l'écran pour lancer un itinéraire est accepté. En revanche, manipuler longuement l'écran tactile ou écrire un message avec ses doigts reste sanctionnable, avec à la clé une amende et un retrait de points.